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0: Merci. Merci bien.
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0: c'est reparti pour une tranche d'aventure dans les méandres de la musique avec la playlist Aventure de Sam. Salut Sam.
1: Salut.
0: Comment ça va?
1: Eh ben écoute, ça va, je suis venu vous apporter le printemps là.
0: Ouais, printemps et puis les musiques qui bourgeonnent tout autant.
1: Ouais.
0: On aura plaisir à découvrir cela tout au long de cette playlist Aventure que tu, on le rappelle, déniche un peu sur la toile. Hein. C'est des petites pépites, un peu chercheur d'or quelque part.
1: Ouais, voilà, c'est ça. Je suis chercheur de pépites. Et mais des fois, elles viennent à moi. Des fois, j'ai...
0: Et l'outil, ben, c'est ton imagination, un petit peu tout ce qui t'habite en matière de passion musicale. Hein, c'est ça aussi.
1: Ouais.
0: Divers instruments, t'es très diversifié.
1: Ah ouais, on pourrait dire ça, ouais. Et oui, voilà, je viens proposer des morceaux, comme on a dit, qui sortent un peu. La musique qui sort des sentiers battus.
0: Eh ben ça va se vérifier dans quelques instants, ben même sans plus tarder. Hein,
1: mais de la musique à connaître malgré tout.
0: Ouais. Voilà. Ah ben on se fait toujours un plaisir de découvrir tous tes titres et les différents interprètes qui sont derrière, et notamment celle-ci, une dame dont on va pas prononcer le nom tout de suite.
1: On va écouter une dame.
0: On écoute et puis ensuite, ben on en reparle.

0: Ben voilà, nous écoutions avec patience ce premier choix de la playlist aventure de Sam. Sam dans le studio de Radio Royan Vercors pour nous faire découvrir tout un tas de petites curiosités très agréables pour nos oreilles. Eh bien, nous allons parler de cette première artiste, Sam.
1: On va parler de Faye Webster avec ce morceau But Not Kiss. Que dire de cet artiste ? C'est sympa, c'est de la musique un peu minimaliste. Avec ce truc qu'on a entendu là, c'est du pedal steel. C'est de la guitare slide, mais sauf qu'en fait, il y a des pédales. En fait, ça permet de tenir une note et puis on varie une note en même temps. On fait plus de trucs. C'est assez sympa, j'aime bien ce côté country là, dans ce morceau-là.
0: Toujours très agréable ce type d'effet style guitare dont cette artiste de Géorgie, hein, elle est née en Géorgie aux États-Unis.
1: Géorgie des États-Unis, oui.
0: Compositrice, interprète et photographe même.
1: Et
0: puis d'autres.
1: Et joueuse de yo-yo.
0: Alors c'est ça, ça c'est le plus surprenant. Joueuse de yo-yo. Et
1: en plus, elle est belle en yo-yo.
0: Parce qu'il y a des compétitions de yo-yo.
1: Ouais.
0: Ah oui. C'est curieux ça, effectivement. Jouer au yo-yo, tu crois qu'elle joue au yo-yo pendant qu'elle chante, ça peut donner de la rythmique.
1: J'ai pas vu faire, mais je sais que c'est un de ses passe-temps.
0: En tout cas, elle a publié plusieurs albums, hein, dont celui-ci.
1: Ouais. Là, c'est tiré du dernier, il me semble, celui-là, cinquième album, qui devient de vraiment de mieux en mieux. Et à ce côté, beaucoup d'espace, c'est tranquille, quoi. Voilà, sympa.
0: Voilà, très précoce aussi, puisqu'elle a débuté à partir de 14 ans, elle a écrit ses premières chansons, avant de les poser sur scène, et puis ensuite faire carrière, voilà, plusieurs albums à l'affiche, et elle est sur un label indépendant, pour dire qu'elle a une certaine liberté de création, de production, c'est sympa.
1: Voilà, Faye Webster.
0: Première découverte de cette playlist aventure. Eh bien, poursuivons Sam avec.
1: Je suis d'accord.
0: Bon, voilà, on laisse la musique opérer ses vertus avant d'en reparler.

0: Voilà pour cette étoile montante de la pop alternative dont va nous parler Sam à mes côtés pour cette playlist aventure, deuxième titre. Et voilà, une manière aussi de dénicher des petites pépites qui sont...
1: C'est là un peu par hasard sur YouTube, j'ai découvert, apparemment c'est plutôt une TikTokeuse, mais je l'ai découvert sur YouTube, c'est Devon Again, avec le morceau Broke Mine 2, une artiste indie, indépendante. On n'a pas pu trouver beaucoup d'infos à cause de ça, mais bon voilà.
0: Elle démarre sur TikTok, elle s'est fait connaître comme ça.
1: Ouais, moi j'ai découvert sur YouTube Devon Again, D-E-V-O-N, Again comme encore. Et donc voilà.
0: Basé en Californie. Et trois albums à son actif, c'est pas mal.
1: Trois albums, ouais. Mmh.
0: Puisqu'elle a été découverte finalement il n'y a pas si longtemps que ça, hein, sur TikTok en 2020, après sa biographie. Mmh. Il y a 6 ans, elle a déjà fait 3 albums.
1: En termes de TikTok, année c'est TikTok, c'est quand même, ça fait longtemps. 6 ans d'année TikTok, ça va vite, hein, sur TikTok.
0: Ouais, ouais. C'est une autre échelle de temps, TikTok. Ouais. Voilà pour cet artiste.
1: Voilà pour Devon Again.
0: Devon Again, l'américaine Devon Again, qui précède maintenant.
1: Qui précède l'artiste prochain.
0: Un artiste qui aussi donne de la voix.
1: On espère, ouais.
0: L'instrumentation.
1: Moi, je sais pas. Tout cela. Je sais pas ce qu'on va écouter. Moi, c'est la surprise.
0: Ah, c'est surprise. Ouais. Eh bien, partageons cette surprise.

0: Mais voilà, ça se termine.
1: Ouais.
0: On écoutait sereinement cet artiste dont je vais te laisser ça.
1: On écoutait sereinement dévoiler. Richard Swift. Mm-hmm. Pas le frère de Taylor, mais bien Richard Swift lui-même. Aucun lien de parenté. On a écouté Dirty Jim. Cet artiste, donc apparemment tu nous as trouvé il a joué dans The Shin, c'est ça?
0: Oui, alors ça se recoupe avec une de tes précédentes propositions.
1: Ouais, on a déjà écouté The Shin dans cette émission, il y a quelques émissions en arrière.
0: Il a participé un peu, a priori, sur le tard avec The Shin, puisqu'on précise qu'il est décédé maintenant depuis 2018. Mmh. Cet artiste Richard Swift. Mais un autre groupe assez renommé, on peut le dire, dans le monde de la pop, dans lequel il a fait partie, c'est Black Keys.
1: Black Keys.
0: Ouais.
1: Black Keys, groupe de blues.
0: Pardon pour l'accent, désolé. Ah. Black Keys. Comme bassiste et chanteur, c'est un multi-instrumentiste.
1: Ah ouais, donc il a, ouais.
0: Il a pas mal tourné, puis. Comme nous l'indique la bio dans Wikipédia, c'est le fondateur du studio National Freedom dans l'Oregon. Voilà. Pourquoi il a peut-être accroché avec des groupes qui sont venus enregistrer chez
1: lui. Ouais, c'est possible. Moi, je l'ai découvert parce qu'il est sur le même label que Faye Webster qu'on a écouté au début.
0: Mmh. Ah, oui.
1: Secretly Canadian, c'est le nom du label. Donc, c'est comme ça que je l'ai découvert par ce label-là. Mmh. Et je voulais proposer aussi à ceux qui écoutent l'émission, si vous avez des suggestions de morceaux, des trucs que vous pensez qui pourraient passer dans cette émission, vous pouvez m'envoyer vos morceaux, deux, trois morceaux par exemple, et puis j'en sélectionnerai un pour la prochaine émission.
0: C'est une bonne idée, ça.
1: On peut commencer à la faire participative. Donc j'ai une adresse email. C'est la playlist aventure de Sam à gmail.com et vous pouvez envoyer vos morceaux, vos suggestions et j'écouterai, puis j'en choisirai au moins une pour la prochaine émission. Et aussi, si vous êtes un groupe local, j'aimerais bien aussi recevoir vos démos parce qu'on avait parlé que ça serait bien à un moment donné de faire une émission 100% locale.
0: C'est vrai.
1: Donc quand j'aurai assez de musique locale, et on en fera une spéciale locale. Ça peut être sympa, ça.
0: Ouais.
1: Donc n'hésitez pas à envoyer vos démos si vous en avez. Et si vous avez un bon morceau mais vous n'avez pas d'enregistrement, je peux aussi vous aider à le produire.
0: Oh là là, mais c'est complet tout ça.
1: C'est super complet. Et envoyez donc tout ça à l'adresse la playlist aventure de Sam, gmail.com. Et donc si vous avez une suggestion, votre propre groupe ou si vous voulez une production, tout ça à la même adresse. Voilà.
0: Super, merci Sam pour tes propositions qui vont donner du ressort peut-être à des groupes locaux.
1: Je suis curieux de voir ce que je vais recevoir.
0: Et puis de faire partager aussi les petites pépites, comme on en parle communément, de morceaux pas connus et qui mériteraient de passer sur l'antenne. Voilà tout le secret de cette fabrication de la playlist aventure de Sam. C'est le 9e épisode aujourd'hui. On poursuit cette aventure tout en musique avec un ou une nouvelle artiste.
1: Ouais.

0: Alors, c'est bien laissé porter par ces notes douces, puis bien rythmées, de cet artiste dont Sam va nous dévoiler un peu le profil pour cette proposition du
1: le
0: jour.
1: Le profil de Jessica Hoops. Hoops.
0: Hoops.
1: Hoops. son profil, bah, on va écouter ce morceau « The Lost Sky ». Le ciel perdu de Jessica Hoops. C'est une artiste sympa, ma foi. Hein?
0: Là, on est vraiment au cœur de la folk américaine. Hein. Mmh. C'est assez sensible. Et c'est une chanteuse, auteure, compositrice, bon, qui est assez jeune, on peut le dire.
1: Ouais, enfin, elle a notre jeune. Âge, quoi.
0: Oui, disons, on va le dire comme ça. Alors, il y a quelque chose d'assez...
1: Des années 70.
0: Toi aussi, c'est ça.
1: Des années 70.
0: Oui, voilà, ouais, oui, bon, bah, dans ces eaux-là.
1: Ouais.
0: Et il y a quelque chose d'assez incroyable de sa carrière qui a débuté. Alors, tu sais comment, ça, c'est Wikipédia qui nous l'apprend. Elle gardait les enfants de Tom Waits. Mm-hmm. Et Tom Waits, le chanteur, tu vois, ce chanteur américain, avec sa voix très gutturale, d'outre-tombe, assez caverneuse.
1: Ouais.
0: Il avait 3 enfants et donc c'était la nourrice Jessica Hoop. Et elle chantait en gardant les enfants tranquillement. Et ce qui a un peu éveillé la curiosité de Tom Waits, chanteur qui lui a justement donné des signes d'encouragement pour faire une carrière musicale.
1: Elle a bien été encouragée parce qu'elle a fait quoi, 8 albums
0: Pas loin, hein. Je crois qu'elle en a fait un certain nombre, effectivement. Ouais. Oui, 8 albums, c'est ça. Depuis 2007.
1: Comme quoi, hein,
0: jusqu'en fois, 2017, là, un petit.
1: Juste rencontrer les bonnes personnes. Juste voilà, rencontrer Tom. Garder les enfants de Tom Waits.
0: Et comme ça, la carrière est partie. Comme quoi, hein, des fois, la vie, les carrières ne tiennent pas à grand chose. Hein. Voilà, donc pour ce qui concerne Jessica Hoops, qu'on a eu beaucoup de plaisir à écouter sur notre antenne, dans cette playlist aventure qui se poursuit. On continue ?
1: Allez.
0: Parce que ça n'est pas fini.

0: Et bien voilà, pour ce qui concerne cette proposition de Sam, et pour cette 9e playlist aventure.
1: On vient d'écouter Dodi avec le morceau I'm Fine.
0: Pourquoi ce choix? Simplement, t'es tombé par hasard sur Dodi, tu t'es dit c'est chouette, on va proposer ça.
1: Je sais pas, j'étais en train de faire le séquençage de la playlist et je suis dit, tiens, ce morceau il ira bien là. Alors finalement c'était bien.
0: Oui, ouais. Ça marche bien.
1: Ouais, Dodi, bah, elle est jeune, elle est pleine d'énergie, elle fait du live, elle est entourée de bons musiciens et puis ce morceau je trouve qu'il était sympa, niveau harmonique aussi, petite évasion.
0: Ça se recoupe un peu aussi avec Devon Again, que nous avons entendu au début, puisqu'elle a fait un peu sa carrière et son lancement, rampe de lancement par la toile internet. Et
1: mais ça se trouve, c'est comme ça qu'il m'a... Tu vois, Secretly Canadian, on passe de Faye Webster à Richard Swift, et puis après, de fil en aiguille, quoi, on tombe sur des trucs.
0: Voilà, elle semble bien avoir cartonné sur YouTube. Hein. Elle n'est pas TikTokeuse, mais en tout cas, YouTube, hein, c'est un petit peu son support.
1: Bah moi, je l'ai découvert sur YouTube. Ouais. Elle fait des bonnes vidéos. La vidéo elle est assez géniale, la vidéo de ce morceau.
0: Voilà, pour ce qui concerne Dodi, hein, c'est son pseudo, hein, Dodi, hein, c'est pas véritablement nom, qui est plutôt Frida Britt, a priori.
1: Ah d'accord.
0: Et Dodi, elle aime faire partager aussi un combat qu'elle mène contre des troubles de santé mentale, à savoir, puisqu'elle souffre de troubles de dépersonnalisation. Voilà. Et justement, ben c'est l'occasion, la chanson, de faire passer des messages et puis de lier des petits liens avec ses fans et briser des tabous.
1: Ouais, c'est vrai que le support artistique, c'est un bon moyen de faire ça.
0: Voilà pour ce qui concerne Dodi. On lui souhaite une bonne compilation.
1: Voilà, oui,
0: c'est
1: à connaître.
0: Hein.
1: Et puis, bon, ben, si vous voulez la voir, je pense que c'est possible.
0: Et en tout cas, en plus, une bonne liaison avec Jessica Hoops, hein, que nous entendions précédemment. Ça fait bien l'enchaînement. Bien harmonieux.
1: Ouais.
0: Voyons si ça se vérifie encore pour cette nouvelle proposition et ce 6e titre, Sam.

0: L'émission, tu étais un petit peu chercheur d'or, hein, c'était pas usurpé, puisque effectivement, avec tous les titres là qui s'enchaînent, on remonte un filon, on dirait, hein, dans une certaine veine de style, une veine artistique, véritable filon de titres,
1: outre-Atlantique. Hein.
0: Ouais. Ouais, c'est ça, tout se tient.
1: Ouais.
0: Super, donc bien, parlons de l'artiste.
1: Eh bien, on va entendre. Écouter Neutral Milk Hotel. Qui ne veut pas dire grand-chose en soi. Ce morceau qu'on a écouté, In the Aeroplane Over the Sea. C'est pas des mots faciles à prononcer. C'est un groupe qui, ça fait longtemps qu'il existe, mais il est devenu culte récemment sur Internet, 20 ans plus tard, un truc comme ça. Et avec ce morceau en particulier, un album complètement délirant, comme ça, où le gars chante à tue-tête, il y a de la guitare acoustique, il y a de la trompette. Et c'est devenu complètement culte, pas mal d'années après. Donc voilà, vous l'avez peut-être déjà entendu. Si c'est pas le cas, voilà, c'est fait.
0: Ouais, Neutral Milk Hotel.
1: Tu as dit mieux que moi, merci.
0: Ouf, c'est prononcé à la française. Hein.
1: Ouais.
0: Pour ce groupe américain, originaire de Ruston, en Louisiane. Voilà, on poursuit aussi un parcours américain. Là,
1: ça, on suit la rivière.
0: On suit la rivière. On était à Washington tout à l'heure. Là, on est plutôt du côté de la Louisiane. Puis on écoute ce qui se fait d'intéressant dans ce secteur avec des artistes inspirés. On leur souhaite bonne continuation, des albums à leur actif aussi. Sam, tu as eu l'occasion d'écouter d'autres choses de ce groupe ?
1: Ouais, ben surtout cet album-là dont on s'est tiré qui est super. Et non, toi, t'en as écouté d'autres ?
0: Non, parce que pour rien te cacher, je le coulais. À chaque fois, je découvre plein de choses avec toi. C'est ce qui est aussi très intéressant.
1: Bon, bah, ça fera l'occasion.
0: C'est plein de découvertes.
1: Tu fais la discographie et puis tu nous fais un retour à la prochaine.
0: Ouais. En tout cas, je note tout ça. Puis...
1: si tu veux faire une proposition pour la prochaine, voilà.
0: Je n'y manquerai pas.
1: D'ailleurs, si vous, auditeur, tu veux. Tu as une proposition, n'hésite pas à l'envoyer. La playlist aventure de Sam, gmail.com,
0: voilà.
1: Tout attaché. Et donc voilà, bon, ça pourrait être sympa pour une prochaine.
0: Ouais, avec des intentions un peu comme les tiennes, hein. Des choses pas véritablement main street.
1: Voilà, de la musique à découvrir, que vous pensez qui est super, mais que les gens ne connaissent pas, alors qu'ils devraient. Donc de la musique qui mérite d'être connue.
0: Exactement. Ce qui va encore aussi peser dans la dernière proposition de cette émission.
1: Et oui, le dernier morceau.
0: C'est parti ?
1: Allez.

0: Voilà, une petite fin brusque. Mais ceci dit, alors Sam était en train de nous dire, tu vois le sang qu'on entend là. Ben, je te laisse finir ta phrase.
1: Le son qu'on entend là, dans les... à droite, à gauche.
0: Oui.
1: Bon, on vient d'écouter Yeemz, Y-E-E-M-Z. Donc une chanteuse, mais aussi une joueuse de, en fait, une violoncelliste. Mais on sent qu'on entendait un peu bizarre là. C'est du violoncelle. Et en fait, elle en joue comme une guitare. Mais littéralement, elle le prend, elle le met sur ses genoux, le violoncelle, elle en joue comme une guitare.
0: Ah ouais.
1: C'est ça qui donne ce son un peu bizarre.
0: Mais ça donne un élan dans la chanson.
1: C'est marrant.
0: Quelque chose qui avance bien.
1: Ouais.
0: C'est très sympa.
1: Le morceau qu'on a écouté s'appelle Admit It de Yeemz. Voilà, c'est sympa ça aussi.
0: Voilà, c'est très créatif tout ça pour cette multi-instrumentiste, chanteuse, violoncelliste, peut-être d'autres cordes à son arc. Elle est originaire de Santa Monica.
1: Ou avec son banjo.
0: Et avec son banjo, exactement. C'est super. Et donc, Californie, on a commencé un petit peu en Californie, cette émission. On a fait un petit tour des States et on revient
1: sur
0: la côte ouest pour terminer cette playlist aventure, la 9e du nom par Sam. Merci beaucoup, Sam, pour toutes ces découvertes, ton partage et tout ton côté recherche qui fait que, après, ça nous enchante un peu les oreilles aussi.
1: Carrément. Et là, ça se trouve, la prochaine fois, les choses vont venir à moi avec la participation des auditeurs et des auditrices.
0: Alors, on rappelle, s'il y a des titres comme ça, pas véritablement connus, qui méritent d'être un peu divulgués à de nombreuses oreilles, et bien justement, playlist de Sam est
1: et
0: un
1: y a pas
0: ressort.
1: De limite, je veux dire, ça peut être vraiment pas connu, ou même local.
0: Tout à fait.
1: Ça peut être votre groupe aussi, ou vous-même. N'hésitez pas, toute musique
0: est bonne à prendre.
1: Voilà.
0: Bon, tu nous rappelles ton adresse avant qu'on se quitte.
1: Voilà, vous pouvez envoyer vos suggestions à la playlist aventure de Sam, tout attaché, à gmail.com.
0: Voilà, qui est dit. Merci Sam.
1: Eh bien, merci de m'avoir reçu. C'était très sympa de faire cette émission.
0: Avec plaisir, on se donne rendez-vous très bientôt. Mois prochain, peut-être Aussitôt possible. Suivre encore les aventures de Sam dans les méandres de la musique.
1: Voilà, et profitez bien du printemps.
0: Ça résonne bien avec ta proposition du jour d'ailleurs. Merci à toi. À bientôt.
1: À bientôt.

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1: 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Bienvenue dans le magazine estival de Radio Royan Vercors et son édition du jeudi 30 juillet, présentée par Anouchka.
2: Ce magazine estival est réalisé en collaboration avec nos partenaires.
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2: Bonjour à toutes et à tous, bienvenue dans le magazine estival. C'est le magazine qui vous est proposé tout l'été sur les ondes de Radio Royan Vercors 93 FM à 9h, à midi et à 18h et que vous pouvez ensuite retrouver sur notre site internet radioroyan.fr. On vous parle des bons plans sortis sur le territoire, on vous propose des chroniques immersives dans des lieux emblématiques à découvrir, des interviews bien sûr et des reportages. Le magazine de ce jeudi 30 juillet est enregistré au studio à Saint-Jean-en-Royan en compagnie de Patrice du côté de la technique. On va d'abord parler de quelques activités et ateliers proposés sur le territoire aujourd'hui, dans les prochains jours. Et on vous parlera notamment d'une exposition que vous pouvez découvrir en ce moment, l'exposition de l'artiste Pierre Bell, qui est visible à l'office de tourisme, juste à côté de notre studio, jusqu'au samedi 1er août. Ensuite, pour le reportage du jour, nous vous proposons de découvrir une grotte incontournable du Vercors, dont la fraîcheur par ce temps de canicule est la bienvenue puisqu'il y fait environ 10 degrés toute l'année. Il s'agit de la grotte de Choranche. On enchaînera ensuite avec l'agenda, avec quelques temps forts, quelques rendez-vous incontournables sur notre territoire. Et notamment aujourd'hui, on mettra l'accent sur une conférence qui est proposée à l'Arsolite à Saint-Jean, une conférence sur le Japon. Ce sera ce samedi 1er août. Et on terminera le magazine avec deux focus sur nos partenaires de ce magazine estival. Tout d'abord, le musée de la préhistoire à Vassieux-en-Vercors. Et dans un deuxième temps, la maison musée de Rochechinard. Et c'est parti pour ce beau programme. Donc on va commencer tout de suite avec quelques suggestions d'activités. Que faire aujourd'hui sur le territoire? Pour vous inspirer, nous vous proposons un focus sur les activités et ateliers du jour. C'est la suggestion de la rédaction. Pour débuter ces suggestions de la rédaction, donc pour ce jeudi 30 juillet, on part tout d'abord du côté du plateau du Vercors et plus précisément au musée de la préhistoire de Vassieux-en-Vercors qui nous propose des ateliers pour découvrir plus concrètement donc, cette période de la préhistoire. Eh bien, je vais vous détailler plutôt donc, les ateliers du jeudi, les ateliers du jour. Il y en a deux aujourd'hui, un qui est proposé à 14h jusqu'à 15h30, c'est l'atelier « Faire naître le feu », c'est-à-dire l'expérimentation de la technique d'allumage du feu par friction, un atelier qui est conseillé dès l'âge de 7 ans. Et le deuxième atelier du jeudi, c'est l'atelier Petit Meunier, où on vous propose de réaliser la mouture du blé, la cuisine de la galette et la cuisson sur pierre. Un atelier pour les plus jeunes, donc, puisque c'est conseillé dès l'âge de 4 ans. A noter que les enfants de moins de 8 ans qui participent à ces ateliers doivent être accompagnés d'un adulte et qu'il faut donc réserver pour y participer. Côté tarif, comptez 10 euros pour un adulte et 8 euros pour un enfant. Toujours sur le plateau du Vercors, mais cette fois-ci au musée de la Résistance, qui se situe lui aussi à Vassieux-en-Vercors. Eh bien, il y a plusieurs propositions qui vous sont faites. Tout d'abord, une visite théâtralisée. Donc, ce sont des visites qui ont lieu certains jeudis cet été, et c'est le cas donc, pour ce jeudi 30 juillet. Découvrez donc la résistance dans le Vercors au travers de quatre scénettes mettant en scène maquisards, militaires, résistantes, civiles et alliés. Pour cette visite théâtralisée, donc vous avez rendez-vous à 11h, ça dure environ 1h15 et c'est une visite tout public pour laquelle la réservation est fortement conseillée. Et puis il y a les traditionnelles visites hors les murs qui vous sont proposées tout l'été, tous les mardis et tous les jeudis à 15h30. C'est une visite en déambulation dans le village pour découvrir l'histoire de la résistance et de la reconstruction par le paysage. Ces visites hors les murs, donc en compagnie des médiateurs du musée, durent environ 1h30 et ce sont des visites tout public avec un supplément de 2€ donc sur le billet d'entrée pour y participer. Toujours au musée de la résistance de Vassieux, le vendredi à 14h, c'est un film qui vous est proposé, Le Franc-Tireur. C'est une fiction polémique sur un homme arrivant par hasard dans la résistance lors des combats du Vercors. C'est un film de Jean Max Cos de 1972 qui dure 1h15 et qui est conseillé à partir de l'âge de 12 ans. Et le tarif est cette fois-ci inclus donc dans le billet d'entrée au musée. Enfin, toujours sur le plateau, mais cette fois-ci au mémorial de la Résistance, eh bien, il y a des visites guidées qui vous sont proposées les jeudis, mais également donc, les vendredis et puis les mercredis à 10h30, des visites qui durent environ 2h, la première heure en compagnie d'un guide et ensuite en autonomie, et qui visent donc à découvrir l'histoire de la Résistance dans le Vercors, donc au mémorial situé à Vassieux en Vercors. Et le tarif donc, pour ces visites est de 3,5€ par personne. Il y a également des balades commentées au mémorial les jeudis à 10h30 et également les vendredis, des balades sur les pas des maquisards. Accompagné par un guide, parcourez les bois jusqu'au camp numéro 6 sur les traces du quotidien des maquisards du Vercors. Cette balade commentée dure environ 1h30 et le tarif est de 10€ pour un adulte et de 5€ pour un enfant. On évoque maintenant une exposition, je le disais, qui se tient tout près de notre studio puisque c'est également donc dans les locaux de l'Office de Tourisme. Il s'agit de l'expo de Pierre Bell par Philippe Bell intitulée 100 ans. Pierre Bell est natif de Saint-Jean-en-Royan et aurait en effet donc fêté son 100e anniversaire cette année. Il a œuvré durant sa carrière à la production d'œuvres picturales, qu'il s'agisse de peintures, publicités, poèmes et timbres. Et c'est Philippe, son fils, qui lui rend hommage donc par cette exposition qui est présentée jusqu'au samedi 1er août à l'Office de Tourisme Vercors-Drôme à Saint-Jean. Patrice a rencontré Philippe Bell et on va écouter un extrait de ses échanges.
5: Bien, mon père était quand même quelqu'un de curieux et donc il a commencé tôt, en fin de compte. Dès sa jeunesse, il a été attiré par ce genre de choses, tout ce qui était artistique. Il a commencé par faire aider son père à une époque. Mon grand-père avait un petit atelier à côté de la maison et a fait comme beaucoup de gens, un peu des bibelots de bois ici. Il travaillait donc, il faisait des bonbonnières, des petites tirelires, des choses comme ça, des plats de pour le pain, et donc mon père a fait un peu de pyrogravure pour aider son père, donc déjà très jeune. Après, à 18-19 ans, il a eu l'occasion de rencontrer Turner, qui était réfugié à Saint-Jean, donc il a pris des cours avec lui, il était intéressé, donc il allait le voir, ils échangeaient, enfin c'est plutôt Turner qui guidait mon père, et puis toute sa vie, il est monté après à Paris, comme on dit, faire sa vie, travailler, et il a continué toute sa vie, il a fait beaucoup de publicité à une époque pour mettre un peu de beurre dans les épinards parce qu'il travaillait au PTT, mais en plus il travaillait pour quelqu'un qui faisait de la publicité, donc il a travaillé pour lui pour faire des maquettes, pour faire des affiches, etc., etc., comparu même dans le métro à l'époque, et donc c'était alimentaire, et mais passion aussi parce qu'il aimait ça, dessiner, etc.
2: Philippe Bell, qui évoquait donc son père Pierre Bell, qui fait l'objet donc de cette exposition à l'Office de Tourisme intitulée 100 ans, une exposition de cet artiste que vous pouvez découvrir jusqu'au samedi 1er août. Et je vous rappelle les horaires d'ouverture donc de l'Office de Tourisme de Saint-Jean, pendant lesquels donc vous pouvez voir cette exposition. C'est du lundi au samedi de 9h30 à midi et de 15h à 17h. Et on s'évade maintenant au jardin du côté de Saint-Antoine-l'Abbaye, au musée départemental de Saint-Antoine, avec l'un des rendez-vous de l'été donc du musée. Il s'agit des contes au jardin qui sont proposés certains jeudis de l'été, et c'est le cas donc ce jeudi 30 juillet. Ce sont des contes avec Elisabeth Calandry, qui est conteuse. Une histoire des plantes à parfum à travers donc le conte, et il y aura des histoires pour tous les âges, et aussi quelques chansons oubliées dont les jardins se souviennent encore. C'est une animation gratuite qui se déroule de 14h30 à 17h30 dans le jardin médiéval et c'est sans réservation. Enfin, une dernière suggestion d'activité sur le territoire, plutôt pour cette fin de semaine et le début de la semaine prochaine. Il s'agit d'un stage d'exploration vocale à la Fumière, la salle de la ferme des Roussets à Saint-Jean-en-Royan. Ce stage se déroulera du dimanche 2 août au mardi 4 août et c'est avec Laura Guiteau de la compagnie Terra Canto. Vous avez déjà entendu parler des résonateurs, mais jamais senti dans votre corps de quoi il s'agit. Vous vous demandez pourquoi cette chanteuse lyrique n'arrive pas à trouver sa place dans votre chorale. Et enfin, vous vous êtes déjà demandé si vous aviez le même A que votre voisine à la chorale. Donc c'est notamment pour répondre à ces questions que ce stage se déroulera. Il est destiné aux personnes ayant déjà une pratique du chant en chœur et ayant un attrait donc pour l'exploration des techniques vocales. N'hésitez pas donc à vous inscrire pour ce stage. Les horaires, c'est de 10h à 17h chaque jour. La pause repas est incluse dans ces horaires. Et donc le prix Fourchette de Bateautopie, qui est l'association donc, qui organise ces stages à la Fumière, à la ferme des Roussets, le prix Fourchette est entre 66 euros et 264 euros selon vos possibilités. Voilà donc pour nos propositions du jour, des activités et des ateliers dont vous pouvez profiter sur notre territoire. On va passer tout de suite au reportage du jour. Direction, je vous le disais, une grotte incontournable du Vercors, dont la fraîcheur donc, est la bienvenue par ce temps de canicule. Il s'agit de la grotte de Choranche. Et c'est avec Pierre-Yves, qui est responsable des guides, que nous parcourons cette grotte de Choranche, dont la splendeur et la mise en valeur laissent rarement indifférents les visiteurs. On écoute tout de suite.
1: Panorama de la grotte de Choranche. Une visite accompagnée par Pierre-Yves, responsable des guides du site.
6: Alors moi je m'appelle Pierre-Yves Degand, je suis responsable de l'équipe guide ici à la grotte de Choranche. Les guides ici vont certes prendre en charge les visites, accueillir les visiteurs, les faire rentrer dans la grotte, leur faire découvrir le monde souterrain. Et les guides vont aussi s'occuper pas mal de tout ce qui est les alentours de la grotte, l'intérieur de la grotte, pour que tout reste propre et joli à voir pour les visiteurs. Alors c'est vrai qu'on est à l'entrée des gorges de la Bourne, on commence à avoir des jolies falaises autour de nous, quasiment 300 mètres d'aplomb rocheux au-dessus de la grotte. On va appeler ça une reculée karstique, hein. Le cirque de Choranche, c'est tout simplement, à force d'effondrement sur des millions d'années, on est exposé quand même assez sud, donc on a un climat assez agréable, assez chaud. Même en hiver, on a toujours le soleil qui tape sur nos falaises. Les gorges de la Bourne sont souvent au fond des gorges, un peu resserrées entre les falaises. Là, le cirque de Choranche s'ouvre un petit peu et du coup, on a des jolis points de vue sur les falaises depuis notre site. C'est vrai, une végétation beaucoup plus adaptée, on va dire, au soleil. Hein, donc, des buis pour ce qui nous en reste un petit peu encore. Et puis, une végétation vraiment adaptée au soleil, aux faces sud.
1: Alors, pour venir à la grotte de Choranche, il y a plusieurs moyens. Bon, on imagine bien la

0: la grotte, l'intérieur de la grotte, mais on a aussi, au niveau du parking, tout un espace bar, boutique, pour se désaltérer, avec une jolie terrasse. Cette année, le restaurant n'est pas ouvert, mais par contre, on propose des petits plateaux repas à base de produits locaux du Vercors.
1: Pour préparer une visite avant d'arriver, des précautions qui permettent de venir plus confortablement, on dirait.
0: Alors nous, déjà, on conseille toujours aux visiteurs de réserver leur place. Comme ça, en cas de forte affluence, vous avez vos places et vous êtes sûr de pouvoir visiter la grotte. Ce qui n'est pas le cas si vous achetez vos billets sur place. En forte affluence, vous allez peut-être devoir attendre quelques minutes, heures pour vous visiter la grotte. Et puis pour être à l'aise à l'intérieur, le mieux c'est d'être bien chaussé, chaussures confortables, et puis de prévoir un pull ou une polaire parce qu'il fait 10 degrés à l'intérieur de la grotte et ça toute l'année.
1: On sent qu'il y a aussi un côté assez vibrant des visiteurs en temps de canicule de venir se mettre au frais comme ça.
0: Alors effectivement, les temps les plus chauds, c'est les temps où tout le monde a envie de se mettre au frais. Donc pendant les canicules, on est souvent complet. On accueille au maximum de nos jauges pour essayer de satisfaire le plus grand nombre. Mais c'est vrai que c'est, on entend toujours le soulagement des gens quand ils rentrent à l'intérieur de la grotte et qui ressentent les 10 degrés d'un coup. On a toujours ce petit « ah » de soulagement. Pour réserver vos places ou pour avoir toutes les informations sur notre site, c'est visite au pluriel -nature-vercors.com.
1: Et puis enfin, pour terminer, rappelons que ce site aussi englobe d'autres curiosités touristiques sur le secteur, outre la grotte de Choranges.
0: Notre entreprise compte 4 sites touristiques, donc la grotte de Choranges, mais aussi la grotte de Thaïs, qui se situe à Saint-Nazaire en Royan. On a le bateau à roues, Royan-Vercors, qui fait des croisières sur l'Isère. Pareil, départ à Saint-Nazaire en Royan. Et on a le jardin des fontaines pétrifiantes, qui se situe au village de la Saône.
1: Merci Pierre-Yves.
0: De rien.

0: Eh bien, nous sommes juste devant la grotte de Chorange par un très beau temps. Abordons cette visite en compagnie de notre guide Pierre-Yves qui, pour l'occasion, va nous faire découvrir cette merveille. Et déjà, parlons de l'accès au site. Bon, certes par la route, mais aussi ensuite l'accès à la grotte. Comment ça se passe, Pierre-Yves ?
1: Alors, une fois que vous avez garé votre voiture sur le parking, vous passez par notre billetterie et ensuite, il vous reste quand même 300 mètres de chemin à monter jusqu'à l'entrée de la grotte. Alors, c'est un chemin qui est accessible, hein, il est large, aucun souci. On peut même accueillir les fauteuils roulants à la grotte de Chorange. Et c'est d'ailleurs la même chose à l'intérieur, on va le voir juste après. Les chemins dans la grotte sont relativement à plat. Les fauteuils roulants peuvent faire 80% de la visite. On a juste un escalier de 100 marches qui est facultatif si les gens ne peuvent pas le monter.
0: Et puis pour patienter, même si c'est peu de temps, on peut toujours faire... Il y a des curiosités, des choses à apprendre, à découvrir devant la grotte.
1: Effectivement, si vous êtes en avance, devant l'entrée de la grotte, on a deux petites expositions. Alors la première sur la géologie et la spéléologie, pour aller un peu plus en détail avant ou après votre visite. Et on a aussi toute une partie sur les découvertes préhistoriques qui ont été faites dans le Vercors. Alors au niveau des entrées des grottes ou à l'intérieur des grottes.
0: L'homme préhistorique a vécu dans la grotte ou...
1: Alors nous, les humains préhistoriques n'ont pas vécu à l'intérieur de la grotte, tout simplement parce qu'on avait un éboulement devant l'entrée de la grotte qui a été enlevé par les villageois de Chorange en 1871. Donc à l'intérieur, pas trace d'humains préhistoriques, même pas trace d'animaux préhistoriques.
0: Par contre, peut-être plus devant, on pourrait même s'imaginer, avec comme ça pleut pas, avec le surplomb qu'on a au-dessus.
1: Alors tout à fait, hein, on a la falaise qui revient au-dessus de nous, un petit peu comme un préau. Donc c'était un endroit assez agréable, même à l'époque de la préhistoire. On a eu des campements de chasseurs préhistoriques. Et il y avait surtout l'eau qui sortait de la falaise, ressource indispensable à l'époque.
0: Ben merci beaucoup Pierre-Yves, tu as commencé à amorcer un petit peu ce qui a fait le mystère de cette grotte, à savoir cet éboulement où finalement un jour eh bien des gens du village se sont lancés découvrir. Ça s'est effectué par des conditions particulières.
1: Alors effectivement, un peu comme aujourd'hui, en 1871, il y a une grosse sécheresse au village de Chorange. Les personnes ont besoin d'eau, notamment pour l'agriculture, hein, pour les animaux. Et donc, ils vont

0: mettre en quête d'eau. Ils vont remonter les rivières qui sont presque asséchées depuis le village et arriver au bout d'une de ces rivières. Devant un éboulement, en fait, ils vont commencer à retirer les rochers pour essayer de faire sortir plus d'eau. Et c'est comme ça qu'ils vont pouvoir se faufiler à plat ventre dans la grotte de Choranche, qu'ils vont nommer la grotte de Couffin. Parce que les premiers, en fait, vont passer à plat ventre. Ils vont dire que le coût d'accès à la grotte est très fin. La grotte du Couffin. Couffin. On a très peu d'informations sur la découverte de la grotte, donc on ne connaît même pas le prénom, le nom des personnes qui sont rentrées les premiers. Donc très peu de photos jusqu'à ce que la grotte devienne visitable. Donc les premières photos datent des années 1900-1910.
1: Est-ce qu'un spéléologue, on peut dire renommé, a été associé à la grotte ?
0: Alors tout à fait, nous on a un explorateur ici, c'est le premier qui va nous faire le plan, la topographie de la grotte, et il s'appelle le Oscar Descombaz. Alors c'était une personne qui habitait à Pont-en-Royans, qui travaillait en tant que comptable à la tournerie Mallet, et il était fasciné par les grottes. Il a exploré toutes les grottes de la vallée de la Bourne et même d'autres grottes du Vercors. Et dès qu'il apprend de nouveau une sécheresse, en 1897, eh bien, il va venir au niveau du porche de Couffin, il va s'engouffrer avec quelques autres personnes, et à la lumière des bougies, vont aller explorer et faire le plan de cette grotte.
1: Bon, périple, partons sur les traces d'Oscar Descombaz dans cette entrée de Couffin, donc, hein, puisqu'il y a plusieurs réseaux autour de Couffin. On dit aussi Couffin Chevaline.
0: Tout à fait. Alors après, les spéléologues, à force d'exploration, ont relié différents réseaux qui relient les deux entrées de Couffin et Chevaline, ce qui forme la grotte de Choranche que l'on visite avec nos visiteurs.
1: Il y a même une autre grotte où on peut aller découvrir un lac d'entrée non loin de l'entrée de la grotte de Couffin.
0: Alors effectivement, si vous aventurez sur les sentiers de randonnée un petit peu plus loin, vous pouvez aller jusqu'à l'entrée de la grotte de Gournier, alors qui est très prisée par les spéléologues. Hein, il faut être équipé pour pouvoir y accéder et pouvoir aller découvrir ces galeries.
1: Allez, bien c'est parti pour une visite dans la grotte de Choranche. On va se mettre au frais, avoir aussi les conditions nécessaires, une petite laine pour justement faire un parcours dans cette très belle cavité, qualifiée de plus belle, soyons chauvins, d'une des plus belles grottes d'Europe, hein, presque. Hein.
0: Alors effectivement, nous aussi, on aime bien dire que c'est une des plus belles grottes d'Europe. Elles ont toutes leurs particularités, mais la nôtre, elle fait quand même sensation chez les visiteurs.
1: Merci beaucoup, Pierre-Yves. Alors partons en visite sans plus tarder.

0: Ça y est, nous acheminons. On voit cette entrée que l'on imagine naturelle, Pierre-Yves.
1: Effectivement, là, on est devant l'entrée naturelle. Alors, pour les visiteurs, normalement, c'est la sortie. Mais nous, exceptionnellement, on va passer par là pour rentrer dans la grotte.
0: Là, je suis un privilégié de découvrir cette entrée. C'est toujours un sentiment d'excitation avant de rentrer dans la grotte de Chorange. Même si on la connaît et vue maintes et maintes fois, c'est toujours un moment assez particulier avant de rentrer dans cette cavité. Bien, c'est parti. Le public qui passe et qui aussi sans doute assez ébahi par cette cavité de Chorange. À chaque fois, Pierre-Yves, que tu rentres dans cette grotte, il y a toujours quelque chose, un sentiment un peu associé à la découverte des gens qui s'imaginaient peut-être pas une cavité pareille.
1: Dès qu'on passe le tunnel d'entrée, on arrive quasiment tout de suite dans cette grande salle d'entrée qui fait 60 mètres de large sur 18 mètres de hauteur. Et les gens sont toujours ébahis. Et même nous, les guides, hein, quand on rentre, on a toujours ce petit frisson quand on allume la lumière de la beauté de la nature. Hein. Moi, j'y rentre tous les jours et j'y rentre toujours avec bonheur et plaisir. C'est vraiment un endroit fabuleux. C'est une visite qui dure une heure à l'intérieur de la grotte, qui permet d'arpenter toutes les galeries qui sont aménagées. Après, forcément, si on a des groupes d'enfants ou des groupes bien spécifiques, eh bien, on va adapter la visite, le discours au public, mais on reste toujours sur quelque chose de similaire. On ne va pas emmener nos visiteurs faire de la spéléologie ici, c'est trop compliqué.
0: Ce qui est une chance, hein, finalement, dans une grotte, de pouvoir, presque à n'importe quel âge, pouvoir la parcourir. Ça nécessitait des aménagements assez conséquents.
1: Alors effectivement, la grotte, dès les années 1965, elle est aménagée. Un tunnel d'entrée a été creusé pour éviter de passer par le couffin, justement. Ça facilite l'entrée et la sortie. Donc nous, on peut accueillir des visiteurs de 0 à... Hier, j'ai eu un visiteur de 94 ans dans la grotte et il a profité complètement de la visite.

0: peut quand même parler de distance, hein. On fait 300 mètres de galerie aménagée, mais comme on fait deux allers-retours, en fait on est quasiment 600-700 mètres parcourus dans la grotte.
1: Alors là, on se situe devant un très beau lac avec des tons presque émeraudes, enfin des couleurs qui sont vraiment chatoyantes. Et c'est donc par là que l'on imagine un explorateur, donc Oscar de Combas, dont on parlait, a pu venir peut-être sur un bateau, je ne sais pas.
0: Alors, ici, pour la grotte de Couffin, Oscar de Combas, il y va à pied. Ouais. Alors, à l'époque, pas de chemin, effectivement. Donc, dans ses mémoires, il écrit qu'ils sont quasiment jusqu'à la moitié des jambes dans la boue pour essayer d'avancer. Par contre, ils ont monté un bateau pour une autre grotte, hein, la grotte de Bournier. Depuis le village de Florange, quand même, plus d'une dizaine de personnes pour monter un bateau en bois, mais pas pour la nôtre ici.
1: Alors, nous sommes au cœur de la féerie. Hein. Il y a donc une concentration de ce qui fait l'exception de cette cavité dans le sud-est de la France et ces fameuses stalactites.
0: Dès que vous rentrez dans la grotte de Florange, au plafond, on a tout de suite ces dizaines de milliers de stalactites très fines qu'on appelle des stalactites fistuleuses. Alors, elles ont plus ou moins la forme de paille. Oscar de Combas les appelait les macaronis de la grotte de Florange. Et ce sont des choses qui sont extrêmement fragiles. Donc, on a vraiment de la chance d'avoir pu les conserver depuis l'ouverture de la grotte. C'est vraiment la magie du monde souterrain.
1: Et l'aspect de conservation aussi qui a tout de suite été assez prégnant dans son développement de la grotte.
0: Alors effectivement, la grille qu'on a ouverte pour rentrer tout à l'heure, elle est là depuis le début des années 1900. Tout de suite, on a voulu protéger l'intérieur de cette grotte pour éviter les destructions. Et c'est pour ça que nous, aujourd'hui, avec nos visiteurs, on ne propose que des visites guidées pour toujours avoir un œil et vérifier que les gens n'abîment pas ce monde.
1: C'est une exception, il n'y a aucun autre cas similaire à ta connaissance, Pierre, de cette magie et cette concentration de fistuleuses.
0: Alors, à ma connaissance, non, parce que je n'ai pas exploré toutes les grottes du monde. On a quand même quelques autres grottes dans le monde qui ont autant de fistuleuses, mais elles doivent se compter sur les doigts de la main. Donc, on est vraiment chanceux, justement, d'avoir ça chez nous, dans notre région, et puis qu'elle soit ouverte au public, hein, parce qu'il y a beaucoup aussi de grottes qui sont fermées au public pour protection. Nous, ici, on a la chance de pouvoir voir ça de nos propres yeux.
1: Merci beaucoup, Pierre-Yves. Eh bien, on se retrouve très vite pour parler un peu plus profondément de ces fistuleuses et toutes les concrétions qui font la grotte de Florange.

0: grotte des Choranches en compagnie de notre guide Pierre-Yves qui nous fait visiter et découvrir cette exceptionnelle grotte dans les gorges de la Bourne. Quand on parle de cette grotte, c'est aussi bien l'eau qui a fait son chemin depuis des milliers d'années.
1: Alors effectivement, sans l'eau, on n'aurait pas de grotte ici à Choranches. En fait, au-dessus de nos têtes, on a de la roche calcaire. Et lorsque l'eau de pluie tombe au-dessus de la grotte, sur le plateau des Coulmes, elle va se charger en gaz carbonique quand elle traverse la couche de végétation et d'humus. Et quand on met du gaz carbonique avec de l'eau, ça rend l'eau un tout petit peu acide. Ce qui lui permet ensuite, quand elle rentre dans les fissures de la roche, de dissoudre cette roche et d'agrandir son chemin petit à petit. Donc la salle d'entrée dans laquelle on est, elle a été formée uniquement grâce à la dissolution du calcaire par l'eau.
0: Allez, je vais te poser une petite colle, Pierre-Yves. Comment ça se fait qu'on trouve des concrétions là au plafond, de certaines qui sont massives, assez imposantes, et puis d'autres extrêmement fines?
1: Alors, il n'y a pas de colle pour les guides. Hein. Et on a toutes les réponses dans la grotte. Non, pour être plus sérieux, en fait, tout dépend de la vitesse à laquelle l'eau arrive au niveau du plafond. Alors, nos fistuleuses, par exemple, celles qui sont très fines en forme de paille, c'est simplement la goutte d'eau qui va rester collée parfois un mois au plafond, avant de tomber au niveau du sol. Et donc là, on va avoir des petits anneaux de roche qui vont se déposer autour des gouttes d'eau, forcément goutte après goutte, les anneaux se mettant les uns en dessous des autres, on a des formes de tubes qui se créent. Par contre, dès qu'on a une forme un peu plus massive, on peut imaginer qu'à un moment donné, dans l'histoire de la stalactite, l'eau a coulé plus vite, avec plus de débit. Et donc à ce moment-là, on n'a plus des petits anneaux de roche qui se forment, on va plutôt parler de petits tas et qui vont faire s'élargir la stalactite petit à petit.
0: Donc c'est un peu la fissure qui conditionne tout ça.
1: Effectivement, la fissure et l'inclinaison du plafond, hein, rappelons-le aussi, ce qui peut nous créer plein de formes différentes.
0: Donc c'est un plafond, on pourrait dire, exceptionnel vu le nombre de fistuleuses, puisque dans toutes les autres grottes, il y a aussi des fissures. Mais...
1: Alors effectivement, nous on a la chance d'avoir un plafond qui est rempli de toutes petites fissures, ce qui nous amène très peu d'eau. Et l'autre chance qu'on a, c'est que nos plafonds sont plutôt plats, horizontaux. Donc on va avoir les gouttes d'eau qui vont vraiment rester collées au plafond. Et il faut rajouter à ça, l'eau doit arriver ici toute l'année. Il ne doit pas y avoir de moment où l'eau s'arrête de couler. Donc c'est cette chance aussi qu'on a au niveau de nos plafonds. Les gouttes d'eau sont là à tout moment de l'année.
0: Il n'y a jamais de, on peut dire, d'étiage de saison sèche dans la grotte.
1: Alors forcément, pendant les périodes très chaudes, les périodes de sécheresse, ou lorsqu'il fait très froid en hiver et que la neige reste en surface, eh bien on va avoir très peu d'eau à l'intérieur de la grotte, mais on n'a jamais connu de grotte à sec. En fait, on a un grand réseau de galeries avec des immenses réserves d'eau au-dessus de nos têtes dans la falaise, et toute cette eau se vide petit à petit, ici, à l'intérieur de la grotte, à l'endroit où les gens visitent.

0: On écoutait donc Pierre-Yves, responsable des guides de la grotte de Choranche, au micro de Patrice, et pour parcourir donc cette grotte de Choranche, qui est vraiment un lieu emblématique à découvrir sur notre territoire. 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
0: On va passer tout de suite à l'agenda de cette fin de semaine. Ce magazine estival est réalisé en collaboration avec nos partenaires.
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2: La grotte de Choranche.
3: Le bateau à roues.
0: La grotte de Thaïs.
1: Le jardin des fontaines pétrifiantes.
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0: Le musée de la préhistoire du Vercors.
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0: Temps fort et rendez-vous incontournable, c'est l'heure de l'agenda. Une sélection non exhaustive de sorties sur le territoire du Royan-Vercors concoctée par la rédaction. Pour débuter cet agenda du jeudi 30 juillet, on va parler tout d'abord de la dernière date du Festival des Chapelles, de cet événement donc, qui fêtait sa 19e édition. Ce jeudi 30 juillet, ce sera donc la clôture à 20h30 à l'église de Rochechinard pour une flânerie musicale dans les Balkans. Une clôture, nous dit-on, en forme de fête dédiée aux plus débridés et nostalgiques des répertoires de la musique populaire. Donc n'hésitez pas à vous rendre à cette dernière date du Festival des Chapelles Royan-Vercors. À la Bouillotte, le café librairie de Saint-Jean en Royan, il y a plusieurs événements qui vous sont proposés jeudi 30 juillet et vendredi 31 juillet. Donc tout d'abord jeudi, entre 8h et 10h, c'est un café écriture du côté tanière auquel vous pouvez participer. À 14h30, il y aura un atelier d'écriture poétique. Et à 20h30, c'est une scène ouverte slam, rap et poésie qui vous est proposée. Et puis vendredi 31 juillet, toujours à la Bouillotte, à 20h30, ce sera la soirée jeu côté tanière, mais cette fois-ci spéciale interaction avec les jeux au plat. Il y aura également une initiation aux jeux de rôle. C'est un rendez-vous pour les ados ou les adultes, sur réservation donc auprès de la Bouillotte. Ce vendredi 31 juillet, il y a un concert au Grand Séchoir, la maison du Pays de Lannoy à Vinay. Il s'agit du concert du duo Bigarré, un duo de jazz donc, qui aura lieu à 19h pour cet apéro-concert, nous dit-on, entre deux rives. Le duo Bigarré, c'est la rencontre sensible et audacieuse entre Mélanie Gobert au chant et Sylvain Fouché au piano. Ensemble, ils tissent un répertoire Bigarré où se croisent jazz atypique, chansons oubliées et trésors cachés de la scène française, américaine et brésilienne. Leur répertoire se promène avec liberté entre les rives du jazz et de la chanson. Un souffle de Lassa, de Cella, un clin d'œil à Mainvielle, des détours par Jobim, Mingus. Le duo Bigarré, c'est aussi une démarche de transmission. Certains morceaux sont racontés, replacés dans leur contexte historique, culturel ou politique. Le public découvre des œuvres méconnues, des textes forts, des mélodies oubliées, dans une ambiance à la fois énergique et intimiste. Un concert donc du duo Bigarré, c'est une conversation entre deux musiciens, une invitation à l'écoute, à la découverte et à l'émotion partagée. Rendez-vous donc pour ce concert à 19h au Grand Séchoir. Le tarif est de 15€, boissons et amuse-bouche compris. Et la réservation au préalable est obligatoire donc auprès du Grand Séchoir. Conférence maintenant dont on vous parle à l'antenne, une conférence Japon, l'équilibre impossible, c'est le thème donc de cette conférence proposée par l'Arsolite, le centre culturel de Saint-Jean-en-Royan. Elle aura lieu le samedi 1er août de 15h30 à 17h. Et on va écouter tout de suite Mathieu Lourmas, qui est directeur adjoint de l'Arsolite, nous présenter cette conférence.
4: On a la chance dans cette exposition d'avoir accueilli Franck Armand, qui est bien connu de beaucoup de Saint-Jeanais et même dans le milieu du Royan en général, Il a un très beau pavillon de thé présent dans les forêts de Saint-Jean. Il a fait également avec nous un pavillon de thé au sein de l'exposition. Et au sein de cette exposition, dans ce pavillon de thé, on a la chance avec lui de pouvoir organiser des cérémonies du thé. Cet été, il nous a proposé trois activités qu'on a trouvées vraiment pertinentes au regard de notre programmation. La première, c'est une conférence. Franck Armand est quelqu'un qui a beaucoup vécu au Japon, qui retourne quasiment tous les ans, qui accompagne des voyageurs là-bas et qui connaît très bien et intimement la culture japonaise. Maître du thé, maître calligraphe, etc. Il nous propose le samedi 1er août à 15h30, c'est en entrée libre, une conférence autour du Japon, l'équilibre impossible. Effectivement, le Japon, c'est un pays qui est connu à tour de rôle, petit à petit, des périodes de fermeture, des périodes d'ouverture, mais qui a toujours su intégrer, digérer tous les apports culturels qui ont pu se faire par le passé. Par exemple, la cérémonie du thé, qui aujourd'hui est très identifiée comme quelque chose de japonais, et en fait d'origine chinoise, et c'est quelque chose qui a été intégré au sein de la culture japonaise, qui a été transformé, qui a été réadapté, et qui aujourd'hui fait partie des classiques de cette culture. Et donc il vient nous parler pendant une heure et demie environ, de cette alternance continuelle entre ouverture, fermeture, intégration. Et c'est une façon de comprendre et de décrypter ce pays qu'est le Japon.
0: Mathieu Lourmas, le directeur adjoint de l'Arsolite, le centre culturel de Saint-Jean-en-Royan, nous présentait donc cette conférence Japon, l'équilibre impossible, à découvrir à l'Arsolite, samedi 1er août de 15h30 à 17h. L'entrée est libre. Et puis toujours à l'Arsolite, mais cette fois-ci dimanche 2 août, vous pouvez participer à une cérémonie du thé de 15h30 à 17h. Découvrez cette cérémonie traditionnelle du thé japonais et partagez un moment de calme autour d'un matcha préparé selon l'art du Shanoyu, guidé donc par un maître de thé. Les places sont limitées donc pour cette cérémonie tout public. Il faut compter donc 15€ pour participer, pour avoir une place sur l'estrade, et 10€ pour avoir une place autour du pavillon, nous dit-on. Voilà, donc n'hésitez pas à vous rendre à cette cérémonie du thé à l'Arsolite dimanche 2 août. Plusieurs concerts aussi ce week-end. Tout d'abord, samedi, il y a du jazz manouche à Échevis à partir de 18h. Un concert, nous dit-on, festif et joyeux. Quelle que soit la météo, le public se dégage toujours d'eux une bonhomie apaisante qui ne prendrait de la vie que ce qu'il y a de chantant, de gai pour le jouer, de triste ou de tragique pour le transformer en manoucherie ou dans une humanité qui semblerait apaiser tout le monde malgré certaines douleurs. Voilà pour le résumé donc, de ce concert qui se déroule à la Guinguette du Pêcheur, donc samedi à partir de 18h, avec un tarif au chapeau. Un autre concert samedi toujours, mais cette fois-ci à Saint-Martin en Vercors, au Jardin de Ville. C'est le concert de Théo Didier, de 18h à 23h. Et des petites animations sont prévues avant ce concert. Puis il y aura ensuite une première partie avec la Movida, il s'agit de musique festive. Et donc la deuxième partie avec Théo Didier et le Roulotte Orchestra. Et c'est un concert gratuit. Et puis dimanche 2 août, c'est un concert qui vous est proposé à l'abbaye de Léoncel, un concert dans le cadre des Dimanches en musique qui a lieu tous les dimanches, donc à 16h dans l'abbaye, qui ouvre donc ses portes à cette occasion pour un concert. Donc dimanche 2 août, ce sera l'ensemble Unisoni, une transcription d'extraits de l'art de la fugue de Jean-Sébastien Bach et des œuvres de compositeurs français qui ont affectionné la viole de gambe et le violoncelle pour l'élégance et le raffinement de leur sonorité. C'est un rendez-vous sans réservation. Le tarif est de 15€ par personne et c'est proposé donc par l'association Les Amis de Léoncel. On se dirige maintenant du côté de Rochechinard, du côté de la Maison Musée, qui vous propose ce dimanche 2 août de 11h à 19h eh bien, un fond d'atelier, c'est-à-dire un grand débarras, et avec une exposition et une vente en présence de nombreux plasticiens. On va écouter tout de suite Jean-Daniel Laforêt, qui est président de l'association des Amis donc de la Maison Musée de Rochechinard, nous présenter cet événement.
5: Nous avons un peu cette année réfléchi à des propositions un peu atypiques de manifestations. Et on en a retenu deux qui seront pour nous des premières. Le dimanche 2 août, de 11h à 19h, nous allons créer la journée fond d'atelier. Fond d'atelier. Alors, qu'est-ce qu'il y a derrière ce mot ? Et c'est, l'idée est partie d'échanges avec des artistes professionnels ou amateurs qui disaient « Oh là là, on stocke des tableaux, on stocke des sculptures. On n'a plus de place, on ne sait pas où les mettre. » J'ai même eu une personne qui m'a dit « Je vais détruire des toiles. » Et là, ça m'a fait mal au cœur. Et j'ai dit « C'est pas possible. C'est pas possible. » Donc, j'ai eu des contacts avec une quinzaine d'artistes et je leur ai parlé de ce projet. Eh bien, vos excédents, vos trop-pleins, ce que vous n'avez pas regardé depuis des années et des années, êtes-vous prêts à venir faire une journée fond d'atelier pour vous, entre guillemets, débarrasser de ce qui est pour vous inutile, de le proposer à un public qui sera très certainement intéressé par ces propositions, et tout le monde sera gagnant-gagnant. Vous vous débarrassez, vous touchez un peu d'argent, et le public repart avec des œuvres qu'ils auront payées pas trop cher. Donc c'est pour ça que je dis tout le monde est gagnant. Et certains avec qui j'ai échangé ont dit « Wow, c'est une très bonne idée. C'est une très très bonne idée. » Donc, vous rencontrerez, si vous venez, des artistes professionnels et des artistes amateurs. C'est donc le 2 août. Alors, il risque peut-être de faire chaud, mais prenez des ombrelles, prenez des bouteilles d'eau, et vous verrez, ça sera un moment bien agréable, parce que vous pourrez échanger avec des créateurs, et les créateurs pourront aussi échanger entre eux. Ça, c'est fond d'atelier le 2 août.
0: Voilà, n'oubliez pas vos bouteilles d'eau et vos ombrelles donc pour ce rendez-vous gagnant-gagnant, ce fond d'atelier à la Maison-Musée de Rochechinard qui a lieu le dimanche 2 août de 11h à 19h. Et on clôture ainsi notre sélection agenda du jeudi 30 juillet. On va s'intéresser maintenant à l'un des partenaires de ce magazine estival. On va s'intéresser au musée de la préhistoire à Vassieu-en-Vercors, le musée qui fait peau neuve depuis ce printemps avec un parcours de visite entièrement repensé et de nouvelles collections à découvrir. Il s'agit en fait de la deuxième tranche de la refonte muséographique engagée dès 2022, avec au programme de nouveaux contenus, une scénographie renouvelée et encore plus d'interactivité pour que la préhistoire parle à tous les publics. Pour en savoir plus donc sur ces nouveautés, nous avons rencontré Loïc Mathieu, qui est médiateur culturel et assistant de conservation au musée.
2: Cet été, Radio Royan-Vercors vous emmène découvrir la nouvelle muséographie du musée de la préhistoire du Vercors à Vassieu. Rencontre avec Loïc Mathieu, médiateur culturel et assistant de conservation, à propos de la salle de projection, construite autour d'un site archéologique de silex datant de 4500 ans.
6: Le musée de la préhistoire du Vercors est un musée de site. Site pourquoi ? Parce que les murs du musée sont construits autour d'un atelier de taille de grandes lames de silex qui remonte à la dernière période de la préhistoire qu'on appelle le néolithique final. Ici, des femmes et des hommes, homo sapiens, sont venus tailler des grandes et des petites lames de silex. On parle ici d'artisans tailleurs spécialisés. Ils montaient quelques semaines à la belle saison, taillaient ces grandes lames de prestige et redescendaient ensuite en plaine pour les échanger. Sur le Vercors, on retrouve plusieurs gîtes de silex, mais le plateau de Vassieu, et plus particulièrement le sud du plateau de Vassieu, on a vraiment un gîte de 18 km² de silex, 4 catégories de silex sur le plateau de Vassieu, et certains, en fait, présentent des grosses boules qu'on appelle des nodules qui peuvent faire plus d'un mètre de diamètre. Voilà pourquoi des artisans spécialisés dans la taille de grandes lames venaient ici, parce qu'ils savaient qu'ici, ils trouveraient la matière première disponible pour tailler ces grandes lames de prestige.
2: Et donc là, on est dans une première salle, donc il y a cette fouille qui est restée sur place. Est-ce que c'est reconstitué ? Est-ce que c'est les lieux tels qu'ils l'ont été avant ?
6: Non, ce qu'on voit dans les murs du musée, c'est bien le site découvert par le docteur Malenfant en 1970. Les murs du musée, la première version du musée, ont été construits autour de ce site en 1980. Toutefois, ici, on ne voit pas le site en l'état d'abandon, puisque plusieurs tonnes de silex ont été prélevées pour être étudiées. Mais ce n'est pas une reconstitution du site, c'est vraiment un site unique en Europe pour cette taille qu'on appelle précinienne, en rapport avec un site de la Touraine qui s'appelle le Grand Précigny. On est amené ici à observer dans ce site du matériel qui a vraiment été taillé par des femmes et des hommes qui sont venus à Bassieux il y a 4500 ans. Alors le site qu'on a sous les yeux est classé au titre des monuments historiques et il est également un des seuls sites conservés avec ce tel point de conservation pour cette approche de la taille qu'on appelle donc précinienne. Il n'y a pas d'autre site, il est unique en Europe ce site-là.
7: Qu'est-ce qui explique qu'il a été si bien conservé? Parce qu'on sait que Bassieux a été en partie détruit pendant les événements de la Deuxième Guerre mondiale. Qu'est-ce qui fait qu'il a été préservé pendant toutes ces années?
6: Alors, on est à 5 kilomètres à peu près au sud du village de Bassieux. Quand vous visitez le musée, vous voyez que dans les angles du site, on a des amas de cailloux. Ces amas de cailloux, eux, ne sont pas préhistoriques. Personnellement, j'appelle ça les cailloux des champs. En fait, les premiers agriculteurs, les premiers forestiers, quand ils ont commencé à travailler la terre autour de ce site archéologique, en dégageant les cailloux qui étaient un peu dérangeants dans les champs, les ont ramenés sur un tas de cailloux qui étaient déjà existants. Et sans trop le savoir, en fait, ce travail a permis une conservation relativement rigoureuse du site archéologique qu'on a maintenant sous les yeux et qui a juste nécessité un décapage. Ici, il n'y a pas eu de fouille en profondeur. Le docteur Malenfant ayant mis au jour les nucléus, donc c'est les restes de taille de ces artisans, à même le sol. Il y a une telle épaisseur d'éclat de silex qu'il n'y a pas d'arbre qui avait repoussé ici depuis le départ des préhistoriques.
7: Et donc, il y a juste derrière un écran de projection. J'ai vu tout à l'heure aussi qu'il y a des zones qui sont illuminées et qui interagissent un peu avec le film. Qu'est-ce que raconte ce film? J'ai l'impression qu'il y a un aspect un peu interactif, pédagogique qui est derrière aussi.
6: Oui, le musée est en cours en fait de sa refonte muséographique. Elle a débuté pour une première phase il y a 2 ans. Et le film présenté dans la salle du site archéologique qu'on appelle le P51 fait partie de cette première phase. L'idée était de proposer un petit voyage un peu onirique quand même aux visiteurs du musée pour qu'ils comprennent ce qui s'est vraiment passé sur ce site. Mais plus que d'avoir un discours scientifique poussé à l'extrême, ce sont des artistes qui ont été mandatés pour proposer ce petit voyage sonore et visuel, où on essaye de mettre un petit peu en mouvement, un petit peu en lumière surtout, plus que le mouvement, mais la lumière sur les aspects du site archéologique que les gens peuvent voir en observant le film.
2: C'était un extrait de la visite sonore de la nouvelle muséographie du musée de la préhistoire du Vercors à Bassieux. Pour en savoir plus, rendez-vous sur préhistoire-vercors.fr ou radioroyon.fr.
0: On écoutait donc Loïc Mathieu, le médiateur culturel et assistant de conservation du musée de la préhistoire à Vassieux-en-Vercors, qui évoquait donc la nouvelle muséographie du musée de la préhistoire à découvrir donc sur place et que vous pouvez aussi donc appréhender grâce à nos podcasts disponibles sur le site internet de Radio Royan, radioroyan.fr. Et on va s'intéresser maintenant à un autre partenaire de ce magazine estival. Il s'agit de la Maison Musée de Rochechinard. On va tout de suite se rendre sur place pour une visite en compagnie de Jean-Daniel Laforêt, qui est président donc de l'Association des Amis de Rochechinard. On écoute.
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0: Alors, nous avons continué à descendre et nous sommes dans une des dernières pièces de la cave. Alors, c'est une pièce, on va dire, carrée. Et que monsieur le dernier curé de Roche-Chinard veuille bien nous en excuser par avance, mais nous avons transformé cette pièce en un bistrot. Alors, un bistrot dans un presbytère, évidemment, ça n'existait pas, quoique le vin de messe devait être stocké. Eh bien, toute vie en milieu, je dirais, rural, un peu reculé, et que ce soit dans le nord de la France, en Bretagne, que ce soit du côté des Pyrénées, et que ce soit dans le Royaume et le Vercors, eh bien, tous les petits villages avaient ce lieu social, de vie sociale, qui étaient les bistrots, les cafés. Alors, bistrot, c'est venu un peu plus tard, mais à la fin du 19e siècle aussi, bistrot, je rappelle, c'est un nom russe. Donc, nous avons reconstitué, avec beaucoup de, je dirais, un peu de facétie, ce qu'aurait pu être un bistrot, toujours dans cette période, fin du 19e, fin des années 1920. Mais je rappelle qu'il y avait un, effectivement, café à Roche-Chinard, et quand vous serez dans notre bistrot, il y a une magnifique photo à quatre pans qui rappelle ce qu'était effectivement le café de Roche-Chinard. Et chose, je pense, rare, nous avons sur cette photo des femmes, et je ne pense pas que au début du 20e siècle, mesdames, vous aviez beaucoup le temps de fréquenter les cafés. On voit des messieurs, mais comme on voit que c'est une photo qui a été prise, eh bien, ils ne sont pas en tenue de tous les jours, ces braves messieurs et ces gens dames. Ils ont les costumes du dimanche. Et on pose. Certains ont des nœuds papillons. Ces dames ont des petits tours de cou avec un petit bijou. Il y a des demoiselles. Alors, ces demoiselles ont mis les belles robes avec les bottines à lacets. Voilà. Mais nous, dans notre bistrot, eh bien, vous retrouverez effectivement le verre à absinthe, une affiche de l'absinthe supérieur premier qui était fabriqué à Romans. Vous trouverez également, parce que effectivement à l'extérieur des cafés on jouait, il y a alors un jeu de grenouilles. Alors jeu grenouille, c'était un meuble jeu. Vous lanciez des petits pavés à l'intérieur de trous, et à l'endroit où vous tombiez le pavé, il y avait une petite roulette et ça vous donnait des points. Il y a un jeu de boules en bois, il y a des boules de longue, il y a un jeu de croquet. Voilà un petit peu l'atmosphère dans le bistrot. Nous avons aussi une affiche de répression de l'ivresse publique. Et puis, et je voudrais que l'on termine par ça, il y a aussi des photos d'époque, tout comme il y avait cette grande photo de café, où on voit des gens rassemblés, ce sont des jeunes gens et jeunes filles, donc je pense que c'est où, à l'époque, des conscrits. Et alors, les conscrits, c'était quoi les conscrits? Eh bien, à cette époque-là, il y avait ce qu'on appelle un conseil de révision. Et tous les jeunes de 18 ans, alors les mâles de 18 ans, devaient passer devant une sorte de jury qui était composé des maires du canton, d'officiers de l'armée et de médecins militaires. Et on les jugeait aptes ou non à aller exercer leur droit civique de consacrer du temps à la nation. Donc c'était ça la circonscription. Et donc ces jeunes de 18 ans, eh bien, après être passés devant ce conseil de révision, aptes ou pas aptes, eh bien, ils se promenaient dans le village. Et là, on est à Saint-Jean-en-Royans. On a une photo qui a été prise devant ce qui est aujourd'hui le bistrot Place de l'Église. Et juste sur cette photo, on va s'attarder. Au premier plan, il y a trois personnages assis. Et ce sont trois moissonneurs racontent l'histoire. Alors, je ne sais l'origine de ce que je vais vous dire, mais voilà comment elle est rapportée. Donc, sur cette photo, à gauche de la photo, il y a le moissonneur sérieux. Alors, on voit l'homme déjà bien établi dans la vie, moustache. Il a sur la tête un mouchoir plié en quatre, ces mouchoirs que l'on mettait quand il faisait les grandes chaleurs. Alors, je rappelle qu'on trouve cette image dans, je pense, c'est Coq en stock, où on voit le capitaine Haddock dans le désert qui se promène comme ça. Donc, ce mouchoir plié en quatre, il a un grand sac de grains sur ses épaules. Je vous rappelle qu'il est assis. Et d'un geste auguste, on voit, on imagine qu'il va lancer le grain dans les raies qui ont été préalablement labourées. Donc on va aller vers une belle moisson. À l'opposé, sur cette photo, donc quand on la regarde à droite, il y a un personnage, toujours lui assis, mais alors, il est beaucoup plus jeune, il fait un peu foufou, il a un chapeau, lui, à la différence, il n'a pas un mouchoir, avec des sortes d'épis qui sortent du chapeau, il a autour de lui des gerbes de blé, des choses comme cela. Il fait un peu, disons, pas sérieux, et en fait, c'est le mauvais moissonneur. Donc lui, on pense que la récolte, elle sera plus qu'aléatoire. Et au milieu de ces deux personnages, il y a un troisième personnage, et assez étrange. Il est plutôt habillé, je dirais, avec une blouse de maquignon. Il porte sur la tête un chapeau melon et il tient dans ses mains un chou. Et quand on se rapproche de l'image, eh bien, on voit que dans le chou, il y a un poupon. Eh bien, on raconte qu'il y a le bon moissonneur, le mauvais moissonneur, et au milieu, ce monsieur habillé en noir, un peu étrange, c'est le moissonneur de nuit. Voilà, l'histoire est terminée.
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0: On écoutait donc Jean-Daniel Laforêt, le président de l'association des amis de la maison musée de Rochechinard, qui nous proposait donc cette visite de la maison musée au micro. Et à noter que vous pouvez retrouver donc l'intégralité de cette visite sur notre site internet radioroyan.fr. Et on s'achemine maintenant vers la fin de ce magazine estival, le magazine de l'été en Royan-Vercors et dans le sud Grésivaudan. Un magazine que vous pouvez écouter donc sur nos ondes à 9h, à midi et à 18h du lundi au vendredi et que vous pouvez également donc retrouver sur le site internet radioroyan.fr. Merci à Patrice pour la réalisation technique de l'émission et puis à très bientôt sur les ondes de Radio Royan-Vercors. Belle journée à vous.
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0: passer sur cette belle chanson de Mélissa Lavo qui s'appelle Cousine, que j'avais envie d'introduire et de commencer ce plateau radio. Bonjour à tous, bonjour à toutes, bienvenue, je crois que c'est la deuxième du festival Texte en l'air. On est bien, on est dans le jardin, on est à l'ombre des platanes. Ouais, des platanes. Et on va passer... Non, pas des platanes. Voilà, ça c'est les urbaines qui arrivent à la campagne et qui savent pas nommer les arbres. Qu'est-ce que c'est? Dites-moi, aidez-moi.
1: Ça c'est des platanes.
2: Oui,
0: catalpa. C'est ça? Ça c'est quand même un platane.
1: Oui.
0: Bah merci.
1: Là-dessus.
0: Attention, le public est exigeant cet après-midi. Donc c'est à l'ombre des arbres qu'on va faire ce plateau radio. Moi, je suis très contente parce que on est rentré comme ça dans la programmation. On s'est glissé avec Radio Royan Vercors dans cette programmation du 22e festival, 22e édition de Texte en l'air, pour avoir le temps de dérouler des thématiques, avoir le temps d'avoir par exemple les artistes associés au festival, les artistes en résidence, pouvoir aussi les entendre autrement que sur scène et pouvoir traiter d'une thématique. Donc merci beaucoup au festival Texte en l'air et particulièrement à Valérie Charpinet pour cette invitation et ce moment. On va se présenter. Donc moi je m'appelle Céline, je travaille donc à Radio Royan Vercors, je suis animatrice et j'ai à côté de moi Jean-Claude qui est super bénévole, technicien qui va vous permettre d'entendre quelque chose et de faire la captation que vous pourrez ensuite retrouver en ligne sur notre site internet. Que vous pourrez envoyer à tous les gens qui avaient dit qu'ils viendraient mais qui ne sont pas là. Et on avait envie avec Valérie, quand on a préparé tout ça, de parler des enjeux d'habiter à la campagne, d'être une compagnie artistique ou être un artiste ou une artiste, d'habiter à la campagne, de créer à la campagne. Toute cette tension entre, vous voyez, le foisonnement qu'il y a à la ville, la question de faire aussi avec les habitants et les habitantes d'un territoire, qu'est-ce que ça impacte sur le travail de création. Donc on va avoir le temps cet après-midi de parler un peu de tout ça. Je tiens à dire aussi qu'on va peut-être pas toujours se comparer à la ville, parce que on habite des territoires ruraux. On n'a pas toujours besoin de se comparer avec celles et ceux qui habitent à la campagne, à la ville. Et du coup, on va le prendre aussi comme une expérience en tant que telle. Et donc, j'ai la chance d'avoir quatre magnifiques invités. Merci à tous les quatre d'être là. Et notamment, je vous laisse vous présenter chacun, chacune, avec la porte d'entrée qui est qui vous êtes, qu'est-ce que vous travaillez, mais aussi où est-ce que vous habitez, est-ce que c'est la ville ou la campagne, et qu'est-ce que vous aimez dans le territoire où vous habitez. Qui veut commence?
3: Bonjour à toutes et tous. Ravie d'être là avec vous et avec Radio Royan. Donc je m'appelle Métis Navarro, je suis une des deux autrices avec Anourada à côté de moi qui est en résidence avec Texte en l'air cette année. Moi je n'ai pas encore commencé ma résidence. Et il se trouve que je suis maintenant très proche de Saint-Antoine puisque j'habite depuis 4 ans, exactement 4 ans à Saint-Jean-Royan, donc, que vous connaissez, Royan-Vercors. Et c'est une installation récente puisque j'ai vécu la plupart de ma vie à Paris, en région parisienne. Et un petit peu au Mexique aussi, mais donc ça nous emmène un peu loin. Donc je me considère de fait comme une artiste, une autrice vivant en milieu rural, puisque c'est un peu l'expression qu'on utilise. J'ai encore beaucoup de liens avec les villes et par mes attaches personnelles, amicales et professionnelles. Mais c'est vrai que l'installation près des montagnes et un peu plus loin des zones de grande densité a changé beaucoup de choses pour moi, donc... dans mon mode de vie, dans mon quotidien évidemment, et puis aussi dans la manière peut-être dont je travaille, de manière, sur un temps long quoi. C'est-à-dire, je pense que j'apprécie beaucoup, et c'était aussi un désir, comme l'ont eu beaucoup de citadins avant moi, de sortir des villes, de se rapprocher un peu des lieux de production. Donc je parle des endroits paysans, de la nature en elle-même, d'être plus proche peut-être du cycle des saisons, d'un rapport un peu au sauvage, même si c'est vraiment entre guillemets. C'était aussi par rapport au fait d'avoir un enfant et d'avoir envie de l'élever un peu en dehors des grandes villes. Et puis, petit à petit, au fur et à mesure des années qui passent, je sens qu'effectivement, il y a des choses qui évoluent dans peut-être les sources d'inspiration, les temps d'écriture, les rapports aussi avec les gens qui m'entourent, que ce soit un peu des nouvelles relations à créer qui sont à la fois très proches de celles que j'ai pu avoir à la ville et parfois très différentes. Donc forcément, ça nourrit autrement. Quand moi, je venais quand même de Paris, donc en termes de fréquentation et de relations que j'ai pu avoir, c'était autre chose. Et en même temps, j'ai pas l'impression, évidemment, d'avoir perdu quoi que ce soit. Mais c'est vrai que les modalités sont un peu différentes. Donc, pour l'instant, j'en suis là. 4 ans, c'est encore jeune, mais en tout cas, ça suffit pour pouvoir dire quelques petites choses, quoi.
0: Tu fais partie de ce qu'on appelle communément les néos.
3: Apparemment, ouais. Léo, mangeuse de graines.
0: Ouais, dans le Royan, je m'associe à toi parce que j'habite aussi à Saint-Jean-en-Royan. On nous appelle les mangeurs de graines, les gens qui arrivent et...
3: Et je revendique, moi, j'ai pas de problème.
0: Peut-être qu'ils ont des valeurs écologistes, tout ça. On va en parler. Et toi, Anuradha ?
2: Et moi, donc, je m'appelle Anuradha Rogunandan. Je suis comédienne et je suis aussi autrice. Donc, je suis ici à Texte en l'air en tant qu'autrice. Donc, comme Mathilde disait, j'ai été accueillie ici en résidence d'écriture à Texte en l'air. Là, c'est ma 6e semaine pour écrire un texte qui s'appelle Mon oncle Joseph, que je vais avoir ma sortie de résidence dimanche à 14h30. Voilà.
0: Et où est-ce que tu habites et pourquoi ça te plaît ?
2: Ouais, j'habite à Cornillon-en-Trièves, sur le plateau du Trièves. À 2 heures d'ici à peu près. Voilà, ça fait 10 ans que j'habite dans la montagne. Avant d'être dans le Trièves, j'étais sur le plateau du Vercors. Et voilà. Et ce que j'aime, enfin, il y a beaucoup de choses que j'aime dans le fait d'habiter dans le Trièves. Mais une chose que j'aime, c'est une forme de sentiment de communauté, je pense, avec dans les villages. Et c'est pas possible de passer à côté des gens, en fait. Et le fait, on est obligé de faire avec les gens et avec des gens différents. Et que et voilà. Et j'aime, en fait, et j'adore, en fait, ces trucs aussi d'ambiance de village, du samedi matin au marché, de... Voilà, j'aime ce sentiment communautaire-là. Même si c'est ce sentiment d'être avec les gens avec qui j'habite, qui habitent à côté de moi, parfois c'est pas facile. Dans le contexte de montée du fascisme, de l'extrême droite, ça peut aussi... Voilà, il y a des moments où ça me fait peur. Mais comme je me dis que de toute façon c'est comme ça partout, on est obligé de se le coltiner. Donc, voilà. Et puis après aussi, une chose que j'aime, c'est la montagne et le je sais pas, sorte de, il y a quelque chose aussi de rassurant dans la montagne qui est là depuis des millions d'années. Ça fait, voilà,
0: un petit peu d'humilité ouais, de notre humanité.
2: Voilà, c'est ça, exactement. C'est ça, ça met en perspective.
0: Est-ce que toi, tu continues à faire des allers-retours avec la ville ? Enfin, t'es proche de la ville pour des questions professionnelles ?
2: Oui, je travaille beaucoup en ville. En fait, pas tant à Grenoble, mais en fait partout. Enfin, pas partout, mais partout là où je trouve du travail. Donc, ça peut être Marseille, ça peut être Saint-Étienne, ça peut être Bruxelles. C'est voilà, c'est, ça peut être Lyon, ça peut être Saint-Antoine-l'Abbaye.
0: Au lieu culturel. Ben merci pour ça, Anuradha. On va avoir le temps de rentrer dans toute cette thématique. Et toi, Kobe, toi, tu n'es pas... tu es artiste, mais tu es plutôt sur les arts visuels.
4: Oui, tout à fait, mais en utilisant aussi le texte dans mes arts visuels. Voilà. Pour résumer, j'écris des bêtises sur des affiches que je sérigraphie et que je colle discrètement dans la rue. Donc plutôt en milieu urbain à la base. Et depuis une dizaine d'années, après longtemps avoir été sur Grenoble, je me suis exporté en terre plus que rurale, en Ardèche, au fin fond des Ardèches, sans aucun regret. Et je rejoins Anuradha sur cette idée de communauté, et qui permet d'aller plus loin que l'entre-soi qu'on peut avoir en ville. C'est-à-dire qu'on va en ville, on va finalement se coopter. Il y a aussi du biais de confirmation. On va rencontrer finalement les personnes qui nous ressemblent. Et l'intérêt de la communauté villageoise, c'est finalement de rencontrer des gens avec qui on n'aurait pas forcément parlé en ville, soit parce qu'on n'a pas envie de parler avec eux, soit parce qu'on ne va même pas les rencontrer, notamment d'un point de vue politique ou loisirs qui ne sont pas forcément les mêmes que les nôtres. Et effectivement, ce n'est pas toujours facile. On peut avoir des réflexes de citadin, effectivement. Et voilà, je trouve que c'est quelque chose de très intéressant.
0: Et puis peut-être ce que tu pratiques, c'est-à-dire le collage, c'est une pratique assez urbaine aussi. Est-ce qu'on colle pareil des bêtises politiques ?
4: Alors, absolument pas. Déjà, ça colle beaucoup moins bien sur du caillou que sur du béton. On est beaucoup plus vite repéré. Non, je travaille essentiellement encore en zone urbaine, en tout cas pour ce qui est de l'activité artistique première, c'est-à-dire effectivement de produire des œuvres et de les exposer, donc soit dans la rue sans autorisation, soit en galerie. Par contre, pour tout ce qui peut être atelier, j'essaye de plus en plus de me rapprocher de chez moi. Voilà.
0: Et puis on va y revenir parce que toi, t'as pas mal été aussi sur des territoires ruraux en travail avec les habitants et habitantes, et notamment de faire avec les gens du texte, du slogan, des affiches. On va y venir sur ton travail, puisque notamment dans le Royan Vercors, t'as eu une grande...
4: Un très bon souvenir.
0: Ouais, et puis avec beaucoup de production, donc on va en parler. Et Véronique, je ne sais pas s'il faut encore vous présenter, parce que peut-être tout le monde vous connaît ici, mais on va le faire parce que les auditeurs et auditrices qui vont écouter ça en podcast, peut-être ne vous connaissent pas.
5: Alors, je suis Véronique Didier. Moi, je suis née ici. J'y ai habité jusqu'à l'âge de 18 ans. Je suis allée au collège, au lycée à Saint-Marcelin. Et après, je suis partie faire mes études à Grenoble et j'y ai habité 45 ans. Je suis revenue à plein temps en 2019. Donc je me suis tapé le Covid de plein fouet ici. Alors ça a été un énorme choc et en même temps une grande joie, parce que le matin je me levais, je pouvais aller faire mon kilomètre, je voyais personne mais des oiseaux, des grenouilles. Et voilà, depuis je suis à nouveau à plein temps ici. Et ce qui m'amuse par rapport à ce que vous dites, moi à Grenoble j'ai vraiment connu des communautés comme ici. C'est-à-dire qu'on connaissait tous les voisins des immeubles, quel que soit le milieu social. Il y avait cette vie de quartier, donc je retrouve ça ici et ça me plaît bien. Et je pense que ce qu'il y a en plus ici pour moi, c'est la nature, les oiseaux, les animaux, la présence de l'eau avec nos rivières. Et voilà, c'est vraiment ça la grosse différence que je trouve. Et puis j'ai la chance de continuer d'aller à Grenoble parce que j'ai des amis, d'ailleurs il y en a qui sont là, et je retourne à Grenoble et j'ai pas de coupure nette et du coup ça me va vraiment bien.
0: Et vous êtes présidente de Texte en l'air, c'est aussi avec ce statut-là que vous êtes là sur ce plateau radio, parce que pour vous ça a été important de vous investir bénévolement sur la question de la culture, de l'accès à la culture et du spectacle vivant dans un territoire comme Saint-Antoine-l'Abbaye.
5: Alors tout à fait, en fait, un petit peu avant que je revienne déjà... On m'avait un jour je suis allée à la cantine éplucher des carottes, c'était le festival Texte en l'air. Et j'ai trouvé ça super, donc je suis allée à l'Assemblée Générale qui a suivi, et puis petit à petit je travaillais encore mais j'ai mis un pied dedans, puis deux, et puis on m'a sollicité pour rentrer au conseil d'administration et j'ai trouvé que c'était pourquoi pas. Et puis voilà, petit à petit on met le doigt, la main, le coude, l'épaule, et voilà. Donc maintenant je suis présidente depuis 3 ans je crois. Et c'est vrai que je pense que ça fait partie des choses qui font que je suis contente d'habiter ici. C'est que ça existe ici. Même si je continue d'aller au théâtre à Grenoble ou à Romans ou à Valence, je suis tellement heureuse. Et puis de me dire que... Donc voilà, ce village, il est très connu pour son patrimoine architectural, etc. Et moi, je suis vraiment ravie que le théâtre de maintenant, la poésie de maintenant, écrite par des gens qui sont là, vivants, qu'on côtoie, elles aient leur place ici aussi. Et ça, je trouve ça extraordinaire. C'est pour ça que je me suis investie dans Texte en l'air.
0: Donc du coup, vous avez entendu, on va écouter un... C'est le teaser de ton spectacle Animal, Parce que j'avais envie de qu'on rentre un peu dans ce sujet sur qu'est-ce que habiter les territoires ruraux. Alors vous avez commencé à nous donner des bribes de ça, mais comment ça influence votre travail? Est-ce que c'est en termes de thématiques? Est-ce que ça ouvre des imaginaires différents? Et peut-être tu peux nous en dire deux mots sur cette pièce animale, Métis.
3: Donc c'est lié un petit peu à ce que je vais continuer à travailler en résidence à Saint-Antoine-l'Abbaye. C'est un spectacle que j'ai créé assez récemment à partir d'un texte que j'ai écrit autour d'une enfant sauvage du XVIIIe siècle qui s'est échappée, qui a eu de multiples aventures et qui a vécu un long moment dans la forêt, alors dans une autre zone forestière dans l'est de la France. Et à partir de cette créature qui m'a un peu fascinée, un peu tout ce qui a été raconté autour d'elle, et puis surtout qu'elle s'était enfuie avec une autre jeune fille, une jeune fille noire, donc esclave, qui ne parlait pas la même langue, etc., et dont on ne sait rien. En fait, j'ai été un petit peu happée par cette histoire et j'ai eu envie d'écrire un peu ce que ça aurait été cette aventure entre elles, si on la connaissait. Donc c'est un texte autour de ces deux jeunes filles qui raconte de manière assez poétique le lien que Marie-Angélique Leblanc, à la fin de sa vie, essaye de recréer avec cette absente qui a été tuée, et qui a été tuée comme une petite poule d'eau par un chasseur. Et donc j'ai proposé à une amie artiste, dessinatrice, autrice de bande dessinée avec qui j'avais déjà travaillé, qui s'appelle Lusa Lugrin, de monter un... Peut-être vous connaissez une proposition dessiner, quoi. C'est-à-dire que je dis le texte écrit et en même temps elle dessine. Alors on a travaillé ensemble avant, donc c'est pas du dessin en direct au sens où elle le crée sur le moment, elle l'a déjà créé avant mais elle le refait en direct, et on s'est associé avec un musicien marseillais, on a créé ça à Marseille, et voilà, c'est une petite forme qui dure à peu près une heure, et donc on a fait un teaser que j'avais envoyé à Céline pour qu'elle se rende un peu compte, qui est le début et une toute petite partie du spectacle. Donc vous n'avez pas évidemment le dessin qui est magnifique, mais il y a le travail voix son, je dirais, sur cette sur ce petit échantillon, quoi.
0: Eh bien, on va l'écouter et ça vous donnera envie d'aller le voir sur YouTube.
6: Marie Leblanc est considérée comme l'unique cas d'enfant sauvage qui, découverte dans un état de régression comportementale avancée, a présenté, je cite, « une résurrection intellectuelle ». Après avoir passé de nombreuses années dans les bois, elle en est sortie en 1731, à l'âge débattu de 19 ans, près du village de Songy en Champagne. Elle a vécu dans la forêt avec une jeune fille noire, un peu plus âgée qu'elle, qui a disparu quelques jours avant que Marie soit attrapée et dont on ne sait à peu près rien. À bien des reprises, on a essayé de savoir d'où venaient les deux jeunes filles, de quel continent humain, de quelle région de l'animalité ?

paysages sont comme des décors sans personne. De forêt en forêt, nous traversons les distances et le temps. Et tout ce qui nous ont appris nous quitte, comme une robe légère qui glisse le long des corps jusqu'à se déposer à nos pieds et que nous foulons. Ainsi, nous nous dépouillons des habitudes de la soumission.

0: Voilà pour ce teaser du spectacle Animal que donc tu tournes toujours. Et tu disais que donc cette question du rapport de la relation aux vivants, aux animaux, c'est quand même quelque chose qui va aussi influencer la résidence qui va venir dans la deuxième partie de cette année, puisque la première partie c'était toi, Anuradha, la deuxième ce sera toi, Métis. Comment t'as envie de continuer à tricoter tout ça, même si là t'as pas encore commencé tout de suite, mais comment ça influence cette question de rapport aux vivants, ton travail?
1: Oui, alors c'est, je l'ai pensé un peu comme j'ai senti que cette figure de Marie-Angélique Leblanc m'avait beaucoup poursuivie et que j'avais des choses à faire avec elle. Il y a eu d'abord ce texte-là qu'on a créé assez récemment finalement et qu'on tourne cette saison. Et puis ensuite il y avait une nouvelle, un récit qui correspondait à l'échappée de deux jeunes filles pendant la période des confinements. Même si c'était un peu en dehors des chronologies, ça correspondait à peu près à ça. Et c'était comme une espèce de variation contemporaine de cette fuite et émancipation de jeunes filles. Donc ça, c'était un peu un deuxième volet. Et là, j'ai pensé que j'avais envie de continuer, pas forcément encore avec le duo de ces jeunes femmes, mais à travailler sur la question de... à la fois un rapport à l'animalité et puis l'animalité présente en nous, dans un autre contexte. Et donc c'est le projet que j'avais proposé au départ à Texte en l'air. Donc ça fait quelques temps déjà, donc entre temps j'ai fait d'autres choses, mais oui, c'est un peu ça que j'ai envie de prolonger. Alors j'étais un peu intéressée par la question des procès des animaux au Moyen-Âge, qui est une chose à la fois connue et pas très connue, mais qui est à la fois drôle et assez intéressante, sur le fait qu'au Moyen-Âge, pendant un moment, les cochons étaient jugés responsables de leurs actes quand ils attaquaient un enfant ou qu'ils commettaient des dégâts dans un village. Aussi bien les insectes, enfin voilà, on leur faisait des procès, quoi. Et donc, ça paraît drôle, et en même temps, c'est intéressant sur la place qu'on leur accordait dans la communauté. C'est-à-dire que, en fait, ils devaient répondre de leurs actes, alors suivant la justice humaine, donc ça, c'est un peu compliqué quand même pour eux, mais ils étaient considérés comme des parts de la communauté, enfin de la création de Dieu, quoi. Donc ça, je trouvais ça assez, ça a attiré mon attention. Et puis j'ai un lien un peu distendu pour l'instant qui a été un peu éveillé par le moment des confinements et le fait que le premier responsable, c'était ce pangolin, quoi. C'est-à-dire que à ce moment-là, après, depuis, il y a eu beaucoup de recherches et on sait pourquoi les animaux, quelle a été la part des animaux dans l'épidémie. Mais je trouvais ça intéressant de se dire, ah oui, dans cette épidémie mondiale qui est quand même beaucoup le fait de l'homme, on a mis l'animal comme catalyseur, quoi. C'est lui qui répand la maladie. Et donc voilà, j'avais envie d'essayer de trouver c'est ça un peu mon objet de recherche pour l'instant. Ça, c'est la partie un peu théorique, comme j'en parle. Mais après, je passe par des petites histoires, quoi. J'ai envie de travailler des petites histoires sur nos relations aux animaux pour interroger un peu la place qu'on leur fait dans notre communauté vivante, quoi.
0: Et si on tire le fil là de ce que tu viens de dire, ça veut dire qu'on aurait besoin d'un coupable pour quelque chose comme aussi gros que le Covid, et que c'est plus facile d'incriminer une chauve-souris ou un pangolin que nos dirigeants au hasard?
1: Je pense que c'est plus facile. J'ai pas beaucoup de mal à répondre à cette question. Mais oui, après ça peut se dérouler en plein de fils, quoi. C'est un peu la question de quand un chien attaque, est-ce que le chien est responsable ou le maître, quoi. Enfin, c'est-à-dire, mais effectivement, ça pose des questions assez intéressantes sur quelle place on laisse aux animaux, entre guillemets, parce que animaux, ça veut dire vraiment beaucoup de choses, entre les animaux d'élevage, les animaux sauvages, etc. Et quelle place on leur laisse, et du fait du peu de place qu'on leur laisse, bah forcément que ça crée de plus en plus de court-circuit, je dirais, avec l'habitat humain. Donc ouais, ça c'est une question qui m'intéresse. Et voilà, et par exemple au moment du Covid, il y a eu beaucoup d'histoires au sujet des abattages, pas seulement d'ailleurs au moment du Covid et après des épidémies qui sont des zoonoses qui concernent principalement les animaux, mais au moment du Covid au Danemark, par exemple, on a abattu 17 millions de visons. C'est des chiffres comme ça, on se dit 17 millions quand même, parce qu'on a pensé qu'ils allaient aussi être vecteurs du virus. Et puis ça a été un scandale, et la ministre a dû démissionner finalement, parce qu'en fait il y avait pas, enfin c'était insensé, quoi.
0: Trop
1: mais c'est aussi des réactions absolument irrationnelles face à l'arrivée d'un virus. Donc voilà, c'est un peu l'arrière-plan de ce qui m'intéresse dans ce travail-là. Mais après, comme je l'ai dit, moi après je rentre par des plus petites histoires, quoi.
0: Ouais. Bah, on a hâte de voir comment tu vas travailler ça sur cette deuxième partie d'année. J'avais aussi rapidement envie d'évoquer ton travail sur Terre Rebelle, qui était le travail avec...
1: avec Lisa, justement. Ouais,
0: ouais,
1: Lisa
0: Dudin, ouais. Sur les communautés zapatistes, comment ça aussi nourrit... Parce que là, pour le coup, on est assez proche de la terre, du milieu rural. Enfin, je ne sais même pas si on dit ça comme ça au Mexique. Est-ce qu'on parle de campagne ou en tout cas, il y a un travail très politique autour de la réappropriation de la terre, tout ça. J'ai l'impression que ça a vachement nourri aussi ton écriture. On fait le grand écart, oui.
1: Mais que... C'est entre de l'abbaye et San Cristóbal de las Casas. Oui, alors effectivement, j'ai été au Mexique et je vais pas trop. Enfin, je vais essayer d'être bref parce que c'est une longue histoire pour moi, mais dans les communautés indigènes zapatistes. Donc il y a déjà longtemps, mais j'ai vécu un moment, et c'est vrai que ça a été quelque chose d'assez bouleversant pour moi, dans mon parcours politique, personnel, donc artistique forcément. Et oui, j'avais pas pensé que t'allais me poser cette question, elle est intéressante, mais effectivement, comme ça peut arriver dans des mesures bien moins grandes, parfois dans des communautés paysannes en France, en tout cas les zapatistes, ils ont construit des modèles politiques alternatifs d'autonomie, qui sont essentiellement fondés donc, sur une autonomie de ressources. Donc forcément qu'il y a le travail de la terre qui est fondamental, mais aussi développer un système d'éducation, un système médical, etc., qui ne soit plus subventionné de l'État, quoi, du tout. Donc c'est une rupture très nette. Donc c'est une sorte de... Enfin, c'est pas une sorte, quoi. C'est un modèle alternatif qui a plus de 30 ans, qui est absolument unique au monde dans sa durée, et c'est assez important de savoir que ça existe. Donc je sais pas si je retrouve ça, mais en tout cas c'est une espèce de chose vers laquelle on peut tendre, parce qu'on sait que ça existe, donc il arrive que des gens arrivent à construire d'autres choses, et c'est très inspirant, quoi. Et oui, donc c'est... la BD Terre Rebelle, effectivement, revenait un peu sur ça.
0: Oui, donc la BD que je vous invite à lire parce qu'elle est passionnante, et aussi voilà, parce que ça fait, comme tu dis, c'est pas directement là, et à la fois c'est dans ton expérience de vie, et du coup ça peut influencer ton travail comme une espèce d'imaginaire possible qui est pas juste un fantasme, mais qui est une réalité.
1: Voilà, qui n'est pas une utopie, mais qui est une réalité. Ouais.
0: Toi, Anuradha, t'as fait cette première partie de résidence, enfin la première partie de l'année. Tu disais que ça fait 6 semaines, et tu travailles sur un texte qui s'appelle Mon oncle Joseph. C'est pas directement lié à la question de la ruralité, de la campagne, mais par contre, ça parle plutôt de cette grande thématique qui est aussi mise en avant à Texte en l'air, qui est nos héritages. C'est quand même une thématique que tu travailles avec, que t'as travaillé avec la compagnie La Lézarde sur d'autres textes. T'en es où dans ton travail? On le verra dimanche, mais comment ça s'est passé pour toi, cette résidence, et comment tu as travaillé ce texte-là?
2: Ma résidence s'est très bien passée. Et comment est-ce que j'ai travaillé ce texte-là?
0: Ou plutôt de quoi ça parle, pour donner aussi envie de venir voir dimanche.
2: Ouais, de quoi ça parle? Alors, ça parle d'une personne qui s'appelle Joseph, comme le titre l'indique, et qui était gouverneur colonial. Donc, il a été gouverneur à Madagascar, au Gabon et au Pacifique austral, donc ce qui correspond actuellement notamment à la Nouvelle-Calédonie et aussi à ce qui est actuellement le Vanuatu. Voilà, et du coup, c'est l'histoire donc de Tulsi, une personne qui existe aujourd'hui. Enfin, un personnage d'aujourd'hui, métisse, et donc qui apprend que donc dans sa généalogie il y a cet homme, ce gouverneur, qui est donc l'oncle de son grand-père, et donc Tulsi part sur les traces de cet oncle Joseph et va à la fois mêler, enfin, des archives familiales avec des archives nationales pour retracer la vie de cet homme, et donc à travers donc sa... La pièce donne vie à différentes archives qui donnent en fait des aperçus de l'histoire coloniale française dans différentes régions du monde. Et il y a tout l'aspect de comment est-ce que Tulsi se relie ou ne se relie pas à cet héritage-là, qui est un héritage dont on ne lui a pas parlé, il n'y a pas eu de transmission familiale par rapport à l'existence de cette branche coloniale dans sa famille. Donc Tulsi découvre ça dans des archives de son grand-père. Et donc c'est comment est-ce que Tulsi se relie à ça, sachant que Tulsi vient et lui-même ou elle-même issue d'une histoire coloniale de l'autre côté de sa famille. Donc, c'est comment est-ce que ces différents héritages-là coexistent, dialoguent. Et donc, j'essaye de décrire ça de façon à ce que ça parle de comment est-ce qu'à l'intérieur de nous, on porte ça. En tant que, à l'intérieur de nous, non seulement en tant que personne, mais aussi en tant que société. Voilà.
0: Tu veux dire, on porte ça, la question à la fois de la colonisation d'un côté et de l'autre, quoi.
2: C'est ça, comment est-ce qu'on porte en fait nos histoires, les histoires avec des petits H, avec des grands H, et notamment l'héritage colonial, c'est quelque chose qui est extrêmement, enfin, qui est extrêmement présent dans notre société française actuelle, dans notre culture actuelle, mais qui est très peu nommé, qui est très peu raconté. Et ça nous appartient pourtant à tous et toutes. Ça a modelé, ça modèle toujours nos sociétés. Et donc voilà. Donc c'est pour parler de ça. Et c'est aussi et par ailleurs, c'est aussi une pièce qui va essayer de parler, de questionner la notion d'identité et de comment est-ce que et de parler d'identité comme de quelque chose de complexe, de pluriel. Et pour moi, c'était d'autant plus important, là, dans un contexte où on entend beaucoup de discours identitaires très simplistes, qui voudraient nous faire croire qu'on ne peut être qu'une seule chose à la fois, porter qu'une seule culture, qu'une seule histoire, etc. Alors qu'en fait, on est tous des êtres complexes. Et voilà, donc c'est aussi, c'était aussi de, voilà, d'amener une réflexion sur ça.
0: Et du coup, comment ça va se passer pour reboucler avec la thématique d'aujourd'hui, qui est la question d'habiter sur un territoire rural? Toi, tu viens du Trièves. Est-ce que c'est une pièce que tu imagines présenter là-bas? Est-ce que tu as commencé à en parler aussi aux gens, à ta communauté de vie?
2: Oui, bah justement, ça me questionne énormément. Moi, je travaille beaucoup sur les questions coloniales et sur les questions raciales dans mon travail, et je me sens beaucoup en décalage, du coup, là où j'habite, à porter ces questions-là, parce que j'ai beaucoup l'impression, et je sais pas si c'est vrai ou si c'est une idée reçue ou une peur, mais que ça n'intéresse pas beaucoup de gens. Et voilà, parce qu'il y a peu de diversité raciale visible là où j'habite, quand même dans la montagne. Alors il y a des campagnes où il y a plus de diversité raciale, où il y a eu aussi d'autres histoires d'immigration. Voilà, enfin, il y a des personnes racisées là où j'habite, mais on est un peu isolés, chacun a rasé les murs. Et que c'est sûr que je me vois plus facilement présenter ce travail dans des villes où j'ai l'impression que ça pourrait faire écho aussi à plus de personnes. Et que là, je me dis beaucoup, ah voilà, donc je vais encore écrire une pièce sur les questions raciales et coloniales à un public majoritairement blanc. Et donc ça me pose la question de à qui je m'adresse. Ça me met dans une posture d'essayer d'être très pédagogique. À la fois, c'est intéressant parce que ça me force à ne pas être du tout jugeante. Et notamment, en abordant les questions coloniales, je trouve ça très important de, enfin, parce que évidemment, j'ai des jugements, moi, dans ma tête, et j'ai des avis. Mais par contre, pour que la pièce donne à penser, à réfléchir, à imaginer, à se projeter, à sentir, je trouve que c'est très important de ne pas coller du sens politique et incriminer et juger. Et donc, le fait de me dire, bon, bah, probablement, le public auquel je m'adresse, un public qui peut-être se sent loin des questions coloniales ou se pose pas beaucoup cette question dans sa vie quotidienne, par exemple, voilà, ça m'oblige à beaucoup de choses. Et après, par ailleurs, je me suis aussi posé la question, ah, est-ce que dans Mon oncle Joseph, j'intègre le fait que Toulsi habite dans un village de montagne? Est-ce que j'essaye de le relier? Et je suis allée au cimetière de mon village pour voir, pour ces questions de descendance, etc. Et le nombre de tombes avec des plaques sur les combattants de la guerre d'Algérie, je me dis, mais en fait, l'histoire coloniale, elle est là, dans l'espace public, même en milieu rural. Et elle fait partie de l'histoire des familles et l'histoire des gens, mais elle n'est pas racontée. Enfin, en tout cas, on ne la met pas en avant. On va aller parler de la résistance dans le Vercors, ce qui est important aussi. Mais en fait, il y a aussi tout. Enfin, voilà. Donc je me suis dit, est-ce que j'essaye de raccrocher ça? Puis après, bon, j'avais déjà tellement de fils à tresser dans mon histoire que je me dis, non, je fais pas ça, faut faire des choix. Voilà.
0: Mais est-ce que ça pourrait être ramené d'une autre manière, par une discussion après la pièce ou par des retours, enfin, je sais pas, là peut-être c'était trop à charger dans cette écriture-là, mais est-ce que ça va réapparaître d'une manière ou d'une autre, peut-être ?
2: Peut-être. Après, c'est sûr que tout ce qui est médiation autour des spectacles, c'est ça aussi qui permet de créer les discussions. Là, par exemple, ici, quand j'étais en résidence à Saint-Antoine, j'ai animé un atelier d'écriture qui était sur des thématiques qui sont liées à celles que je travaille dans Mon Oncle Joseph, et notamment les généalogies, et comment est-ce que la grande histoire, l'histoire avec un grand H, traverse nos familles et nos histoires familiales. Et voilà, ça s'est très bien passé. Enfin, j'étais vraiment très contente d'entendre de cet atelier, et je me suis dit que typiquement, cet atelier d'écriture-là, il pouvait être un atelier de médiation aussi, pour permettre à des gens qui peuvent se sentir loin de l'histoire coloniale de se sentir aussi proche de cette histoire-là en s'inscrivant en fait chacun dans l'histoire avec un grand H, et de sentir qu'on est tous traversés par ça, et que ça donne des pistes et ça donne des envies. Et c'est aussi pour ça que j'ai beaucoup apprécié, moi, ma résidence ici. C'est que ça m'a aussi permis de penser à de la médiation autour de Mon Oncle Joseph.
0: Mm. Et que ça a nourri probablement ton écriture.
2: Ouais.
0: Trop bien. On va se faire une courte pause en écoutant une chanson de Anaïs Rosso qui s'appelle June. Et comme ça, ça va rythmer un peu ce plateau. Vous pouvez vous servir du thé ou du café, c'est quand même le principe des causeries. Et on continue dans quelques minutes.

0: Voilà pour cette courte pause musicale, c'était Anaïs Rosso avec le titre June. On est toujours sous les arbres dans ce thé ou café de causerie dans le festival Texte en l'air avec Radio Royan Vercors qui vous propose donc l'animation de ce temps, et on parle du travail notamment de Métis et de Anourada, les artistes en résidence dans ce festival Texte en l'air, et la question d'habiter en milieu rural et de développer aussi des projets culturels sur des territoires comme les nôtres. Toi, Kobi, t'habites en Ardèche et t'es content depuis 10 ans, tu disais.
1: C'est ça.
0: Et t'as eu aussi l'occasion de travailler dans d'autres territoires ruraux, je disais, dans le Royan-Vercors, t'as eu toute une résidence l'année dernière, il me semble, ou l'année d'avant peut-être.
1: Il y a 2 ans.
0: Ouais. Je voulais savoir, toi, comment habiter en milieu rural ou aller travailler en milieu rural influence ton travail, qui est, comme on le disait, le collage, c'est assez urbain, tout ça, c'est des thématiques, enfin, ou en tout cas des manières d'expression assez urbaines. Comment ça influence, toi, ton travail créatif?
1: Alors, sur le travail en lui-même, étrangement, alors, faudrait que j'aie peut-être un peu plus de recul, on en reparlera dans 5 ou 10 ans. J'ai l'impression qu'il n'y a pas un énorme changement, en tout cas sur l'écriture, dans le sens où ma principale source d'inspiration, finalement, c'est le discours médiatique. Et donc, qu'on capte exactement de la même manière en ville ou à la campagne, ce qui devait pas être le cas, ce qui n'était pas le cas à une certaine époque. En revanche, ça accentue, ça permet plus facilement le décalage, le pas de côté. Effectivement, quand on n'est pas au cœur de ce dont on parle dans les médias. Pour être très concret, j'adore CNews pour ça. C'est vraiment une source d'inspiration. Alors, faut être en forme hein, pour écouter ça, sinon ça peut vite fatiguer, énerver. Mais sinon, c'est assez comique parce qu'il y a une systématique qui est des grosses ficelles. Mais le décalage est encore plus grand quand on a ce recul, quand on est un peu loin de là où ça se passe. J'ai l'impression, en tout cas.
0: Voilà. Tu veux dire que on peut écouter ces news partout et du coup ça peut nourrir l'envie de dire des bêtises,
1: oui,
0: que qu'on soit à la ville ou à la campagne. Quoi.
1: Exactement, exactement. Y a aussi un côté rassurant, alors c'est ce que je disais un peu tout à l'heure et pour rebondir sur ce que tu disais, c'est-à-dire que quand on est à la ville, alors j'avais pas la même expérience que toi, Véronique, à la ville où effectivement mon cercle d'amis finalement était un peu coopté, enfin on se ressemblait tous un petit peu, notamment au niveau politique. Si justement je reste en ville et que j'écoute les chaînes d'infos continues, j'ai beaucoup plus l'impression qu'on est au bord de la guerre civile que finalement en communauté villageoise où il va y avoir un peu de tout au niveau politique. Certains surreprésentés éventuellement, suivant les lieux. Mais au-delà d'un vote, j'ai l'impression qu'il y a des réflexes humanistes qui sont bien ancrés et qui, entre deux élections où les résultats ne vont pas nous plaire, il y a des humains qui réagissent en tant qu'humains. Enfin, en tout cas, c'est mon présupposé, peut-être un petit peu optimiste. Mais voilà, c'est un peu là ce que j'en tire des premières années à la campagne. C'est-à-dire que j'ai parlé avec des gens, ben, concrètement, qui votent, déjà qui votent, et puis qui votent pas ce que j'aurais voté si j'ai voté. Et du coup, il y a certaines choses qui m'ont rassuré, en fait.
0: Ouais. Tu veux dire qu'il y a aussi la question de l'interdépendance, finalement, en milieu rural, en même temps, voilà, on a...
1: Il y a un petit côté offre et demande avec, avec les humains qui nous entourent. Et quand on a le choix, on va choisir les humains qu'on va fréquenter. On a moins le choix à la campagne, en tout cas si on veut interagir avec ses... avec ses co-humains.
0: En communauté.
1: Et donc, moi, ça m'a permis de rencontrer des gens que je côtoyais pas du tout en ville. Voilà.
0: Ouais. Et du coup, dans le travail que tu fais, tu as été aussi en résidence artistique, comme par exemple là dans le Royan Vercors. Tu as pu travailler avec des groupes d'enfants, aussi dans différentes structures. Comment ça nourrit ton travail, tout ça?
1: Alors. C'est super intéressant, effectivement, notamment avec les enfants. Et plus ils sont jeunes, moins ils ont de filtres. Donc, bah, concrètement, les ateliers d'écriture que je propose, donc je propose aux enfants sur un thème généralement choisi à l'avance. C'est pas moi qui viens avec le thème, mais de travailler sur le deuxième degré Et je propose aux enfants de créer leurs propres affiches, donc un exercice bien spécifique par rapport à écrire un texte. Il faut être très concis et puis éviter d'être équivoque. C'est-à-dire, je vais leur demander d'utiliser le deuxième degré, c'est-à-dire de finalement de militer à l'inverse du message qu'ils veulent donner. Donc, par exemple, sur le Royan Vercors, on était sur la gestion des déchets. Et donc l'idée c'était de surtout pas trier quoi. Fallait tout balancer à la rivière, c'était ça la chose intéressante. Donc en expliquant aux enfants qu'effectivement, quand on est en premier degré sur une campagne d'affichage, ça ne marche pas. Sauver les bébés phoques, bon, ça fait à peu près 80 ans qu'on a des affiches pour sauver les bébés phoques qui utilisent un petit phoque mignon. A priori, ils sont toujours en danger. Par contre, si on dit tuons les bébés phoques, ça fait beaucoup plus réagir à une affiche qui va dire « faut les tuer, ça sert à rien, ça fait des super pantoufles ». Le cerveau qui va voir cette affiche, s'il n'est pas d'accord à la base avec ce propos, va beaucoup plus imprimer ce message parce qu'il va se mettre en opposition avec ce message. Plutôt que de voir sauver les bébés phoques, oui, je suis d'accord, hop, ça me prend beaucoup moins de temps, c'est moins coûteux, et donc on va moins retenir la chose. Quand on joue à ça avec les enfants, plus ils sont jeunes, moins ils ont de filtres, et donc il y a un moment où il va falloir les calmer en disant non, là, c'est un peu trop violent. Et du coup, moi, ce que ça m'apporte justement avec ces enfants, c'est parfois de me dire j'aurais bien aimé avoir eu l'idée avant eux. De pouvoir peut-être la déposer.
0: Ils ont des punchlines meilleures que toi.
1: Ça arrive, ouais, c'est très énervant. Après, fondamentalement, faudrait que j'y réfléchisse, qu'on en reparle demain, peut-être. Ouais.
0: Demain,
1: est-ce qu'entre les enfants de la ville et les enfants de la campagne, j'avoue que je n'ai pas forcément de recul pour voir s'il y a une grande différence. Mais...
0: Nous, dans le Royan, on est quand même entouré de rivières, entouré des montagnes. Oui. C'est sûr que les enfants sont très imprégnés aussi du territoire sur lequel on est. Oui, et moi, je trouve que ça s'est ressenti dans les punchlines, dans les slogans que. Oui. D'ailleurs, ça me fait penser que j'aurais pu amener. J'avais fait des lectures avec des enfants de certaines des affiches. Mmh. Du coup, on a des petites voix d'enfants qui disent « Tuez les bébés phoques ».
1: Ça va être affreux.
0: C'est affreux, ouais. Mais bref, je les ai pas. mais tu as aussi travaillé avec les élus.
1: Oui, alors ça, c'était très, très intéressant avec la commission ordures ménagères de la communauté de communes Royan-Vercors. On les avait pas prévenus, sinon ils seraient pas venus. Alors c'est des commissions généralement très techniques parce qu'on parle alors soit redevance, mais c'est ce qu'il y a de moins technique. Mais tout ce qui est la gestion du ramassage et du traitement des ordures ménagères. Donc c'est des réunions pas super passionnantes si on n'est pas passionné de cette thématique. Donc on les a pas prévenus. Ils pensaient venir sur un truc très très long. Piège, on leur a dit non, on va créer des affiches. Ce qui était très intéressant, alors avec les adultes c'est toujours un peu plus poussif, justement ce que je disais, c'est-à-dire plus ils sont jeunes, moins ils ont de filtres, donc ça a duré un peu longtemps. Et ce qui était intéressant, c'était à la fin, je leur ai demandé s'ils avaient été prévenus, est-ce qu'ils seraient venus. Ils ont dit non, parce que forcément les élus locaux ont 25 réunions dans la semaine, donc s'il y a moyen d'en faire péter une, bon, ils vont pas se gêner. Par contre, après, je leur ai demandé est-ce qu'ils auraient préféré que ce soit une réunion technique. Là, ils ont dit non. Donc, c'était plutôt pari gagné, quoi. Mais et ce qui était intéressant, c'était que la thématique était sur les ordures ménagères et c'était très, très intéressant. Donc, c'est les techniciens de la communauté de communes qui m'ont proposé de faire ça. J'avais même pas osé y penser. Et je trouvais ça très, très intéressant qu'ils prennent ce pas de recul eux-mêmes. D'autant que le second degré, c'est pas du tout naturel et qu'il n'y a pas de. Il n'y a pas de moment dans la scolarité où on apprend ça. Sauf rencontre avec un ou une professeure, mais c'est pas officiellement prévu, quoi.
0: Et l'éducation, enfin, en tout cas, et l'éducation populaire, quand même, l'écolo, oui. Les accueils de loisirs, tout ça. les intervenants extérieurs qui viennent justement travailler.
1: Oui, c'est ça. Oui, tout à fait.
0: Et du coup, d'ailleurs, tes affiches ont été placardées. Alors, je me suis dit, c'est bien, il est payé pour faire du collage sauvage.
1: C'est encore pire que ça.
0: Sur les poubelles, donc sur tous les conteneurs de tri du Royan Vercors, donc jusque sur le plateau du Vercors. Et du coup, moi, j'ai trouvé ça hyper intéressant de comment, finalement, ton travail artistique. Travailler avec les élus, les enfants, d'autres adultes, d'autres ateliers que tu as fait à la recyclerie ou des choses comme ça, se retrouvent.

0: potentiellement surpris. Mais du coup, il l'est moins que s'il est réellement surpris. Enfin, le décalage entre le discours, effectivement, là, c'est décollé sur des poubelles. Par contre, je voulais juste saluer la communauté de communes, enfin les techniciens surtout, et une technicienne en particulier, parce que j'ai été payé, mais même pas pour aller les coller, c'est eux qui sont allés coller sur les, sur les poubelles. Ça, c'était très sympa. Hein.
1: Merci, la CCRV.
0: Exactement.
1: Et pour faire le lien avec notre deuxième thématique, qui serait plutôt la question du réseau professionnel, comment on travaille quand on est artiste en milieu rural, donc on l'a entendu, hein, il y a la question de l'inspiration, de comment ça touche des imaginaires différents, mais il y a la question aussi de, ben, faut travailler avec des gens, faut trouver des lieux où par exemple présenter son travail, ses lectures, son spectacle. Toi, Kobi, est-ce que tu trouves des choses uniquement sur ton territoire? Comment tu vas démarcher en termes de réseau professionnel, parce que c'est très niche, c'est très spécifique ce que tu fais, quoi.
0: Oui, effectivement. Alors, je me suis installé loin des villes avec l'hypothèse de départ que j'allais pas travailler sur le territoire que j'allais habiter, justement parce que c'était un peu une forme urbaine. En tout cas, c'est ce qui me semblait être. Et en fait, j'étais invité dans plusieurs, un peu comme dans le Royan, c'est-à-dire que j'ai pu faire quelques résidences et surtout des séries d'ateliers sur place en Ardèche. Et puis, de fil en aiguille, sans forcément chercher à le faire, parce que j'arrivais dans une communauté villageoise et j'avais un peu peur d'être estampillé l'artiste de service, un truc un peu bizarre. Voilà, donc je suis arrivé un peu en sous-marin. Et finalement, ça s'est très très bien passé. C'est-à-dire que aujourd'hui, je suis l'artiste de service. J'en ai quelques-uns, hein, il y a quelques-uns.
1: Véronique, on en parlait juste là à la pause. Pour vous, c'est important de proposer, de vous investir, on disait bénévolement comme présidente ici à Texte en l'air, sur les questions de faire vivre un festival de spectacles vivants. Et vous parliez justement de la question de l'accueil. Pour vous, c'est quelque chose qui compte et qui fait peut-être la différence.
2: Alors c'est une question pour nous très importante, parce que pendant le festival on accueille plein d'artistes, plein de techniciens et des bénévoles, et on essaie de les loger, enfin on les loge, et donc on essaie sur le coup de trouver des gens qui les hébergent si possible gratuitement, parce qu'on a des budgets tendus. Et moi, je suis toujours étonnée de voir que il y a pas mal de gens qui sont ravis de cette rencontre et de ce que ça leur permet, qu'on peut pas, j'imagine. Enfin, moi, à Grenoble, j'étais plus passive en tant que spectatrice. Et là, on devient actif parce que, ben, même si on vient juste installer des chaises, ce qui est hyper important parce que on est content d'avoir des chaises, on installe des chaises et puis on a les autrices qui sont là. C'est extraordinaire. On peut parler avec elles. Elles sont accessibles. On peut avoir chez soi un musicien, un auteur, une autrice, et ça, c'est vraiment, je pense, quelque chose qui est une richesse pour notre communauté ici. Avec une petite parenthèse, nous on choisit de pas choisir. Tous les gens qui ont envie de venir, ils viennent, et ça se passe super bien. Moi, j'ai jamais eu d'idées, par exemple, qui auraient été échangées, qui aurait tourné au pugilat sur des idées politiques, alors que ici c'est comme ailleurs. Quand il y a des élections, on voit bien qu'il y a un partage à qui vont les voix. Mais n'empêche que cette activité autour de Texte en l'air, et notamment pendant le festival, elle rassemble parce qu'on a d'humains tous en commun, et parce que les regards de tous ces gens qui s'invitent chez nous et qu'on invite chez nous nous apportent. Et nous amène aussi à nous questionner et à se dire que, ben, on est tous différents, mais on est tous sur cette même planète et on a besoin de les uns des autres et de coopérer. Et voilà, c'est quelque chose qui me réjouit. Du coup, je remercie tous les gens qui participent à ça, et c'est l'une des raisons pour lesquelles je suis contente de m'investir là-dedans.
1: Et alors, vous disiez à l'instant, vous parliez des financements. Je suis désolée, il va falloir en parler. Est-ce qu'un festival comme Texte en l'air, en milieu rural, tire la langue de ce côté-là, des questions de bouclage de trésorerie, de budget? Est-ce que du côté de... Est-ce qu'il y a des dispositifs particuliers quand on est en milieu rural?

0: niveau, je sais pas moi, de la région, du département, est-ce que...
1: Alors,
0: comment ça se passe tout ça?
1: On a, nous, pour l'instant, on a la chance d'être soutenus par tous les niveaux, hein, la commune, la communauté de communes, le département, la région et l'État. Alors avec des niveaux qui sont parfois un peu plafonnés et parfois un peu en baisse, mais néanmoins pour l'instant on arrive encore à faire venir de l'argent. C'est toujours compliqué pour nous de voir si on peut augmenter la billetterie, par exemple, parce que ça serait une solution facile. J'ai vu, par exemple, que MC2 à Grenoble, cette année, a augmenté beaucoup sa billetterie parce que leurs subventions ont beaucoup baissé. Nous, on a fait le choix cette année de garder les mêmes tarifs que l'année dernière et d'avoir aucun billet au-delà de 19 euros. Mais ça coince. Effectivement, je sens que là, sur les années qui viennent, j'ai beaucoup d'interrogations. On a beaucoup d'interrogations au conseil d'administration. Tous nos élus, le jour de l'inauguration, nous ont dit qu'ils continueraient de nous soutenir. La question, c'est à quelle hauteur. Et puis, il y a des élections l'année prochaine. Ça n'aura échappé à personne. Donc, voilà. On attend de voir, mais on est très vigilants là-dessus. Et pour moi, l'une des conditions de réussite, et quand je dis réussite, c'est pas juste il y a des gens qui viennent. C'est les gens, les Antonins viennent, les gens des coteaux autour viennent. Ben, il faut que ça reste accessible et donc on continue d'avoir à la fois plein d'événements gratuits et puis quand c'est du théâtre parce que c'est coûteux, ben, qu'on puisse garder de la billetterie à des tarifs qu'on trouve nous pour l'instant encore accessibles.
0: Et Métis ou Anourada, justement sur ces questions-là de tension entre monter une compagnie, avoir besoin d'en vivre, assurer son statut d'intermittente, ou tout ça, est-ce que comment vous travaillez ça justement? Est-ce que c'est des fois accepter de bouger beaucoup et d'être moins dans des territoires qui vous parlent? Enfin, comment vous tricotez tout ça? C'est une question vaste.
2: La question, c'est comment est-ce que je me débrouille dans le travail? Ça bricole. Le principal de mon travail que je fais là où j'habite, c'est du travail d'animation. C'est d'atelier théâtre. L'année qui arrive, je vais animer des ateliers pour le périscolaire d'un village à côté de chez moi, pour des médiathèques qui font des accueils de scolaires, aussi des ateliers médiathèques pendant les vacances. Les années précédentes, j'avais bossé dans des écoles, mais à chaque fois, et ça c'est un travail que j'adore, j'aime vraiment beaucoup le travail avec les enfants. Et pour le coup, quand je fais ça, ça fait sens pour moi d'habiter mon territoire et de travailler sur mon territoire. Parce que après, je croise les enfants dans la rue, les parents me disent qu'ils sont hyper contents, et ça me donne la sensation d'être utile sur place. Mais c'est que une partie de mon travail, et c'est vrai que la majorité de mon travail artistique, il est pas chez moi. Je me déplace, je suis fatiguée d'être en déplacement, je me sens parfois hors sol. Donc après, je m'investis à fond dans plein de trucs associatifs. Je monte un planning familial avec des camarades. Je me mets dans le conseil municipal de mon village. Et puis après, parce que j'ai besoin de sens là où j'habite. C'est ça. Mon travail artistique, il n'est pas chez moi. Donc je compense en fait comme je peux pour que ça fasse sens pour moi d'habiter là où je suis et de faire partie des gens. Et voilà, et donc si je peux présenter mon travail artistique une fois ou deux sur l'année, c'est le gros lot, quoi. Parce que il y a pas de structure subventionnée. On a un petit théâtre qui s'appelle le Poulailler, qui est un théâtre privé qui fait un travail vraiment formidable, mais où on est payé à la recette, 50%. Et c'est des gens passionnés qui tiennent des lieux hyper importants avec 3 sous et c'est ça qui nous permet de nous produire sur place et de partager aux gens avec qui on habite, mais c'est pas ça qui fait l'intermittence, c'est sûr.
0: Oui, donc il y a toujours cette tension entre partir pour pouvoir aller jouer et à la fois t'investir là où t'es, et ça fait des grands écarts.
2: Ouais, et pas juste jouer, aussi créer. Ouais. C'est-à-dire que là, en fait, je suis venue ici pour pouvoir créer. J'ai été rémunérée sur le temps de création d'écriture. Mais pareil, toutes les résidences de création plateau en tant que comédienne, c'est toujours ailleurs. Enfin, il n'y a pas, n'y a pas un endroit dans le Trièves où on peut faire une résidence, être rémunéré pour un travail de création. Mmh. Et il y a quelques petits festivals pareils, avec des gens qui font vraiment avec très peu de moyens et de moins en moins de moyens. Enfin, on le sent que toutes les structures sont en difficulté. Et aussi, on est quand même pas mal, on est quand même pas mal d'artistes sur le Trièves. Et il peut. Et en fait, il n'y a pas. Je dirais pas qu'il y a de la concurrence, parce qu'il n'y a pas une ambiance de concurrence entre nous, mais de fait, il y a une concurrence. Mmh. Et du coup, tout le monde met beaucoup d'efforts à ne pas rentrer là-dedans et être dans des relations aussi de soutien les uns envers les autres, mais si. Mais en fait, voilà, s'il y a un festival qui, à un moment, va pouvoir programmer un artiste local, eh ben, ça va être un. Mmh. Et donc voilà.
0: Et toi, Métis,
1: Bah, il y a beaucoup de choses communes avec Anuradha. Alors moi, je suis pas en compagnie. Moi, c'est pire entre guillemets. Je suis autrice, autrice indépendante. Donc moi, je suis arrivée plus récemment. Donc c'est vrai que je travaille plutôt avec des compagnies qui sont d'autres régions. Mais ça, c'est aussi lié à comment on crée dans un parcours de vie un peu long. On développe des amitiés professionnelles, artistiques et tout ça. Et puis quand on décide de déménager, bah, tout le monde ne déménage pas avec nous, quoi. Donc ces réseaux-là un peu se prolongent, continuent. Après, petit à petit, donc moi je suis très heureuse d'être à Texte en l'air, parce que c'est une des premières fois que je travaille vraiment vraiment très proche de chez moi. Donc c'est un immense luxe, ça, pour moi. Et puis aussi la possibilité d'animer des ateliers, de rencontrer plus de gens. Et puis je commence à travailler à Grenoble. Alors c'est pas exactement la ruralité, c'est vrai, je m'en connais. Voilà. Mais c'est quand même aussi pour moi un progrès dans le fait que je travaille de plus en plus près de là où j'habite, et puis de problématiques qui sont quand même aussi parfois communes et qui sont intéressantes à croiser, parce que même si on veut pas opposer ville et campagne, il y a quand même des choses qui sont intéressantes à mettre en regard. Ça, je le perds pas de vue, parce que je vais pas dire que 25 ans de vie en ville, ça s'efface comme ça. Et que j'aime aussi, je travaille pas mal à Marseille, et j'aime aussi aller à Marseille. Enfin, je veux dire, c'est quand même aussi toujours des choses qui me nourrissent, des gens que je rencontre autrement, des ateliers que je fais là-bas. Donc, je peux pas dire que ce soit seulement une souffrance d'aller travailler ailleurs. Ce serait pas vrai. Je pense que artistiquement, on aime bien aussi pouvoir rencontrer des gens là où on est et ailleurs. C'est aussi important. Mais c'est vrai qu'après, sur la question de comment on vit de nos métiers, déjà, je pense que c'est compliqué pour tout le monde partout en ce moment, de plus en plus. Et que, bah oui, pour par exemple avoir la possibilité d'écrire une pièce et d'être payé pour l'écriture de cette pièce, il faut aller chercher des résidences, quoi. Donc, parfois, on a la chance de rencontrer des gens sur le territoire, comme Valérie ou les personnes de Texte en l'air. Et ça se fait près de chez nous, mais souvent, il faut aller chercher un peu là où ça se trouve, et pour pouvoir s'offrir 2-3 semaines de travail rémunéré. Ce qui est quand même... Enfin, quand on considère que c'est son métier, on a besoin de ça, quoi. Mmh. Alors, on n'y arrive pas toujours, mais ça nous amène aussi à bouger. Et c'est vrai que moi, j'essaye petit à petit de m'implanter de plus en plus localement. Et je suis aussi très... étonnée très positivement par le dynamisme de mon territoire, quoi. Culturel, artistique, c'est-à-dire qu'il y a la question des moyens, et je vais pas du tout dire que c'est super de créer avec trois bouts de ficelle, parce que je pense que c'est pas vrai, mais quand même il y a beaucoup de, enfin c'est pas du tout comme s'il y avait rien, quoi. Il y a énormément de choses, les gens se démènent pour créer des propositions qui sont vraiment super. À Saint-Jean en Royan, je vois qu'à chaque fois qu'il y a des propositions, il y a aussi beaucoup de monde pour aller les voir. Donc on a envie de faire partie de ça aussi quand on est sur le territoire. Mais c'est juste qu'effectivement, il faut trouver comment équilibrer, comment nous on peut vivre. Se réimplanter localement, faire des bonnes rencontres, travailler parfois dans d'autres conditions. C'est tout un. Ouais, c'est sûr que c'est pas la même implantation professionnelle que d'être en CDI quelque part, quoi. Ça nous oblige à nous déplacer beaucoup. Et puis je commence aussi à travailler à un collectif du Trièves, justement. Bon, ça c'est aussi le bouche à oreille qui fait que petit à petit, je trouve un peu ma place ici, quoi.
0: Oui, ça me fait penser que des fois il y a des préjugés aussi sur des gens qui habitent en milieu rural, et en se disant en fait eux ils doivent pas avoir accès à la culture. Il y a peu de spectacles, ou alors il y a pas de cinéma. Alors c'est vrai que dans le Royan-Vercors, Nous n'avons pas de cinéma. Mais en fait, c'est vrai que il y a la CCR, donc l'association de coordination culturelle du Royan, qui diffuse des spectacles depuis des années. Il y a pas de lieu, il y a pas de salle, mais par contre, ils vont s'implanter dans toutes les des salles des fêtes, des granges, des préaux pour qu'il y ait de la diffusion de spectacles vivants. Et en plus, donc la CCR, c'est un peu les historiques, mais il y a effectivement depuis quelques années, on pourrait dire. Donc ça, c'est aussi l'arrivée des néos, hein, mais un foisonnement de productions, de spectacles, de propositions artistiques variées. Et effectivement, il y a des fois des soirs où on a le choix entre plusieurs choses. Il n'y a pas besoin d'être à Paris pour se dire mais à quel spectacle je vais. Et du coup, est-ce que l'un de vous trois, ça vous a effleuré de dire ah, il faudrait professionnellement que je retourne en ville, même si j'entends que vous êtes très bien là où vous êtes chacun chacune, de se dire ah, en fait là, si je veux m'en sortir, il va falloir que je retourne en ville.
3: Non, a priori non.
0: On secoue la tête.
3: Non. Alors tant que les
0: vas-y.
3: Tant que les réseaux de transport marchent, ça devrait aller. Après, quand il faudra y aller à pied, bon, on verra. Mais effectivement, c'est aussi lié à ça.
0: Tant qu'il y a du pétrole, finalement.
3: Oui, oui. Là, on est un peu tributaire du pétrole ou du nucléaire, effectivement. On est des artistes nucléaires.
0: Vas-y.
2: Oui, non, moi je me suis pas posé la question jamais, et en fait pour moi c'est beaucoup plus, enfin en fait moi si à un moment donné je renouvelle plus mon intermittence et c'est plus mon métier, bah c'est pas grave en fait, je préfère continuer à vivre là où j'habite et continuer à créer, bah je sais pas, tout ce que je fais là où je vis, et voilà, et voir ce que je peux trouver d'autre comme boulot dans un endroit où c'est de toute façon pas facile de trouver du boulot, mais plutôt que d'aller en ville pour une intermittence, quoi, ça. Puis, comme disait Métis, de toute façon, ça devient de plus en plus difficile pour tout le monde, ce boulot. Donc,
0: autant être avec les montagnes, quoi.
2: Autant être avec les montagnes, les oiseaux, le vent dans les arbres.
3: Attention, ça peut justifier des baisses de budget culturel en disant, bon, finalement, ils vont continuer, même s'ils sont pas payés.
2: Non, parce que moi, je me dis pas forcément que je vais continuer, en fait.
3: Oui.
2: En fait, moi, je suis vraiment prête à arrêter ce travail. Et,
0: même si c'est ça que t'aimes et que tu sais faire.
2: Ouais, mais il y a d'autres choses que j'aime. Et.
0: Ok.
2: Et.
4: Ouais. Non, mais disons qu'il y a plein de questions qui se posent en même temps, quoi. À la fois, on se bat pour quand même des subventions publiques, du théâtre public, la décentralisation. Enfin, ça, c'est quand même. Je pense qu'on partage tout ça. Et à la fois, on a parfois des moments de pragmatisme où on se dit, bon, bah, qu'est-ce qu'on est prêt à faire, nous, pour continuer ce métier de. Eh ben, on n'est pas prêt peut-être à déménager, on n'est pas prêt à accepter n'importe quoi. Voilà, je pense que c'est ça aussi où on peut se rejoindre, quoi. Mmh. Je pense que ça, c'est des arbitrages différents suivant les personnes et les moments de vie. Mais là, je pense qu'on a tous quand même un peu une espèce de combat à mener pour ne pas perdre tout ce qu'on a encore, quoi.
0: Et on s'achemine doucement vers la fin de ce plateau. J'ai quand même envie de me tourner vers le public, et peut-être il y a des questions que je n'aurais pas posées à nos 3-4 invités et que peut-être qui vous brûlent les lèvres. Du coup, j'ai quand même envie d'ouvrir quelques minutes le micro avec, par exemple, mon micro. Si l'un ou l'une de vous a une question, n'hésitez pas, c'est le moment. Ou par exemple, le dernier micro noir là-bas, le quatrième, qui a un câble plus long. Est-ce que quelqu'un a envie de poser une question ? Oui.
5: Question très de provocation un peu, c'est que les habitants et des élus vont vous dire mais j'ai plus de poste, j'ai plus de boulangerie, j'ai plus de commerce, et vous nous demandez de continuer à faire de la culture, de financer des choses. Bon, j'ai des réponses, hein, moi en tant que aussi, mais je aimerais savoir si, parce que c'était aussi la fin un peu de vos réflexions, est-ce que vous êtes capable de changer de métier au point d'être boulangère et en même temps de créer une pièce de théâtre dans un milieu rural, quoi.
0: La question, ce serait, c'est pas la priorité, parce qu'on n'a plus la poste, on n'a plus, d'assistante maternelle ou j'en sais rien, des postes. Qu'est-ce que vous en pensez ? Qu'est-ce que ça vous inspire ? Vas-y, Métis, t'étais lancée.
4: Non, mais je sais pas, parce qu'à la fois, ça recoupe un peu l'histoire de la culture, est-ce que c'est essentiel ? Donc, ça, c'est une question qu'on s'est beaucoup posée. Moi, j'estime que oui, personnellement. Après, la question de qu'est-ce qu'on peut faire comme travail si on n'a plus de travail, oui, moi, je peux travailler à la Biocoop. La Biocoop de Saint-Jean est très sympa. Mais, enfin, je veux dire, j'envisagerais pas de me dire je peux rien faire d'autre qu'écrire. De toute façon, l'écriture, c'est pas seulement une question de rémunération, c'est aussi ce qu'on fait pour exister un peu, quoi. Donc, je peux tout à fait imaginer autre chose. Par contre, ça n'empêche pas que je pense qu'il faut pas tenir... Enfin, c'est pas ce fil-là qu'il faut tenir, quoi. Il faut... Ouais.
3: Je pense qu'il y a une différence entre la création artistique et puis un modèle économique de la création artistique. C'est-à-dire que, en fait, pendant longtemps, à titre personnel, j'ai fait cette activité sans qu'elle soit rémunératrice. Et c'est très récemment que je vis de ça. Donc je pense que je continuerai de toute façon à le faire. Voilà. D'autant que... Enfin, oui, je ne sais pas si je vais continuer de toute façon en professionnel. Enfin, c'est quelque chose d'assez flexible. Mmh. Et le boulanger, ça m'intéresserait beaucoup. Ne serait-ce que pour moi, me nourrir.
0: Tu pourrais écrire des bêtises sur les papiers, voilà, dans lesquels tu mets les pains au chocolat.
3: Ou carrément sur le pain. Ouais.
0: Ou sur le pain, ouais, carrément.
3: C'est un grand plaisir.
4: Une occasion.
3: Complètement.
0: Il y a quelque chose à penser, là. Il y a quelque chose à penser. Là, c'est la question de la résilience, finalement, de se dire, bon, ben, oui, je mets des grands mots, mais c'est en gros, bon, on est dans une période de montée du fascisme, on vient de se taper 3 canicules, il va falloir qu'on invente d'autres manières de faire ce qu'on fait, enfin, que ce soit du travail, par exemple, d'une radio associative libre qui existe depuis 40 ans, je m'inclus dans la question, hein. Ou du travail artistique. Enfin, en fait, comment on continue à faire ce qu'on fait dans le monde dans lequel on est ? Il y a une question, ou une réponse peut-être.
6: Attendez.
1: Merci aux artistes. Mais je pense que ça sera l'occasion d'un autre débat, c'est qu'autour de ces artistes, et en particulier dans ces villages, il y a une dynamique extrêmement importante de bénévoles. Dans tous les projets, on parle de la participation des habitants. Ces habitants sont des bénévoles. Et je veux dire, cette implication énorme, j'en fais partie, on est un certain nombre à en faire partie, ça aide énormément les artistes, ça les accompagne, et ça permet... Alors moi, je dis d'amener la culture, effectivement. Moi, j'arrive d'un grand village à Grenoble qui s'appelle la Villeneuve de Grenoble. Et ben, c'est un village. On a un certain nombre ici à avoir quitté ou pas ce village. Pas forcément de bon cœur, mais pour des raisons X et Y. Et quand on se retrouve, c'est comme si on avait vécu dans une communauté. On a des souvenirs ensemble, on a des belles choses. Enfin bon, voilà. Donc ça, c'était le côté... C'est compliqué, la ville, la campagne, bon. Et tout à l'heure, tu disais que souvent, c'est les néos ou les urbains qui amènent la culture. Et c'est vrai. Moi, j'habite à Saint-Véran, il y a un espace de vie sociale. On est une bande de vieux là qui ont débarqué à Saint-Véran. Et ben, la première chose qu'on a dit, on a dit, mais bon sang, il faut de la culture, là. Alors, c'est bien, on s'investit, mais c'est pas évident non plus. On se retrouve des fois, ouais, ces gens viennent de la ville, ils vont... Alors, c'est une réflexion permanente qu'on a pour pas être ressentis comme des donneurs de leçons. Ça veut dire qu'il faut qu'on connaisse notre territoire. On vient de la ville, mais vraiment, on fait très très attention à ce qui existe. Il y a plein de belles choses qui existent, qui sont culturelles aussi, qui sont pas forcément la culture qu'on a eu l'habitude de défendre ou de pratiquer. Donc, il y a cette espèce, je pense qu'il y a le respect des uns et des autres. On est complémentaires, on peut les gens de la ville amènent à la campagne amène, enfin voilà, je voulais, et là je pense qu'il y aurait un vrai débat à faire sur cette implication des gens. C'est très très important.
0: Oui, merci d'amener ça, parce que c'est vrai que pour pas passer pour des donneurs et donneuses de leçons, c'est important de se dire ok, culturellement il se passe quoi là où j'arrive, des choses qui sont très très ancrées, des vogues, alors nous dans le Royan c'est le rallye, le corso, ces éléments là c'est sûr que si on les dénonce, on crache dessus et on n'y va pas. On va être tout le temps dans cette, on va nourrir le clivage. Mais du coup, comment on défend ce qu'on a envie de défendre, notamment écologiquement, tout en, voilà, tout en travaillant ce lien. Et on parlait d'interdépendance. En fait, c'est des gens avec lesquels on vit, avec qui on est au café, avec qui, à qui on achète notre baguette, pour revenir sur la métaphore de la boulangerie. Donc, c'est important. Mais ça crée des tensions aussi à l'intérieur de nous, effectivement, pour pas recréer ce truc de voilà, des gens qui vont se retrouver entre nous, enfin entre eux, et donner des leçons. Et sinon, c'est sûr qu'on est dans le conflit. Hein. Ça marche pas. Donc on réfléchit à des stratégies. La culture, c'est ça, c'est voir des choses ensemble, c'est s'en parler, c'est partager des choses sensibles, effectivement. Une autre prise de parole.
6: Oui, bonjour et merci pour vos interventions. Une question qui me touche beaucoup, j'ai bien entendu vos difficultés, vos combats, vos bricoles pour arriver à vivre de vos métiers. Et quel est le rapport que vous entretenez avec les artistes amateurs des endroits où vous habitez ?
3: Je prends le micro pour dire que ce sera peut-être plus à vous de répondre. C'est-à-dire que j'ai longtemps été amateur, moi, dans ma pratique, dans le sens non rémunéré. Finalement, de gagner ma vie avec cette pratique, ça n'a pas changé, cette pratique, en fait. Mais il y a peut-être une différence entre les arts vivants et les arts morts. Donc, celui que je pratique, c'est-à-dire que moi, j'achève une œuvre. C'est dans ce sens-là que je parle d'art mort.
0: C'est horrible comme dénomination.
3: Oui, c'est ce que j'aime bien. Mais
0: mort vivant, à la limite.
3: Pardon ?
0: Mort-vivant, à la limite.
3: Oui, voilà. Pardon. C'est-à-dire qu'une fois que j'ai créé une œuvre, moi, j'interviens plus dessus, et puis elle appartient à ceux qui vont la regarder. Alors qu'effectivement, je suppose qu'au théâtre, il y a le fait de jouer devant le public et que l'œuvre est en live. Quoi. Voilà, c'est pour ça que je voulais dire tout ça. Donc, le lien est très vite fait. C'est-à-dire que je me considère toujours comme un amateur, mais qui arrive à tirer des sous de cette pratique amateur. Voilà.
0: Métis, Anourada, ça vous inspire cette question du lien avec les artistes amateurs ?
2: Moi, comme je disais tout à l'heure, je fais de l'animation, du coup, essentiellement pour les enfants. Du coup, moi, mon lien avec la pratique amateur, c'est celle-là. Après, il y a d'autres artistes sur mon territoire qui animent vraiment des ateliers pour théâtre, pour adultes amateurs, pour ados amateurs, et qui font des trucs vraiment super. Et ça crée aussi un dynamisme vraiment hyper, hyper riche sur le territoire. Moi, je le fais pas, notamment parce que c'est souvent des formats qui impliquent des répètes toutes les semaines et que c'est assez contradictoire avec le fait d'être toujours par Mons et par Vaux. Et aussi parce que, en tout cas, pour moi, vis-à-vis des publics d'enfants ou de jeunes, j'aime bien le service public. Et du coup, j'essaye de m'inscrire dans ce cadre-là. Mais en tout cas, donc moi c'est quelque chose que je pratique peu, mais il y a des gens chez moi qui le font beaucoup et ça fait vraiment partie. Et d'ailleurs, ça faisait partie de la réflexion que je me faisais là à propos de Texte en l'air, me dire c'est vraiment super ce format qui me mélange du coup des représentations de théâtre amateur et de théâtre professionnel et que ce soit vraiment ensemble et que je trouve ça très riche. Chez moi, il y a un petit festival qui s'appelle La Rurale et qui a le même principe où il y a à la fois des représentations professionnelles et amatrices. Et ça fait beaucoup de richesse.
7: Oui, une autre question. Bonjour. Oh, c'est pas une question, c'est juste une petite remarque. J'aimerais bien qu'un jour, si vous voulez, on fasse... parce que ça fait très longtemps que je suis ici, peut-être 40 ans, oui, quand même, quelque part. Il y a tout un milieu artistique d'écrivains, de poètes, de plasticiens entre La Frette, ici j'en connais, et qui arrivent à survivre, soit parce qu'ils font d'autres métiers, et qui ont fait le choix pour survivre, tout simplement. Ce qui veut dire que la culture, elle est là, elle est implantée, et qu'il y a une culture d'écriture, une culture de théâtre qui existe, une culture plasticienne, une culture aussi d'héritage. Tout un peuple qui vit avec des... Donc, je veux dire, quelque part, on n'a pas besoin d'apporter la culture ici. Mmh. Et c'est un peu dommage, parfois, de mettre une espèce de frontière. Mmh. Je reconnais votre travail, je suis très content que vous soyez là, mais de dire, on passe en milieu rural. Moi, il me semble terriblement que la culture, aussi bien en milieu rural qu'en milieu urbain, elle a les mêmes problématiques. On est tous frères, quoi, camarades. Et voilà. Donc, j'aimerais qu'un jour, au lieu d'avoir en face de nous des gens qui viennent d'ailleurs, et c'est terrible de dire ça, quoi, quelque part, on soit tous ensemble sur la même table.
0: Ouais. Juste, vous dites, on a les mêmes problématiques. Est-ce que vous voulez juste nous dire rapidement ce que vous entendez par là ?
7: Très rapidement, si tu veux survivre en écrivant des poèmes, des livres, j'en suis au 10e ici, tu es obligé de travailler ailleurs, quoi. Je veux dire, mais en même temps, tu fais ton boulot de poète, puisque avec Radio Royan, je travaille. Donc,
0: sur une chronique bénévole qui s'appelle « Vous prendrez bien un dernier verre ».
7: J'osais pas le dire, ouais.
0: Voilà. Je m'en occupe.
7: Et donc, c'est la même problématique. À un moment donné dans ma vie, tu te dis, soit tu nourris ta famille et tu continues de bosser sur « je tirais des câbles sur le téléphone ». Ça m'a permis une liberté d'expression. Parce que quand même, quelque part, si on parle de la ville de Grenoble, où j'étais à un moment donné, la maison de la poésie, tout ça, l'Union des écrivains Rhône-Alpes, si t'es pas dans le réseau, t'as un petit souci à te faire, quoi, quelque part. Et il faut parfois, de toute façon, à l'âge que j'ai, je m'en fous complètement, il faut parfois être au vernissage des conseils généraux, être bien vu pour obtenir des subventions ou avoir un livre édité avec du fric. Et ça, quelque part, c'est terrible. Mais ça se passe en ville, mais ça se passe aussi à la campagne. Donc moi, je milite quand même pour que tous les artistes, quels qu'ils soient, pas forment un syndicat, mais ça serait presque un rêve.
0: Oui, c'est la question de faire réseau, de montrer qu'on est là, qu'on produit. Effectivement, il y a tout un jeu à jouer. C'est important que tu le soulignes. Merci. D'autres, t'avais envie de rebondir ? Non, juste te retrouver avec un micro.
3: J'ai juste obtenu une réaction. Effectivement, il existe des syndicats d'artistes, que ce soit la CNT ou la CGT, effectivement. Oui. Ouais. Bah effectivement, je te rejoins là-dessus sur je suppose que les problématiques sont effectivement les mêmes à la ville ou à la campagne, dans le sens où s'il n'y a pas des gens qui font vivre, et je rejoins les propos de madame sur le bénévolat, bénévolat ou pas, mais en tout cas qui est des... Ah ok, c'est fini.
0: Non, c'est notre technicien qui a un coup de fil.
3: Tout va bien. Genre qu'il faut que des individus se mobilisent pour que ça existe de toute façon. Ou alors on se contente effectivement de quelque chose de pyramidal où on attend que la manne culturelle tombe du ciel, mais bon, j'y crois plus.
0: Ouais. Il y a une volonté de prise de parole. Allez, la dernière et après, on rend l'antenne. C'est bien de dire ça quand on n'est pas en direct. Ouais, ça fait classe. Non, mais c'est parce que on est en décrochage sur France Culture. Ils ont bousculé les programmes pour texte en l'air. Pardon, je dis vague. J'ai chaud.
8: Ouais, merci. Donc, dans la foulée des deux remarques précédentes de Gilbert et de Michel et par rapport au bénévolat, moi, je voudrais dire que le bénévolat, ce n'est pas pour faire des économies. C'est pas l'ADN. Le bénévolat, ce sont des habitants qui s'impliquent, des citoyens qui s'impliquent. Et pour la pousser un peu plus loin, c'est des gens qui ont plein de talents. Et dans le milieu rural, moi, pour être très impliqué dans une association, dans un EVS, espace de vie sociale, je me rends compte que il y a des tas de gens très doués. Et c'est pas parce qu'on est amateur qu'on n'est pas doué. Et si j'étais un petit peu dans le type de pensée d'Adrien, que vous appelez Kobe, mais moi je l'aime bien, donc je l'appelle Adrien.
0: Il voulait être en off, si, et c'est raté.
8: Si on est un petit peu provocateur ou second degré, etc., il n'y a pas à avoir de complexe d'infériorité ou de supériorité. C'est pas parce qu'on est professionnel qu'on est meilleur qu'un bénévole. Il y a des bénévoles hyper doués. Et je pense qu'il faut le mettre en valeur.
0: Bénévole ou amateur, effectivement, tout le propos, c'est pas d'opposer la question amateur ou la question professionnelle. C'est aussi de se dire, tiens, quand je décide d'en faire mon métier, à quoi je me heurte et comment j'ai l'impression que c'était ça aussi notre propos. C'est aussi, comment je cherche des résidences, comment je suis payé pour faire ce que je fais, comment je contribue à l'endroit où j'habite en étant ce que je suis et ce qui me met en mouvement dans la vie et dans le monde. Bon, voilà, des grandes questions, quoi.
4: Non, mais je pense qu'on est, moi je suis absolument d'accord avec ce que vous dites. Je sais pas à quoi tient le fait d'un moment être un artiste professionnel, un artiste amateur, des choix de vie, des circonstances, des rencontres qu'on fait dans la vie qui nous accompagnent, de la chance. Enfin, je pense qu'il y a tellement de paramètres, mais c'est évidemment pas, il y a des gens qui créent des choses et on fait pas de hiérarchie entre ceux qui en vivent. Enfin, personnellement, en tout cas, je veux dire. On a envie de les découvrir au même niveau. Après, comment elles sont valorisées, c'est autre chose. Mais ça rejoint un peu aussi ce que disait monsieur sur les réseaux, sur tout ce qu'il faut faire pour pouvoir montrer et faire connaître ce qu'on fait.
0: Et qui est coûteux des fois. Parce que des fois, on est très bon dans ce qu'on s'est créé. Mais par contre, tout le jeu qu'il faut jouer, le vernissage, le machin, le jeu social et professionnel, des fois, on est peut-être moins bon et ça nous dessert.
4: L'écriture de dossier, par exemple.
0: L'écriture de dossier, la recherche de subventions.
1: Ah ben, moi, je voulais dire quelque chose. Alors, je vous ai peut-être un peu coupé autour de ça, mais c'est mon expérience personnelle. Moi, la culture, c'est ce qui m'a toujours sauvée, quelles que soient les circonstances de ma vie. Et je pense que c'est ça aussi qui nous rassemble tous, je pense. C'est ce côté salvateur qu'on peut trouver dans les mots, les images des autres, dans les slogans un peu provocateurs, parce que moi ça me fait bien marrer ce que tu fais, dans les écrits qui percutent ou pas, même des fois on dit bah non c'est pas terrible, mais quand même ça fait quelque chose, et pour moi c'est vital, vraiment. Alors je suis à la retraite, moi, effectivement, je suis déjà payée pour rien faire. Alors du coup, ça tombe bien, ça me permet de faire quelque chose pour la communauté, mais c'est d'abord pour moi. Soyons, enfin moi, je suis honnête là-dessus, c'est d'abord pour moi. Mais je suis ravie de le faire avec vous.
0: Ce sera un magnifique mot de la fin. Merci Véronique. Donc, c'est la fin de ce plateau radio de Radio Royan Vercors. Il sera trouvable, rediffusable sur. Il sera à l'antenne la semaine prochaine. Et puis laissez-moi le temps de faire quelques nettoyages et je le mettrai en ligne début de semaine prochaine. Merci beaucoup à Nourada, Méti, Kobi. T'as été outé. Et Véronique, d'être venue discuter de tout ça. Et puis, de toute façon, tout ça, ce sont que des questions. L'idée, c'est de continuer maintenant en buvant un coup à parler de tout ça. Et puis, bonne suite de festival à Texte en l'air.
1: Eh ben, merci
9: beaucoup. Fin de ce magazine à portée de voix sur l'antenne de Radio Royan. À bientôt pour d'autres interviews et reportages.
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0: Bienvenue dans le magazine estival de Radio Royan-Vercors et son édition du jeudi 30 juillet, présentée par Anouchka.
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1: Bonjour à toutes et à tous, bienvenue dans le magazine estival. C'est le magazine qui vous est proposé tout l'été sur les ondes de Radio Royan-Vercors 93 FM à 9h, à midi et à 18h et que vous pouvez ensuite retrouver sur notre site internet radioroyan.fr. On vous parle des bons plans sortis sur le territoire, on vous propose des chroniques immersives dans des lieux emblématiques à découvrir, des interviews bien sûr et des reportages. Le magazine de ce jeudi 30 juillet est enregistré au studio à Saint-Jean-en-Royan en compagnie de Patrice du côté de la technique. On va d'abord parler de quelques activités et ateliers proposés sur le territoire aujourd'hui, dans les prochains jours. Et on vous parlera notamment d'une exposition que vous pouvez découvrir en ce moment, l'exposition de l'artiste Pierre Bell, qui est visible à l'office de tourisme juste à côté de notre studio jusqu'au samedi 1er août. Ensuite, pour le reportage du jour, nous vous proposons de découvrir une grotte incontournable du Vercors, dont la fraîcheur par ce temps de canicule est la bienvenue puisqu'il y fait environ 10 degrés toute l'année. Il s'agit de la grotte de Choranche. On enchaînera ensuite avec l'agenda, avec quelques temps forts, quelques rendez-vous incontournables sur notre territoire. Et notamment aujourd'hui, on mettra l'accent sur une conférence qui est proposée à l'Arsolite à Saint-Jean, une conférence sur le Japon. Ce sera ce samedi 1er août. Et on terminera le magazine avec deux focus sur nos partenaires de ce magazine estival. Tout d'abord, le musée de la préhistoire à Vassieux-en-Vercors. Et dans un deuxième temps, la maison musée de Rochechinard. Et c'est parti pour ce beau programme, donc on va commencer tout de suite avec quelques suggestions d'activités. Que faire aujourd'hui sur le territoire? Pour vous inspirer, nous vous proposons un focus sur les activités et ateliers du jour. C'est la suggestion de la rédaction. Pour débuter ces suggestions de la rédaction, donc pour ce jeudi 30 juillet, on part tout d'abord du côté du plateau du Vercors et plus précisément au musée de la préhistoire de Vassieux-en-Vercors qui nous propose des ateliers pour découvrir plus concrètement donc, cette période de la préhistoire. Eh bien, je vais vous détailler plutôt donc, les ateliers du jeudi, les ateliers du jour. Il y en a deux aujourd'hui, un qui est proposé à 14h jusqu'à 15h30, c'est l'atelier « Faire naître le feu », c'est-à-dire l'expérimentation de la technique d'allumage du feu par friction, un atelier qui est conseillé dès l'âge de 7 ans. Et le deuxième atelier du jeudi, c'est l'atelier « Petit meunier » où on vous propose de réaliser la mouture du blé, la cuisine de la galette et la cuisson sur pierre. Un atelier pour les plus jeunes, donc, puisque c'est conseillé dès l'âge de 4 ans. A noter que les enfants de moins de 8 ans qui participent à ces ateliers doivent être accompagnés d'un adulte et qu'il faut donc réserver pour y participer. Côté tarif, comptez 10€ pour un adulte et 8€ pour un enfant. Toujours sur le plateau du Vercors, mais cette fois-ci au musée de la Résistance qui se situe lui aussi à Vassieux-en-Vercors. Eh bien, il y a plusieurs propositions qui vous sont faites. Tout d'abord, une visite théâtralisée. Donc, ce sont des visites qui ont lieu certains jeudis cet été, et c'est le cas donc, pour ce jeudi 30 juillet. Découvrez donc la résistance dans le Vercors au travers de 4 scénettes mettant en scène maquisards, militaires, résistantes, civiles et alliés. Pour cette visite théâtralisée, donc vous avez rendez-vous à 11h, ça dure environ 1h15 et c'est une visite tout public pour laquelle la réservation est fortement conseillée. Et puis il y a les traditionnelles visites hors les murs qui vous sont proposées tout l'été, tous les mardis et tous les jeudis à 15h30. C'est une visite en déambulation dans le village pour découvrir l'histoire de la résistance et de la reconstruction par le paysage. Ces visites hors les murs, donc en compagnie des médiateurs du musée, durent environ 1h30 et ce sont des visites tout public avec un supplément de 2€ donc sur le billet d'entrée pour y participer. Toujours au musée de la résistance de Vassieux, le vendredi à 14h, c'est un film qui vous est proposé, Le Franc-Tireur. C'est une fiction polémique sur un homme arrivant par hasard dans la résistance lors des combats du Vercors. C'est un film de Jean-Max Cos de 1972 qui dure 1h15 et qui est conseillé à partir de l'âge de 12 ans. Et le tarif est cette fois-ci inclus donc dans le billet d'entrée au musée. Enfin, toujours sur le plateau, mais cette fois-ci au Mémorial de la Résistance, eh bien, il y a des visites guidées qui vous sont proposées les jeudis, mais également donc, les vendredis et puis les mercredis à 10h30, des visites qui durent environ 2h, la première heure en compagnie d'un guide et ensuite en autonomie, et qui visent donc à découvrir l'histoire de la Résistance dans le Vercors, donc au Mémorial situé à Vassieux en Vercors. Et le tarif donc, pour ces visites est de 3,5€ par personne. Il y a également des balades commentées au mémorial les jeudis à 10h30 et également les vendredis, des balades sur les pas des maquisards. Accompagné par un guide, parcourez les bois jusqu'au camp numéro 6 sur les traces du quotidien des maquisards du Vercors. Cette balade commentée dure environ 1h30 et le tarif est de 10€ pour un adulte et de 5€ pour un enfant. On évoque maintenant une exposition, je le disais, qui se tient tout près de notre studio puisque c'est également donc dans les locaux de l'Office de Tourisme. Il s'agit de l'expo de Pierre Bell par Philippe Bell intitulée 100 ans. Pierre Bell est natif de Saint-Jean-en-Royan et aurait en effet donc fêté son 100e anniversaire cette année. Il a œuvré durant sa carrière à la production d'œuvres picturales, qu'il s'agisse de peintures, publicités, poèmes et timbres. Et c'est Philippe, son fils, qui lui rend hommage donc par cette exposition qui est présentée jusqu'au samedi 1er août à l'Office de Tourisme Vercors-Drôme à Saint-Jean. Patrice a rencontré Philippe Bell et on va écouter un extrait de ces échanges.
4: Bien, mon père était quand même quelqu'un de curieux et donc il a commencé tôt, en fin de compte. Dès sa jeunesse, il a été attiré par ce genre de choses, tout ce qui était artistique. Il a commencé par faire aider son père à une époque. Mon grand-père avait un petit atelier à côté de la maison et a fait, comme beaucoup de gens, un peu des bibelots de bois ici. Il travaillait donc, il faisait des bonbonnières, des petites tirelires, des choses comme ça, des plats pour le pain. Et donc mon père a fait un peu de pyrogravure pour aider son père, donc déjà très jeune. Après, à 18-19 ans, il a eu l'occasion de rencontrer Turner, qui était réfugié à Saint-Jean. Donc il a pris des cours avec lui, il était intéressé, donc il allait le voir, ils échangeaient, enfin c'est plutôt Turner qui guidait mon père. Et puis toute sa vie, il est monté après à Paris, comme on dit, faire sa vie, travailler. Et il a continué toute sa vie. Il a fait beaucoup de publicité à une époque pour mettre un peu de beurre dans les épinards parce qu'il travaillait au PTT, mais en plus, il travaillait pour quelqu'un qui faisait de la publicité. Donc, il a travaillé pour lui pour faire des maquettes, pour faire des affiches, etc., etc., comparu même dans le métro à l'époque. Et donc, c'était alimentaire, et mais passion aussi parce qu'il aimait ça, dessiner, etc.
1: Philippe Bell, qui évoquait donc son père Pierre Bell, qui fait l'objet donc de cette exposition à l'Office de Tourisme intitulée 100 ans, une exposition de cet artiste que vous pouvez découvrir jusqu'au samedi 1er août. Et je vous rappelle les horaires d'ouverture donc de l'Office de Tourisme de Saint-Jean, pendant lesquels donc vous pouvez voir cette exposition. C'est du lundi au samedi de 9h30 à midi et de 15h à 17h. Et on s'évade maintenant au jardin du côté de Saint-Antoine-l'Abbaye, au musée départemental de Saint-Antoine, avec l'un des rendez-vous de l'été donc du musée. Il s'agit des contes au jardin qui sont proposés certains jeudis de l'été, et c'est le cas donc ce jeudi 30 juillet. Ce sont des contes avec Elisabeth Calandry, qui est conteuse, une histoire des plantes à parfum à travers donc le conte, et il y aura des histoires pour tous les âges, et aussi quelques chansons oubliées dont les jardins se souviennent encore. C'est une animation gratuite qui se déroule de 14h30 à 17h30 dans le jardin médiéval et c'est sans réservation. Enfin, une dernière suggestion d'activité sur le territoire, plutôt pour cette fin de semaine et le début de la semaine prochaine. Il s'agit d'un stage d'exploration vocale à la Fumière, la salle de la ferme des Roussets à Saint-Jean-en-Royan. Ce stage se déroulera du dimanche 2 août au mardi 4 août et c'est avec Laura Guiteau de la compagnie Terra Canto. Vous avez déjà entendu parler des résonateurs, mais jamais senti dans votre corps de quoi il s'agit. Vous vous demandez pourquoi cette chanteuse lyrique n'arrive pas à trouver sa place dans votre chorale. Et enfin, vous vous êtes déjà demandé si vous aviez le même A que votre voisine à la chorale. Donc c'est notamment pour répondre à ces questions que ce stage se déroulera. Il est destiné aux personnes ayant déjà une pratique du chant en chœur et ayant un attrait donc pour l'exploration des techniques vocales. N'hésitez pas donc à vous inscrire pour ce stage. Les horaires, c'est de 10h à 17h chaque jour. La pause repas est incluse dans ces horaires. Et donc le prix Fourchette de Bateautopie, qui est l'association donc, qui organise ces stages à la Fumière, à la ferme des Roussets, le prix Fourchette est entre 66 et 264 euros selon vos possibilités. Voilà donc pour nos propositions du jour, des activités et des ateliers dont vous pouvez profiter sur notre territoire. On va passer tout de suite au reportage du jour. Direction, je vous le disais, une grotte incontournable du Vercors, dont la fraîcheur donc, est la bienvenue par ce temps de canicule. Il s'agit de la grotte de Choranche. Et c'est avec Pierre-Yves, qui est responsable des guides, que nous parcourons cette grotte de Choranche, dont la splendeur et la mise en valeur laissent rarement indifférents les visiteurs. On écoute tout de suite.
0: Panorama de la grotte de Choranche. Une visite accompagnée par Pierre-Yves, responsable des guides du site.
5: Alors moi je m'appelle Pierre-Yves Degan, je suis responsable de l'équipe guide ici à la grotte de Choranche. Les guides ici vont certes prendre en charge les visites, accueillir les visiteurs, les faire rentrer dans la grotte, leur faire découvrir le monde souterrain. Et les guides vont aussi s'occuper pas mal de tout ce qui est les alentours de la grotte, l'intérieur de la grotte, pour que tout reste propre et joli à voir pour les visiteurs. Alors c'est vrai qu'on est à l'entrée des gorges de la Bourne, on commence à avoir des jolies falaises autour de nous, quasiment 300 mètres d'aplomb rocheux au-dessus de la grotte. On va appeler ça une reculée karstique, hein. Le cirque de Choranche, c'est tout simplement, à force d'effondrement sur des millions d'années, on est exposé quand même assez sud, donc on a un climat assez agréable, assez chaud. Même en hiver, on a toujours le soleil qui tape sur nos falaises. Les gorges de la Bourne, on est souvent au fond des gorges, un peu resserrées entre les falaises. Là, le cirque de Choranche s'ouvre un petit peu et du coup, on a des jolis points de vue sur les falaises depuis notre site. C'est vrai, une végétation beaucoup plus adaptée, on va dire, au soleil. Hein, donc, des buis pour ce qui nous en reste un petit peu encore. Et puis, une végétation vraiment adaptée au soleil, aux faces sud.
0: Alors, pour venir à la grotte de Choranche, il y a plusieurs moyens. Bon, on imagine bien la voiture, puisqu'il y a quand même de la route. Mais d'autres moyens de locomotion sont possibles.
5: Alors effectivement, on a des sentiers de randonnée qui montent jusqu'à l'entrée de la grotte. Alors on a le GR, j'ai plus son numéro, mais on a le GR qui descend de Presles, qui passe par les falaises et puis qui arrive non loin de la grotte. Et puis le chemin qui part du village de Choranche. Alors toujours faire attention, on est au pied des falaises. Il peut y avoir des risques de chute de pierre, donc en randonnée, toujours la vigilance.
0: Précisons aussi que bien, c'est un complexe, Choranche, sa grotte, et puis recevoir les gens qui puissent se restaurer.
5: Alors effectivement, on a l'entrée de la grotte, l'intérieur de la grotte, mais on a aussi, au niveau du parking, tout un espace bar, boutique pour se désaltérer avec une jolie terrasse. Cette année, le restaurant n'est pas ouvert, mais par contre, on propose des petits plateaux repas à base de produits locaux du Vercors.
0: Pour préparer une visite avant d'arriver, des précautions qui permettent de venir plus confortablement, on dirait.
5: Alors nous, déjà, on conseille toujours aux visiteurs de réserver leur place. Comme ça, en cas de forte affluence, vous avez vos places et vous êtes sûr de pouvoir visiter la grotte. Ce qui n'est pas le cas si vous achetez vos billets sur place. En forte affluence, vous allez peut-être devoir attendre quelques minutes, heures pour vous visiter la grotte. Et puis pour être à l'aise à l'intérieur, le mieux c'est d'être bien chaussé, chaussures confortables, et puis de prévoir un pull ou une polaire parce qu'il fait 10 degrés à l'intérieur de la grotte et ça toute l'année.
0: On sent qu'il y a aussi un côté assez vibrant des visiteurs en temps de canicule de venir se mettre au frais comme ça.
5: Alors effectivement, les temps les plus chauds, c'est les temps où tout le monde a envie de se mettre au frais. Donc pendant les canicules, on est souvent complet. On accueille au maximum de nos jauges pour essayer de satisfaire le plus grand nombre. Mais c'est vrai que c'est, on entend toujours le soulagement des gens quand ils rentrent à l'intérieur de la grotte et qui ressentent les 10 degrés d'un coup. On a toujours ce petit « ah » de soulagement. Pour réserver vos places ou pour avoir toutes les informations sur notre site, c'est visite au pluriel -nature-vercors.com.
0: Et puis enfin, pour terminer, rappelons que ce site aussi englobe d'autres curiosités touristiques sur le secteur, outre la grotte de Choranges.
5: Notre entreprise compte 4 sites touristiques, donc la grotte de Choranges, mais aussi la grotte de Thaïs, qui se situe à Saint-Nazaire en Royan. On a le bateau à roues, Royan-Vercors, qui fait des croisières sur l'Isère. Pareil, départ à Saint-Nazaire en Royan. Et on a le jardin des fontaines pétrifiantes, qui se situe au village de la Saône.
0: Merci Pierre-Yves.
5: De rien. Ouais.

0: Nous sommes juste devant la grotte de Chauranges par un très beau temps. Abordons cette visite en compagnie de notre guide Pierre-Yves qui, pour l'occasion, va nous faire découvrir cette merveille. Et déjà, parlons de l'accès au site. Bon, certes par la route, mais aussi ensuite l'accès à la grotte. Comment ça se passe, Pierre-Yves ?
1: Alors, une fois que vous avez garé votre voiture sur le parking, vous passez par notre billetterie et ensuite, il vous reste quand même 300 mètres de chemin à monter jusqu'à l'entrée de la grotte. Alors c'est un chemin qui est accessible, hein, il est large, aucun souci, on peut même accueillir les fauteuils roulants à la grotte de Chauranges. Et c'est d'ailleurs la même chose à l'intérieur, on va le voir juste après, les chemins dans la grotte sont relativement à plat, les fauteuils roulants peuvent faire 80% de la visite, on a juste un escalier de 100 marches qui est facultatif si les gens ne peuvent pas le monter.
0: Et puis pour patienter, même si c'est peu de temps, on peut toujours faire, il y a des curiosités, des choses à apprendre, à découvrir devant la grotte.

0: plan qu'on a au-dessus?
1: Alors tout à fait, hein, on a la falaise qui revient au-dessus de nous, un petit peu comme un préau. Donc c'était un endroit assez agréable, même à l'époque de la préhistoire. On a eu des campements de chasseurs préhistoriques et il y avait surtout l'eau qui sortait de la falaise, ressource indispensable à l'époque.
0: Ben merci beaucoup Pierre-Yves, tu as commencé à amorcer un petit peu ce qui a fait le mystère de cette grotte, à savoir cet éboulement où finalement un jour eh bien des gens du village se sont lancés découvrir. Ça s'est effectué par des conditions particulières.
1: Alors effectivement, un peu comme aujourd'hui, en 1871, il y a une grosse sécheresse au village de Choranche. Les personnes ont besoin d'eau, notamment pour l'agriculture, hein, pour les animaux. Et donc ils vont se mettre en quête d'eau. Ils vont remonter les rivières qui sont presque asséchées depuis le village et arriver au bout d'une de ces rivières, devant un éboulement. En fait, ils vont commencer à retirer les rochers pour essayer de faire sortir plus d'eau. Et c'est comme ça qu'ils vont pouvoir se faufiler à plat ventre dans la grotte de Choranche, qu'ils vont nommer la grotte de Couffin. Parce que les premiers, en fait, vont passer à plat ventre. Ils vont dire que le coût d'accès à la grotte est très fin. La grotte du Couffin. On a très peu d'informations sur la découverte de la grotte, donc on ne connaît même pas le prénom, le nom des personnes qui sont rentrées les premières. Donc très peu de photos jusqu'à ce que la grotte devienne visitable. Donc les premières photos datent des années 1900-1910.
0: Est-ce qu'un spéléologue, on peut dire renommé, a été associé à la grotte ?
1: Alors tout à fait, nous on a un explorateur ici, c'est le premier qui va nous faire le plan, la topographie de la grotte, et il s'appelle Oscar Descombaz. Alors c'était une personne qui habitait à Pont-en-Royans, qui travaillait en tant que comptable à la tournerie Mallet, et il était fasciné par les grottes. Il a exploré toutes les grottes de la vallée de la Bourne et même d'autres grottes du Vercors. Et dès qu'il apprend de nouveau une sécheresse, en 1897, eh bien, il va venir au niveau du porche de Couffin, il va s'engouffrer avec quelques autres personnes et à la lumière des bougies, ils vont aller explorer et faire le plan de cette grotte.
0: Bon, Pierre-Yves, partons sur les traces d'Oscar Descombaz dans cette entrée de Couffin, donc, hein, puisqu'il y a plusieurs réseaux autour de Couffin. On dit aussi Couffin Chevaline.
1: Tout à fait. Alors après, les spéléologues, à force d'exploration, ont relié différents réseaux qui relient les deux entrées de Couffin et Chevaline, ce qui forme la grotte de Choranche que l'on visite avec nos visiteurs.
0: Il y a même une autre grotte où on peut aller découvrir un lac d'entrée non loin de l'entrée de la grotte de Couffin.
1: Alors effectivement, si vous aventurez sur les sentiers de randonnée un petit peu plus loin, vous pouvez aller jusqu'à l'entrée de la grotte de Gournier, alors qui est très prisée par les spéléologues. Hein, il faut être équipé pour pouvoir y accéder et pouvoir aller découvrir ces galeries.
0: Allez, bien c'est parti pour une visite dans la grotte de Choranche. On va se mettre au frais, avoir aussi les conditions nécessaires, une petite laine pour justement faire un parcours dans cette très belle cavité, qualifiée de plus belle, soyons chauvins, l'une des plus belles grottes d'Europe, hein, presque. Hein.
1: Alors effectivement, hein, nous aussi, on aime bien dire que c'est une des plus belles grottes d'Europe. Elles ont toutes leurs particularités, mais la nôtre, elle fait quand même sensation chez les visiteurs.
0: Merci beaucoup, Pierre-Yves. Alors partons en visite sans plus tarder.

0: Ça y est, nous acheminons. On voit cette entrée que l'on imagine naturelle, Pierre-Yves.
1: Effectivement, là, on est devant l'entrée naturelle. Alors, pour les visiteurs, normalement, c'est la sortie. Mais nous, exceptionnellement, on va passer par là pour rentrer dans la grotte.
0: Là, je suis un privilégié de découvrir cette entrée. C'est toujours un sentiment d'excitation avant de rentrer dans la grotte de Chorange. Même si on la connaît et vue maintes et maintes fois, c'est toujours un moment assez particulier avant de rentrer dans cette cavité. Bien, c'est parti. Le public qui passe et qui aussi sans doute assez ébahi par cette cavité de Chorange.

0: Chaque fois, Pierre-Yves, que tu rentres dans cette grotte, il y a toujours quelque chose, un sentiment un peu associé à la découverte des gens qui s'imaginaient peut-être pas une cavité pareille.
1: Dès qu'on passe le tunnel d'entrée, on arrive quasiment tout de suite dans cette grande salle d'entrée qui fait 60 mètres de large sur 18 mètres de hauteur. Et les gens sont toujours ébahis, et même nous, les guides, hein, quand on rentre, on a toujours ce petit frisson quand on allume la lumière de la beauté de la nature. Hein. Moi, j'y rentre tous les jours et j'y rentre toujours avec bonheur et plaisir. C'est vraiment un endroit fabuleux. C'est une visite qui dure une heure à l'intérieur de la grotte, qui permet d'arpenter toutes les galeries qui sont aménagées. Après, forcément, si on a des groupes d'enfants ou des groupes bien spécifiques, eh bien, on va adapter la visite, le discours au public, mais on reste toujours sur quelque chose de similaire. On ne va pas emmener nos visiteurs faire de la spéléologie ici, c'est trop compliqué.
0: C'est une chance, hein, finalement, dans une grotte, de pouvoir, presque à n'importe quel âge, pouvoir la parcourir. Ça nécessitait des aménagements assez conséquents.
1: Alors effectivement, la grotte, dès les années 1965, elle est aménagée. Un tunnel d'entrée a été creusé pour éviter de passer par le couffin, justement. Ça facilite l'entrée et la sortie. Donc nous, on peut accueillir des visiteurs de 0 à... Hier, j'ai eu un visiteur de 94 ans dans la grotte et il a profité complètement de la visite.

0: peut quand même parler de distance, hein. On fait 300 mètres de galerie aménagée, mais comme on fait deux allers-retours, en fait on est quasiment 600-700 mètres parcourus dans la grotte.
1: Alors là, on se situe devant un très beau lac avec des tons presque émeraudes, enfin des couleurs qui sont vraiment chatoyantes. Et c'est donc par là que l'on imagine un explorateur, donc Oscar de Combas, dont on parlait, a pu venir peut-être sur un bateau, je ne sais pas.
0: Alors, ici, pour la grotte de Couffin, Oscar de Combas, il y va à pied. Ouais. Alors, à l'époque, pas de chemin, effectivement. Donc, dans ses mémoires, il écrit qu'ils sont quasiment jusqu'à la moitié des jambes dans la boue pour essayer ouais. d'avancer. Par contre, ils ont monté un bateau pour une autre grotte, hein, la grotte de Gournier. Ouais. Depuis le village de Florange, quand même, plus d'une dizaine de personnes pour monter un bateau en bois, mmh. mais pas pour la nôtre ici.
1: Alors, nous sommes au cœur de la féerie. Hein. Il y a donc une concentration de ce qui fait l'exception de cette cavité dans le sud-est de la France et ces fameuses stalactites.
0: Dès que vous rentrez dans la grotte de Florange, au plafond, on a tout de suite ces dizaines de milliers de stalactites très fines qu'on appelle des stalactites fistuleuses. Alors, elles ont plus ou moins la forme de paille. Oscar de Combas les appelait les macaronis de la grotte de Florange. Et ce sont des choses qui sont extrêmement fragiles. Donc, on a vraiment de la chance d'avoir pu les conserver depuis l'ouverture de la grotte. C'est vraiment la magie du monde souterrain.
1: Et l'aspect de conservation aussi qui a tout de suite été assez prégnant dans son développement de la grille.
0: Alors effectivement, la grille qu'on a ouverte pour rentrer tout à l'heure, elle est là depuis le début des années 1900. Tout de suite, on a voulu protéger l'intérieur de cette grotte pour éviter les destructions. Et c'est pour ça que nous, aujourd'hui, avec nos visiteurs, on ne propose que des visites guidées pour toujours avoir un œil et vérifier que les gens n'abîment pas ce monde.
1: C'est une exception, il n'y a aucun autre cas similaire à ta connaissance, Pierre-Yves, de cette magie et cette concentration de fistuleuses.
0: Alors, à ma connaissance, non, parce que j'ai pas exploré toutes les grottes du monde. On a quand même quelques autres grottes dans le monde qui ont autant de fistuleuses, mais elles doivent se compter sur les doigts de la main. Donc, on est vraiment chanceux, justement, d'avoir ça chez nous, dans notre région, et puis qu'elle soit ouverte au public, hein, parce qu'il y a beaucoup aussi de grottes qui sont fermées au public pour protection. Nous, ici, on a la chance de pouvoir voir ça de nos propres yeux.
1: Merci beaucoup, Pierre-Yves. Eh bien, on se retrouve très vite pour parler un peu plus profondément de ces fistuleuses et toutes les concrétions qui font la grotte de Florange.

0: grotte de Choranche en compagnie de notre guide Pierre-Yves qui nous fait visiter et découvrir cette exceptionnelle grotte dans les gorges de la Bourne. Quand on parle de cette grotte, c'est aussi bien l'eau qui a fait son chemin depuis des milliers d'années.
1: Alors effectivement, sans l'eau, on n'aurait pas de grotte ici à Choranche. En fait, au-dessus de nos têtes, on a de la roche calcaire. Et lorsque l'eau de pluie tombe au-dessus de la grotte, sur le plateau des Coulmes, elle va se charger en gaz carbonique quand elle traverse la couche de végétation et d'humus. Et quand on met du gaz carbonique avec de l'eau, ça rend l'eau un tout petit peu acide. Ce qui lui permet ensuite, quand elle rentre dans les fissures de la roche, de dissoudre cette roche et d'agrandir son chemin petit à petit. Donc la salle d'entrée dans laquelle on est, elle a été formée uniquement grâce à la dissolution du calcaire par l'eau.
0: Allez, je vais te poser une petite colle, Pierre-Yves. Comment ça se fait qu'on trouve des concrétions là au plafond, de certaines qui sont massives, assez imposantes, et puis d'autres extrêmement fines?
1: Alors, il n'y a pas de colle pour les guides. Hein. On a toutes les réponses dans la grotte. Non, pour être plus sérieux, en fait, tout dépend de la vitesse à laquelle l'eau arrive au niveau du plafond. Alors, nos fistuleuses, par exemple, celles qui sont très fines en forme de paille, c'est simplement la goutte d'eau qui va rester collée parfois un mois au plafond, avant de tomber au niveau du sol. Et donc là, on va avoir des petits anneaux de roches qui vont se déposer autour des gouttes d'eau, forcément goutte après goutte, les anneaux se mettant les uns en dessous des autres, on a des formes de tubes qui se créent. Par contre, dès qu'on a une forme un peu plus massive, on peut imaginer qu'à un moment donné, dans l'histoire de la stalactite, l'eau a coulé plus vite, avec plus de débit. Et donc à ce moment-là, on n'a plus des petits anneaux de roches qui se forment, on va plutôt parler de petits tas qui vont faire s'élargir la stalactite petit à petit.
0: Donc c'est un peu la fissure qui conditionne tout ça.
1: Effectivement, la fissure et l'inclinaison du plafond, hein, rappelons-le aussi, ce qui peut nous créer plein de formes différentes.
0: Donc c'est un plafond, on pourrait dire, exceptionnel vu le nombre de fistuleuses, puisque dans toutes les autres grottes, il y a aussi des fissures. Mais...
1: Alors effectivement, nous on a la chance d'avoir un plafond qui est rempli de toutes petites fissures, ce qui nous amène très peu d'eau. Et l'autre chance qu'on a, c'est que nos plafonds sont plutôt plats, horizontaux. Donc on va avoir les gouttes d'eau qui vont vraiment rester collées au plafond. Et il faut rajouter à ça, l'eau doit arriver ici toute l'année. Il ne doit pas y avoir de moment où l'eau s'arrête de couler. Donc c'est cette chance aussi qu'on a au niveau de nos plafonds. Les gouttes d'eau sont là à tout moment de l'année.
0: Il n'y a jamais de, on peut dire, d'étiage de saison sèche dans la grotte.
1: Alors forcément, pendant les périodes très chaudes, les périodes de sécheresse, ou lorsqu'il fait très froid en hiver et que la neige reste en surface, eh bien on va avoir très peu d'eau à l'intérieur de la grotte, mais on n'a jamais connu de grotte à sec. En fait, on a un grand réseau de galeries avec des immenses réserves d'eau au-dessus de nos têtes dans la falaise, et toute cette eau se vide petit à petit, ici, à l'intérieur de la grotte, à l'endroit où les gens visitent.

0: On écoutait donc Pierre-Yves, responsable des guides de la grotte de Choranche, au micro de Patrice, et pour parcourir donc cette grotte de Choranche, qui est vraiment un lieu emblématique à découvrir sur notre territoire. 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
0: On va passer tout de suite à l'agenda de cette fin de semaine. Ce magazine estival est réalisé en collaboration avec nos partenaires.
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0: Temps fort et rendez-vous incontournable, c'est l'heure de l'agenda. Une sélection non exhaustive de sorties sur le territoire du Royan-Vercors concoctée par la rédaction. Pour débuter cet agenda du jeudi 30 juillet, on va parler tout d'abord de la dernière date du Festival des Chapelles, de cet événement donc, qui fêtait sa 19e édition. Ce jeudi 30 juillet, ce sera donc la clôture à 20h30 à l'église de Rochechinard pour une flânerie musicale dans les Balkans. Une clôture, nous dit-on, en forme de fête dédiée aux plus débridés et nostalgiques des répertoires de la musique populaire. Donc n'hésitez pas à vous rendre à cette dernière date du Festival des Chapelles Royan-Vercors. À la Bouillotte, le café-librairie de Saint-Jean-en-Royan, il y a plusieurs événements qui vous sont proposés jeudi 30 juillet et vendredi 31 juillet. Jeudi, entre 8h et 10h, c'est un café-écriture du côté tanière auquel vous pouvez participer. À 14h30, il y aura un atelier d'écriture poétique. Et à 20h30, c'est une scène ouverte slam, rap et poésie qui vous est proposée. Et puis vendredi 31 juillet, toujours à la Bouillotte, à 20h30, ce sera la soirée jeu côté tanière, mais cette fois-ci spéciale interaction avec les jeux au plat. Il y aura également une initiation aux jeux de rôle. C'est un rendez-vous pour les ados ou les adultes, sur réservation donc auprès de la Bouillotte. Ce vendredi 31 juillet, il y a un concert au Grand Séchoir, la maison du Pays de la Noix à Vinay. Il s'agit du concert du duo Bigarré, un duo de jazz donc, qui aura lieu à 19h pour cet apéro-concert, nous dit-on, entre deux rives. Le duo Bigarré, c'est la rencontre sensible et audacieuse entre Mélanie Gobert au chant et Sylvain Fouché au piano. Ensemble, ils tissent un répertoire Bigarré où se croisent jazz atypique, chansons oubliées et trésors cachés de la scène française, américaine et brésilienne. Leur répertoire se promène avec liberté entre les rives du jazz et de la chanson. Un souffle de Lassa de Cella, un clin d'œil à Mainvielle, des détours par Jobim Mingus. Le duo Bigarré, c'est aussi une démarche de transmission. Certains morceaux sont racontés, replacés dans leur contexte historique, culturel ou politique. Le public découvre des œuvres méconnues, des textes forts, des mélodies oubliées, dans une ambiance à la fois énergique et intimiste. Un concert donc, du duo Bigarré, c'est une conversation entre deux musiciens, une invitation à l'écoute, à la découverte et à l'émotion partagée. Rendez-vous donc pour ce concert à 19h au Grand Séchoir. Le tarif est de 15€, boissons et amuse-bouche compris. Et la réservation au préalable est obligatoire donc auprès du Grand Séchoir. Conférence maintenant dont on vous parle à l'antenne, une conférence Japon, l'équilibre impossible, c'est le thème donc, de cette conférence proposée par l'Arsolite, le centre culturel de Saint-Jean-en-Royan. Elle aura lieu le samedi 1er août de 15h30 à 17h. Et on va écouter tout de suite Mathieu Lourmas, qui est directeur adjoint de l'Arsolite, nous présenter cette conférence.
4: On a la chance dans cette exposition d'avoir accueilli Franck Armand, qui est bien connu de beaucoup de Saint-Jeanais et même dans le milieu du Royan en général. Il a un très beau pavillon de thé présent dans les forêts de Saint-Jean. Il a fait également avec nous un pavillon de thé au sein de l'exposition. Et au sein de cette exposition, dans ce pavillon de thé, on a la chance avec lui de pouvoir organiser des cérémonies du thé. Cet été, il nous a proposé trois activités qu'on a trouvées vraiment pertinentes au regard de notre programmation. La première, c'est une conférence. Franck Armand est quelqu'un qui a beaucoup vécu au Japon, qui retourne quasiment tous les ans, qui accompagne des voyageurs là-bas et qui connaît très bien et intimement la culture japonaise. Maître du thé, maître calligraphe, etc. Il nous propose le samedi 1er août à 15h30, c'est en entrée libre, une conférence autour du Japon, l'équilibre impossible. Effectivement, le Japon, c'est un pays qui est connu à tour de rôle, petit à petit, des périodes de fermeture, des périodes d'ouverture, mais qui a toujours su intégrer, digérer tous les apports culturels qui ont pu se faire par le passé. Par exemple, la cérémonie du thé, qui aujourd'hui est très identifiée comme quelque chose de japonais, et en fait d'origine chinoise, et c'est quelque chose qui a été intégré au sein de la culture japonaise, qui a été transformé, qui a été réadapté, et qui aujourd'hui fait partie des classiques de cette culture. Et donc il vient nous parler pendant une heure et demie environ de cette alternance continuelle entre ouverture, fermeture, intégration, et c'est une façon de comprendre et de décrypter ce pays qu'est le Japon.
0: Mathieu Lourmas, le directeur adjoint de l'Arsolite, le centre culturel de Saint-Jean-en-Royans, nous présentait donc cette conférence Japon, l'équilibre impossible, à découvrir à l'Arsolite, samedi 1er août de 15h30 à 17h. L'entrée est libre. Et puis toujours à l'Arsolite, mais cette fois-ci dimanche 2 août, vous pouvez participer à une cérémonie du thé de 15h30 à 17h. Découvrez cette cérémonie traditionnelle du thé japonais et partagez un moment de calme autour d'un matcha préparé selon l'art du Shanoyu, guidé donc par un maître de thé. Les places sont limitées donc pour cette cérémonie tout public. Il faut compter donc 15 € pour participer, pour avoir une place sur l'estrade, et 10 € pour avoir une place autour du pavillon, nous dit-on. Voilà, donc n'hésitez pas à vous rendre à cette cérémonie du thé à l'Arsolite dimanche 2 août. Plusieurs concerts aussi ce week-end. Tout d'abord, samedi, il y a du jazz manouche à Échevi à partir de 18h. Un concert, nous dit-on, festif et joyeux. Quelle que soit la météo, le public se dégage toujours d'eux une bonhomie apaisante qui ne prendrait de la vie que ce qu'il y a de chantant, de gai pour le jouer, de triste ou de tragique pour le transformer en manoucherie ou dans une humanité qui semblerait apaiser tout le monde malgré certaines douleurs. Voilà pour le résumé donc, de ce concert qui se déroule à la Guinguette du Pêcheur, donc samedi à partir de 18h, avec un tarif au chapeau. Un autre concert samedi toujours, mais cette fois-ci à Saint-Martin en Vercors, au Jardin de Ville. C'est le concert de Théo Didier, de 18h à 23h. Et des petites animations sont prévues avant ce concert. Puis il y aura ensuite une première partie avec la Movida, il s'agit de musique festive. Et donc la deuxième partie avec Théo Didier et le Roulotte Orchestra. Et c'est un concert gratuit. Et puis dimanche 2 août, c'est un concert qui vous est proposé à l'abbaye de Léoncel, un concert dans le cadre des Dimanches en musique qui a lieu tous les dimanches, donc à 16h dans l'abbaye, qui ouvre donc ses portes à cette occasion pour un concert. Donc dimanche 2 août, ce sera l'ensemble Unisoni, une transcription d'extraits de l'Art de la Fugue de Jean-Sébastien Bach et des œuvres de compositeurs français qui ont affectionné la viole de gambe et le violoncelle pour l'élégance et le raffinement de leur sonorité. C'est un rendez-vous sans réservation, le tarif est de 15 € par personne et c'est proposé donc par l'association Les Amis de Léoncel. On se dirige maintenant du côté de Rochechinard, du côté de la Maison Musée, qui vous propose ce dimanche 2 août de 11h à 19h eh bien, un fond d'atelier, c'est-à-dire un grand débarras, et avec une exposition et une vente en présence de nombreux plasticiens. On va écouter tout de suite Jean-Daniel Laforêt, qui est président de l'association des Amis donc de la Maison Musée de Rochechinard, nous présenter cet événement.
5: Nous avons un peu cette année réfléchi à des propositions un peu atypiques de manifestation. Et on en a retenu deux qui seront pour nous des premières. Le dimanche 2 août, de 11h à 19h, nous allons créer la journée fond d'atelier. fonds d'atelier. Alors, qu'est-ce qu'il y a derrière ce mot ? Et c'est, l'idée est partie d'échanges avec des artistes professionnels ou amateurs qui disaient « Oh là là, on stocke des tableaux, on stocke des sculptures, on n'a plus de place, on ne sait pas où les mettre. » J'ai même eu une personne qui m'a dit « Je vais détruire des toiles. » Et là, ça m'a fait mal au cœur. Et j'ai dit « C'est pas possible. » Donc, j'ai eu des contacts avec une quinzaine d'artistes et je leur ai parlé de ce projet. Eh bien, vos excédents, vos trop-pleins, ce que vous n'avez pas regardé depuis des années et des années, êtes-vous prêts à venir faire une journée fond d'atelier pour vous, entre guillemets, débarrasser de ce qui est pour vous inutile, de le proposer à un public qui sera très certainement intéressé par ces propositions, et tout le monde sera gagnant-gagnant. Vous vous débarrassez, vous touchez un peu d'argent, et le public repart avec des œuvres qu'ils auront payées pas trop cher. Donc c'est pour ça que je dis tout le monde est gagnant. Et certains avec qui j'ai échangé ont dit « Wow, c'est une très bonne idée. C'est une très très bonne idée. » Donc, vous rencontrerez, si vous venez, des artistes professionnels et des artistes amateurs. C'est donc le 2 août. Alors, il risque peut-être de faire chaud, mais prenez des ombrelles, prenez des bouteilles d'eau et vous verrez, ça sera un moment bien agréable parce que vous pourrez échanger avec des créateurs et les créateurs pourront aussi échanger entre eux. Ça, c'est le fond d'atelier le 2 août.
0: Voilà, n'oubliez pas vos bouteilles d'eau et vos ombrelles donc pour ce rendez-vous gagnant-gagnant, ce fond d'atelier à la Maison Musée de Roche-Chinard qui a lieu le dimanche 2 août de 11h à 19h. Et on clôture ainsi notre sélection agenda du jeudi 30 juillet. On va s'intéresser maintenant à l'un des partenaires de ce magazine estival. On va s'intéresser au musée de la préhistoire à Vassieu-en-Vercors, le musée qui fait peau neuve depuis ce printemps avec un parcours de visite entièrement repensé et de nouvelles collections à découvrir. Il s'agit en fait de la deuxième tranche de la refonte muséographique engagée dès 2022, avec au programme de nouveaux contenus, une scénographie renouvelée et encore plus d'interactivité pour que la préhistoire parle à tous les publics. Pour en savoir plus donc sur ces nouveautés, nous avons rencontré Loïc Mathieu, qui est médiateur culturel et assistant de conservation au musée.
2: Cet été, Radio Royan-Vercors vous emmène découvrir la nouvelle muséographie du musée de la préhistoire du Vercors à Vassieu. Rencontre avec Loïc Mathieu, médiateur culturel et assistant de conservation, à propos de la salle de projection, construite autour d'un site archéologique de silex datant de 4500 ans.
6: Le musée de la préhistoire du Vercors est un musée de site. Site pourquoi ? Parce que les murs du musée sont construits autour d'un atelier de taille de grandes lames de silex qui remonte à la dernière période de la préhistoire qu'on appelle le néolithique final. Ici, des femmes et des hommes, homo sapiens, sont venus tailler des grandes et des petites lames de silex. On parle ici d'artisans tailleurs spécialisés. Ils montaient quelques semaines à la belle saison, taillaient ces grandes lames de prestige et redescendaient ensuite en plaine pour les échanger. Sur le Vercors, on retrouve plusieurs gîtes de silex, mais le plateau de Vassieu, et plus particulièrement le sud du plateau de Vassieu, on a vraiment un gîte de 18 km² de silex, 4 catégories de silex sur le plateau de Vassieu, et certains, en fait, présentent des grosses boules qu'on appelle des nodules qui peuvent faire plus d'un mètre de diamètre. Voilà pourquoi des artisans spécialisés dans la taille de grandes lames venaient ici, parce qu'ils savaient qu'ici, ils trouveraient la matière première disponible pour tailler ces grandes lames de prestige.
2: Et donc là, on est dans une première salle, donc il y a cette fouille qui est restée sur place. Est-ce que c'est reconstitué ? Est-ce que c'est les lieux tels qu'ils l'ont été avant ?
6: Non, ce qu'on voit dans les murs du musée, c'est bien le site découvert par le docteur Malenfant en 1970. Les murs du musée, la première version du musée, ont été construits autour de ce site en 1980. Toutefois, ici, on ne voit pas le site en l'état d'abandon, puisque plusieurs tonnes de silex ont été prélevées pour être étudiées. Mais ce n'est pas une reconstitution du site, c'est vraiment un site unique en Europe pour cette taille qu'on appelle précinienne, en rapport avec un site de la Touraine qui s'appelle le Grand Précigny. On est amené ici à observer dans ce site du matériel qui a vraiment été taillé par des femmes et des hommes qui sont venus à Bassieux il y a 4500 ans. Alors le site qu'on a sous les yeux est classé au titre des monuments historiques et il est également un des seuls sites conservés avec ce tel point de conservation pour cette approche de la taille qu'on appelle donc précinienne. Il n'y a pas d'autre site, il est unique en Europe ce site-là.
7: Qu'est-ce qui explique qu'il a été si bien conservé? Parce qu'on sait que Bassieux a été en partie détruit pendant les événements de la Deuxième Guerre mondiale. Qu'est-ce qui fait qu'il a été préservé pendant toutes ces années?
6: Alors, on est à 5 kilomètres à peu près au sud du village de Bassieux. Quand vous visitez le musée, vous voyez que dans les angles du site, on a des amas de cailloux. Ces amas de cailloux, eux, ne sont pas préhistoriques. Personnellement, j'appelle ça les cailloux des champs. En fait, les premiers agriculteurs, les premiers forestiers, quand ils ont commencé à travailler la terre autour de ce site archéologique, en dégageant les cailloux qui étaient un peu dérangeants dans les champs, les ont ramenés sur un tas de cailloux qui étaient déjà existants. Et sans trop le savoir, en fait, ce travail a permis une conservation relativement rigoureuse du site archéologique qu'on a maintenant sous les yeux et qui a juste nécessité un décapage. Ici, il n'y a pas eu de fouille en profondeur. Le docteur Malenfant ayant mis au jour les nucléus, donc c'est les restes de taille de ces artisans, a même le sol. Il y a une telle épaisseur d'éclats de silex qu'il n'y a pas d'arbre qui avait repoussé ici depuis le départ des préhistoriques.
7: Et donc, il y a juste derrière un écran de projection. J'ai vu tout à l'heure aussi qu'il y a des zones qui sont illuminées et qui interagissent un peu avec le film. Qu'est-ce que raconte ce film? J'ai l'impression qu'il y a un aspect un peu interactif, pédagogique qui est derrière aussi.
6: Oui, le musée est en cours en fait de sa refonte muséographique. Elle a débuté pour une première phase il y a 2 ans. Et le film présenté dans la salle du site archéologique qu'on appelle le P51 fait partie de cette première phase. L'idée était de proposer un petit voyage un peu onirique quand même aux visiteurs du musée pour qu'ils comprennent ce qui s'est vraiment passé sur ce site. Mais plus que d'avoir un discours scientifique poussé à l'extrême, ce sont des artistes qui ont été mandatés pour proposer ce petit voyage sonore et visuel, où on essaye de mettre un petit peu en mouvement, un petit peu en lumière surtout, plus que le mouvement, mais la lumière sur les aspects du site archéologique que les gens peuvent voir en observant le film.
2: C'était un extrait de la visite sonore de la nouvelle muséographie du musée de la préhistoire du Vercors à Bassieux. 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
0: On écoutait donc Loïc Mathieu, le médiateur culturel et assistant de conservation du musée de la préhistoire à Vassieux-en-Vercors, qui évoquait donc la nouvelle muséographie du musée de la préhistoire à découvrir donc sur place et que vous pouvez aussi donc appréhender grâce à nos podcasts disponibles sur le site internet de Radio Royan, radioroyan.fr. Et on va s'intéresser maintenant à un autre partenaire de ce magazine estival. Il s'agit de la Maison Musée de Rochechinard. On va tout de suite se rendre sur place pour une visite en compagnie de Jean-Daniel Laforêt, qui est président donc de l'Association des Amis de Rochechinard. On écoute.
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0: Alors, nous avons continué à descendre et nous sommes dans une des dernières pièces de la cave. Alors, c'est une pièce, on va dire, carrée. Et que monsieur le dernier curé de Roche-Chinard veuille bien nous en excuser par avance, mais nous avons transformé cette pièce en un bistrot. Alors, un bistrot dans un presbytère, évidemment, ça n'existait pas, quoique le vin de messe devait être stocké. Eh bien, toute vie en milieu, je dirais, rural, un peu reculé, et que ce soit dans le nord de la France, en Bretagne, que ce soit du côté des Pyrénées, et que ce soit dans le Royaume et le Vercors, eh bien, tous les petits villages avaient ce lieu social, de vie sociale, qui étaient les bistrots, les cafés. Alors, bistrot, c'est venu un peu plus tard, mais à la fin du 19e siècle aussi, bistrot, je rappelle, c'est un nom russe. Donc, nous avons reconstitué, avec beaucoup de, je dirais, un peu de facétie, ce qu'aurait pu être un bistrot, toujours dans cette période, fin du 19e, fin des années 1920. Mais je rappelle qu'il y avait un, effectivement, café à Roche-Chinard, et quand vous serez dans notre bistrot, il y a une magnifique photo à quatre pans qui rappelle ce qu'était effectivement le café de Roche-Chinard. Et chose, je pense, rare, nous avons sur cette photo des femmes, et je ne pense pas qu'au début du XXe siècle, mesdames, vous aviez beaucoup le temps de fréquenter les cafés. On voit des messieurs, mais comme on voit que c'est une photo qui a été prise, eh bien, ils ne sont pas en tenue de tous les jours, ces braves messieurs et ces gentes dames. Ils ont les costumes du dimanche. Et on pose. Certains ont des nœuds papillons. Ces dames ont des petits tours de cou avec un petit bijou. Il y a des demoiselles. Alors, ces demoiselles ont mis les belles robes avec les bottines à lacets. Voilà. Mais nous, dans notre bistrot, eh bien, vous retrouverez effectivement le verre à absinthe, une affiche de l'absinthe supérieur premier qui était fabriqué à Romans. Vous trouverez également, parce que effectivement à l'extérieur des cafés on jouait, il y a alors un jeu de grenouille. Alors jeu grenouille, c'était un meuble jeu. Vous lanciez des petits pavés à l'intérieur de trous, et à l'endroit où vous tombiez le pavé, il y avait une petite roulette et ça vous donnait des points. Il y a un jeu de boules en bois, il y a des boules de longue, il y a un jeu de croquet. Voilà un petit peu l'atmosphère dans le bistrot. Nous avons aussi une affiche de répression de l'ivresse publique. Et puis, et je voudrais que l'on termine par ça, il y a aussi des photos d'époque, tout comme il y avait cette grande photo de café, où on voit des gens rassemblés. Ce sont des jeunes gens et jeunes filles. Donc, je pense que c'est où, à l'époque, des conscrits. Et alors, les conscrits, c'était quoi, les conscrits? Eh bien, à cette époque-là, il y avait ce qu'on appelle un conseil de révision. Et tous les jeunes de 18 ans, alors les mâles de 18 ans, devaient passer devant une sorte de jury qui était composé des maires du canton, d'officiers de l'armée et de médecins militaires. Et on les jugeait aptes ou non à aller exercer leur droit civique de consacrer du temps à la nation. Donc c'était ça la circonscription. Et donc ces jeunes de 18 ans, eh bien, après être passés devant ce conseil de révision, aptes ou pas aptes, eh bien, ils se promenaient dans le village. Et là, on est à Saint-Jean-en-Royan. On a une photo qui a été prise devant ce qui est aujourd'hui le bistrot Place de l'Église. Et juste sur cette photo, on va s'attarder. Au premier plan, il y a trois personnages assis. Et ce sont trois moissonneurs qui racontent l'histoire. Alors, je ne sais l'origine de ce que je vais vous dire, mais voilà comment elle est rapportée. Donc, sur cette photo, à gauche de la photo, il y a le moissonneur sérieux. Alors, on voit l'homme déjà bien établi dans la vie, moustache. Il a sur la tête un mouchoir plié en quatre, ces mouchoirs que l'on mettait quand il faisait les grandes chaleurs. Alors, je rappelle qu'on trouve cette image dans, je pense, c'est Coq en stock, où on voit le capitaine Haddock dans le désert qui se promène comme ça. Donc, ce mouchoir plié en quatre, il a un grand sac de grains sur ses épaules. Je vous rappelle qu'il est assis, et d'un geste auguste, on voit, on imagine qu'il va lancer le grain dans les raies qui ont été préalablement labourées. Donc on va aller vers une belle moisson. À l'opposé, sur cette photo, donc quand on la regarde à droite, il y a un personnage, toujours lui assis, mais alors, il est beaucoup plus jeune, il fait un peu foufou, il a un chapeau, lui, à la différence, il n'a pas un mouchoir, avec des sortes d'épis qui sortent du chapeau, il a autour de lui des gerbes de blé, des choses comme cela. Il fait un peu, disons, pas sérieux, et en fait, c'est le mauvais moissonneur. Donc lui, on pense que la récolte, elle sera plus qu'aléatoire. Et au milieu de ces deux personnages, il y a un troisième personnage, et assez étrange. Il est plutôt habillé, je dirais, avec une blouse de maquignon. Il porte sur la tête un chapeau melon, et il tient dans ses mains un chou. Et quand on se rapproche de l'image, eh bien, on voit que dans le chou, il y a un poupon. Eh bien, on raconte qu'il y a le bon moissonneur, le mauvais moissonneur, et au milieu, ce monsieur habillé en noir, un peu étrange, c'est le moissonneur de nuit. Voilà, l'histoire est terminée.
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0: On écoutait donc Jean-Daniel Laforêt, le président de l'association des amis de la maison musée de Rochechouart, qui nous proposait donc cette visite de la maison musée au micro. Et à noter que vous pouvez retrouver donc l'intégralité de cette visite sur notre site internet radioroyan.fr. Et on s'achemine maintenant vers la fin de ce magazine estival, le magazine de l'été en Royan-Vercors et dans le sud, Grésivaudan. Un magazine que vous pouvez écouter donc sur nos ondes à 9h, à midi et à 18h, du lundi au vendredi. Et que vous pouvez également donc retrouver sur le site internet radioroyan.fr. Merci à Patrice pour la réalisation technique de l'émission. Et puis à très bientôt sur les ondes de Radio Royan-Vercors. Belle journée à vous.
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On est dans la plus grande réserve naturelle de France, métropolitaine bien sûr, hein, parce que il y en a une plus grande en Guyane, mais en France métropolitaine, c'est la plus grande réserve naturelle. Elle fait 17 000 hectares, c'est quand même énorme, c'est un mini parc national. Il faut pour des marcheurs moyens à peu près 3 jours pour la traverser du nord au sud. C'est un territoire magnifique parce que on n'a aucun impact humain. Hein, il n'y a pas de ligne à haute tension, on peut le voir autour de nous. Le survol à moins de 300 mètres par tout engin volant, même des parapentes, est interdit. Les VTT sont autorisés que sur un tout petit tronçon qu'on appelle la GTV, la Grande Traversée du Vercors. La promenade équestre est autorisée. Le bivouac aussi est autorisé, c'est-à-dire quand on se balade, on peut planter sa tente le soir, mais la démonter le matin. Par contre, interdiction de s'installer, faire du camping pendant une semaine. Les feux aussi sont interdits pour différentes raisons, parce que il y a eu historiquement des incendies. Et ensuite, ce sont ça devient au bout d'un moment des points d'attraction avec brûlage d'ordures et résidus de plastique, d'aluminium et tout. Et puis ça devient une vraie poubelle. Hein. Ce qui est intéressant, c'est que quand on part, souvent les balades se font nord-sud ou sud-nord. Quand on part du nord, donc de Corançon, on va traverser des zones extrêmement boisées. Extrêmement boisé, avec quelques très belles clairières dans des dolines, ce qu'on appelle des dolines, hein, c'est aussi un mot, une terminologie géomorphologique par rapport à l'érosion karstique, hein. Donc ce sont des dissolutions en surface qui font des grosses dépressions. Et souvent, ça a été utilisé par les pasteurs. Ils ont déboisé et puis ils en font des prairies de pâturage. Donc, on traverse des forêts, on traverse la grande prairie de Darbounouz, qui est très jolie. On retraverse des zones boisées jusqu'à peu près à la grande cabane, hein, qui se situe au centre de la réserve, juste après le Grand Vémont. On peut faire aussi des balades sur les crêtes. Bien sûr, faut faire attention parce qu'il y a des endroits un peu accidentés. Il faut savoir que nous, ce qu'on voit là, on voit un relief, mais de l'autre côté, ce ne sont que des falaises verticales. Hein, c'est vraiment très rupestre. Donc, on peut monter au Grand Vémont, c'est pas très difficile, hein, mais faut être un peu prudent, surtout au bord des falaises. Donc on va passer de milieux forestiers à des forêts claires, ouvertes. On peut passer sur des crêtes, donc avec un spectacle rupestre, avec une vue sur tout le massif alpin. Et ce qui est intéressant, c'est qu'on a un recul important par rapport au massif alpin, ce qui fait qu'on voit vraiment tout le massif alpin. C'est pour moi, l'un des plus beaux paysages, des plus beaux points de vue qu'on puisse avoir sur les Alpes. Et puis quand on continue vers le sud, là on va tomber sur des zones de pâturage un peu plus arides, donc où il n'y a que de la prairie, hein, que de la prairie sans arbres. Et on peut terminer notre balade sur le Diois, où là on descend sur la région de la Drôme provençale et on va tomber dans les lavandes. Et d'ailleurs, ce qui est passionnant, c'est que on a ici sur la forêt, la forêt de type boréal, des hauts plateaux, la chouette chevêchette, qui est une relique glaciaire des taïgas nordiques. Et au sud, mais à quelques kilomètres, en descendant sur le Diois, on va tomber sur des lavandes et le hibou petit duc, qui est un tout petit rapace nocturne aussi, mais qui est méditerranéen. Donc on a c'est ça qui est intéressant et qui me passionne moi dans le Vercors, c'est ce contact entre le milieu alpin et le milieu méridional, et ce qui génère une grande biodiversité. Et pour ça, c'est passionnant. Ensuite, quand on fait une balade sur les hauts plateaux, faut savoir qu'il y a à peu près une dizaine d'abris. Hein. Ce sont des anciennes jasses, c'est-à-dire des anciennes bergeries, on appelle ça des jasses, qui ont été aménagées par la réserve. Ce sont des abris sommaires, hein. Ce sont pas des refuges, hein, gardés avec cuisiniers, etc. Mais il y a une table, des bancs, un poêle pour se réchauffer, un plancher à l'étage où on peut mettre son tapis de sol et dormir à l'abri.
Alors bien sûr, des fois, il y a des périodes où il y a beaucoup de monde, donc des fois, il faut peut-être quand même prévoir d'amener sa tente.

0: Et ben après cette jolie début de matinée avec le tétralyre, on se trouve maintenant au col Charbonnière, qui est un point de vue assez intéressant pour avoir une vision un peu globale d'une petite partie de la réserve des hauts plateaux du Vercors. Ça s'appelle le col Charbonnière. Charbonnière parce que c'était des sites historiquement où on venait produire du charbon de bois, tout simplement, hein. Donc je pense que c'est pour ça que le toponyme est resté. Donc juste en face de nous, là, on voit bien une forme tabulaire, hein, c'est ce qu'on appelle les hauts plateaux, très boisés, mais avec quand même des secteurs ouverts. On voit que c'est une forêt assez claire. Et au fond, en face de nous, vers le sud, on voit le Glandas, qui est l'extrême sud du plateau du Vercors et de la réserve, qui donne sur le Diwa, donc le pays provençal, enfin de la Drôme provençale, qui a territoire sur le plateau du Vercors. Sur notre gauche, on a le Grand Vémont, là, c'est cette montagne un peu arrondie, encore bien enneigée, qui est le sommet du Vercors, qui culmine à 2340 mètres. C'est une balade très fréquentée l'été. On se rend compte quand même que cette réserve paraît là, a priori, très boisée dans cette zone, mais toute la partie sud, qu'on ne voit pas d'ici, mais on distingue quand même au fond des grandes prairies, il y a des grandes zones de pâturage, un peu comme sur les causses. C'est une zone relativement boisée, mais avec un boisement très clairsemé, avec des arbres qui sont de petite taille, relativement rabougris. On voit autour, les épicéas sont pas grands, il n'y a pas de gros arbres. Il faut dire aussi qu'ici, il y a très très peu de sol, que c'est très sec, puisque comme on est toujours en milieu karstique, l'eau s'infiltre, donc les arbres ont beaucoup de mal à trouver de l'eau. Les sols sont pauvres, on voit au sol, hein, il n'y a pas de sol, on est tout de suite sur la roche mère. Donc les arbres ont beaucoup de mal à pousser, ils sont rabougris, presque à l'état de bonsaï, et ça ressemble beaucoup à ce qu'on appelle une forêt boréale. Ces forêts boréales qu'on retrouve dans la zone circumpolaire, ce qu'on appelle la taïga, hein. Donc ils sont des forêts qui vivent dans des conditions difficiles et qui sont clairsemées, peu productives en bois. Et du coup, cet isolat de forêt de type boréale a pu conserver une ambiance écologique identique au taïga, ce qui fait qu'ici on trouve des espèces relictuelles, je l'ai dit tout à l'heure à propos du tétralyre, mais on trouve également par exemple une toute petite chouette qui s'appelle la chouette chevêchette, qui est la plus petite chouette qui existe dans nos régions, qui est de la taille de mon poing. Et c'est un petit rapace nocturne, mais qui peut avoir quand même une activité très diurne. C'est une espèce très emblématique sur les hauts plateaux du Vercors. D'ailleurs, il y a une étude de suivi de population. C'est un petit rapace nocturne assez agressif qui, malgré sa taille, s'attaque à des proies importantes. Elle chasse des oiseaux, elle chasse des mulots, des campagnols. Elle stocke même de la nourriture l'hiver dans des cavités pour les mauvaises périodes hivernales. Donc, toutes ces espèces, gélinotte, tétralyre, lagopède, lièvre variable aussi, on a du lièvre variable, c'est-à-dire un lièvre qui devient blanc l'hiver, hein, qui est plus petit que le lièvre blanc qu'on trouve en plaine, la chevêchette, toutes ces espèces sont des reliques glaciaires, du fait justement des conditions écologiques qui se sont maintenues sur ce plateau, du fait de son altitude, du fait d'une forêt clairsemé pauvre, avec beaucoup d'arbres morts, beaucoup de cavités, etc. Et donc, on rencontre une biodiversité intéressante et surtout des espèces très emblématiques, rares et menacées.
1: Oui, alors bien sûr, comme dans tout milieu boisé, il y a des écureuils, on en voit des noirs et des roux. Alors les gens se posent toujours des questions, disent « Ah, mais c'est deux écureuils différents ?» Non, dans une même portée, il peut y avoir des noirs et des roux. Hein, comme chez les humains. Et c'est un animal. Il y a d'autres animaux très intéressants comme la martre, hein, qui est un petit carnivore qu'on a, de la famille des mustélidés, de la famille des belettes, des hermines, de la loutre, etc., qui est très forestier et qui vit plutôt dans les forêts de montagne et qui est un chasseur d'écureuils d'ailleurs, c'est un prédateur d'écureuils. C'est d'ailleurs très intéressant pour l'écureuil parce que souvent, certains écureuils, quand ils sont en surpopulation, sont sujets à des épizooties, des épidémies, et donc la prédation de la mare permet de limiter un peu ces épizooties. Oui, qu'est-ce qu'on peut voir encore ? Il y a la chouette de Tegmalm, qui est aussi une chouette un petit peu moins montagnarde que la chevêchette, puisqu'on peut la trouver même maintenant jusqu'en Bourgogne. Et c'est une chouette qui est un peu plus grande que la chevêchette et qui utilise les cavités de pique noir. On parlait tout à l'heure du pic noir, qui creuse de très grosses cavités, et elle est complètement inféodée à la présence du pic noir. Et comme on a en ce moment le pic noir a tendance à augmenter sa zone de répartition, puisqu'il est même présent dans les forêts d'Île-de-France, et la Tegmalm a tendance à le suivre, puisqu'elle utilise, elle n'est pas capable de construire des cavités, et il lui faut des cavités de cette taille-là, pour pouvoir nicher. Alors, ce qui est intéressant, c'est que quand on veut contrôler des cavités, j'en parlais tout à l'heure à mes amis de l'ONF là qu'on a rencontrés et qui recensent donc les cavités de pic noir qui peuvent être habitées par des chouettes de Tegmalm. Et pour savoir si elle est présente, c'est pas compliqué. On gratte au tronc, comme si on imite une martre qui veut monter, parce que la martre peut rentrer dans la cavité du pic noir et manger la Tegmalm, ça fait partie de ses proies. Donc tout de suite, la Tegmalm sort sa tête pour regarder ce que c'est. Et puis bon, bah quand elle voit qu'il n'y a pas de danger, elle re-rentre et puis terminé. Donc c'est un bon moyen de contrôler les cavités et de savoir si la chouette de Tegmalm niche dans ce trou.

sur la réserve des Hauts Plateaux, on a tous les représentants des ongulés sauvages. Hein, c'est-à-dire bouquetin, chamois, chevreuil, cerf, sanglier, mouflon. Les mouflons ont un petit peu des tendances à régresser parce que d'abord, ils ne sont pas très adaptés à la neige et en plus, c'est les premiers à être prédatés par les loups. Par contre, les autres ongulés sont tous présents, mais pas en grande abondance. Parce que le milieu n'est pas extrêmement favorable en nourriture et surtout, ils n'ont pas de zone d'hivernage à proximité. C'est trop tabulaire, et il faut qu'ils descendent. Du côté est, c'est des falaises. Donc, on n'a pas, c'est pas sur la réserve des Hauts Plateaux qu'on a la plus forte densité des ongulés sauvages. Si on veut voir des ongulés sauvages, il faut aller dans la forêt de Lente, dans la région d'Ambelle. Là, on va voir des grosses populations. Mais si on se balade sur les flancs du Grand Vémont ou si on monte tôt le matin sur les crêtes, on est quasiment sûr, pas quasiment, mais on a de grandes chances de voir des chamois, des bouquetins, qui sont des animaux typiquement de rochers et de montagnes. Alors quand on bivouaque sur la réserve, c'est marrant, il y a des petites anecdotes là qui me reviennent. Par exemple, à la Jasse du Plais, il y a une famille de Léraud qui s'est installée. Alors les Léraud, c'est un petit rongeur très sympa. Moi, j'appelle le bandit masqué parce qu'il a un bandeau noir sur les yeux, puis une queue assez longue avec un toupet au bout. C'est un petit rongeur assez culotté et nocturne. Et la nuit, il a tendance à piller les sacs de nourriture. Donc quand vous êtes dans les abris, vos sacs de nourriture, vous les accrochez au clou des poutres, sinon, et puis vous laissez un quart de pomme sur la table, et puis comme ça vous êtes tranquille, vous êtes sûr que vous n'êtes pas pillé la nuit. Alors bien sûr, des fois les gens nous disent « Ah, oh, il y a des rats dans le... » Mais non, ce sont des Léraud d'abord, c'est pas la même chose. Et puis, vous faites rien contre ces rats. Je dis « Mais vous êtes dans une réserve naturelle, quand même, ici, le but c'est quand même de la conservation du patrimoine naturel. » Et le Léraud en fait partie. Il y a d'autres anecdotes aussi, par exemple, il y a à La Chaux, c'est un peu plus loin que la Jasse du Plais, c'est un secteur qui est très joli, où il y a une belle source, et où il y a aussi des abreuvoirs et une unité pastorale. Et c'est une zone souvent où les gens aiment bien camper avant de monter au Grand Vémont. Hein, parce que c'est un peu l'étape, ils viennent de Corançon, ils campent là, et puis le matin très tôt, ils partent sur le Grand Vémont. Or, il y a un renard qui est un peu spécialisé, et qui vient tous les soirs faire le tour des tentes pour essayer de piller les sacs de nourriture. Donc là, pareil, accrochez-les dans les arbres, etc. Et il s'est même avéré où le renard, des fois, a déchiré la tente pour essayer de rentrer dans la tente alors que les gens dormaient dedans. C'est pas dangereux, c'est amusant. Bon, il y a certaines personnes s'en plaignent, la plupart s'en amusent parce que c'est quand même original. Il y en a un autre aussi sur un abri qui s'appelle Chaumayou, et je l'ai même vu des fois rentrer dans l'abri carrément. Donc toujours pareil, à la recherche de nourriture, etc.

c'est comme les combats de bouquetin. Donc les coqs s'affrontent pour que les dominants puissent féconder les femelles. Donc c'est une manière de sélectionner les gènes. Les femelles, les poules, comme on dit, elles tournent dans le secteur. Elles sont très très difficiles à voir. Elles ont un plumage complètement différent. C'est un brun chamarré de roux noir. C'est très mimétique, puisque son but à elle, c'est de se cacher, couver, élever ses jeunes, ne pas être visible. Alors que le but des coqs, c'est de se repérer entre eux pour justement combattre et s'affronter sur ces aires de champ. Donc il faut qu'ils puissent se repérer, se voir par le champ et par la vue aussi. Alors les poules circulent autour et c'est elles qui vont un petit peu choisir le mâle dominant.

0: pas comme au printemps, il n'y a pas vraiment des regroupements sur des arènes de champ et des combats. Il n'y a bien sûr pas de fécondation parce que ce n'est pas la saison, mais les mâles chantent tous les matins comme au printemps. Et là, donc, on peut plus facilement les approcher et en tout cas avoir la conscience tranquille de ne pas les déranger dans leur reproduction. Donc, je conseille de venir les observer à l'automne. D'autant plus qu'à l'automne, souvent, il y a moins de risques de neige. Au mois d'octobre, sur les hauts plateaux, il n'y a personne. Donc, c'est vraiment un moment privilégié. La forêt, surtout un peu plus bas, les traits sapinières, tous les arbres à feuilles caduques, c'est un vrai feu d'artifice de couleurs. C'est très, très beau. Donc, je conseille beaucoup aux gens qui seraient intéressés un jour de se balader sur les hauts plateaux pour observer le tétra de venir à l'automne. C'est le meilleur moment. Ils sont très excités ce matin. Ils sont très excités. Il faut dire que normalement, la période de chant commence fin avril et début mai. Et il se trouve que on a eu là une très très mauvaise semaine de neige et ça a dû bloquer un peu la parade nuptiale et là ils s'y remettent vraiment.
1: Plus là, il y a un coq qui est déjà descendu au sol parce qu'en général il chante souvent sur le sommet des épicéas au départ puis après ils descendent au sol, ils se regroupent, ils sautent en l'air. Enfin, il se montre, quoi, en fait. C'est vraiment montrer que je suis plus fort, indiquer à l'autre. Et ça va exciter les autres. Ils vont venir, ils vont s'affronter. Des fois, ils se rentrent un petit peu dans les plumes, mais bon, c'est pas bien méchant, hein. Et c'est le dominant, bien sûr, qui aura le droit de féconder les femelles. Mais c'est souvent elles qui choisissent. Mais elles choisissent justement le dominant, en général. Alors là, il est au sol, donc il roucoule. Quand il saute en l'air, il écarte les ailes, il est complètement excité. Voilà, il fait des bonds. Il a les plumes, les rectrices externes, donc toutes les plumes de la queue écartées, la gorge gonflée, la tête en avant, les caroncules rouges au niveau de la tête. Qui doivent être certainement gorgés de sang, donc très gonflés. Il est vraiment, c'est vraiment le mâle typique en parade nuptiale. C'est vraiment un bel oiseau, hein.

Il y a des espèces emblématiques donc sur la réserve, la chouette chevêchette, les tétralyres, la gélinotte, le lagopède alpin, voire même l'aigle royal. Ce sont quand même des espèces rares, menacées, sensibles. Donc, il ne s'agit pas non plus de la réserve naturelle n'est pas un zoo. Hein. C'est un conservatoire et je dirais un laboratoire d'études de cette nature restée à l'état vierge. Donc, je conseille à tous les gens qui désireraient, les naturalistes entre autres, observer ces espèces, ou des associations de protection de la nature qui organiseraient éventuellement une randonnée naturaliste sur la réserve, de toujours téléphoner à la réserve, au conservateur, pour s'annoncer et dire exactement ce qu'ils font. Et je préconise l'observation à l'automne. Pourquoi ? Parce que souvent les gens pensent toujours qu'au printemps on voit beaucoup plus de choses. C'est pas vrai. C'est pas forcément vrai. Et en plus.

0: une période où les animaux se reproduisent, donc où plus ils sont tranquilles et meilleur et mieux ça se passera et enfin c'est préférable. Alors donc je conseille beaucoup aux gens de visiter les enfin pour les naturalistes. Ceux qui veulent voir de la faune, de venir au mois d'octobre. Pourquoi ? Parce que, par exemple, les tétralyres se remettent à chanter. Les chouettes chevêchettes chantent parce qu'elles sont en dispersion. Tous les jeunes de l'année se dispersent. Donc, comme ce sont des oiseaux très territoriaux, ils marquent les territoires, donc ils chantent pour marquer leur territoire. C'est des périodes où on voit très très bien la faune. Il y a le brame du cerf, il y a le rude du bouquetin qui commence à s'amorcer. En fait, souvent, les naturalistes pensent toujours printemps. Hein? Alors c'est vrai, il y a la floraison. Là, c'est intéressant pour les botanistes. Mais au niveau de la faune, je pense qu'une des meilleures périodes pour observer la faune dans le Vercors, c'est, je dirais, de la fin septembre jusqu'au début de la neige, jusqu'à l'arrivée des premières neiges, donc en novembre. En plus, la hêtraie sapinière un peu plus bas en altitude est magnifique parce qu'elle est pleine de couleurs. Il n'y a pratiquement plus de touristes. Il y a rarement de la neige. Alors qu'au printemps, on peut avoir de la neige. Donc, c'est une période que je préconise pour les naturalistes, en tout cas. Hein? Bon, pour les randonneurs qui veulent se promener et découvrir le territoire, il n'y a pas de saison. Si ce n'est qu'il faut qu'ils s'attendent, on ne voit pas forcément énormément d'animaux sur la réserve. Hein? Beaucoup de gens imaginent qu'on va avoir plein d'animaux. Ce n'est pas forcément là qu'on en voit le plus. Ce qui est intéressant, c'est qu'on a des espèces emblématique, rare et relictuelle.
1: Mais en dehors de toutes ces espèces rares et emblématiques, la réserve aussi, c'est un vrai plaisir pour l'ornithologue, hein, puisqu'il y a plein de passereaux intéressants, hein, comme les becs croisés, qui sont des oiseaux qui se nourrissent des cônes d'épicéas. C'est pour ça qu'ils ont le bec croisé, pour écarter les écailles des cônes, pour atteindre l'amande. Il y a énormément de venturons montagnards. C'est un petit oiseau très apprécié des ornithologues et qui est endémique de l'arc alpin. Enfin, on en trouve une sous-espèce en Corse, mais il y a plein. Il y a la mésange alpestre, la mésange jupée et le merle à plastron. On a une très belle population de merle à plastron. C'est un merle noir avec un plastron blanc, qui est un merle migrateur, qui passe l'hiver dans les montagnes du Maghreb et qui arrive en ce moment pour nicher sur la réserve. Donc il n'y a pas non plus que les espèces rares qui sont difficiles à voir. Mais bon, si un jour une association ou un groupe constitué désirerait observer quelques espèces emblématiques et rares, bon bah il faut qu'ils s'adressent à la réserve et puis on peut les guider et éventuellement les encadrer pour qu'ils puissent observer ces oiseaux. Un oiseau malheureusement extrêmement menacé, parce que c'est une espèce en fait qui est ce qu'on appelle des reliques glaciaires. Il faut savoir qu'à l'origine, beaucoup de gens, on associe toujours le bouquetin à la haute montagne, alors que c'est un animal de rocher avant tout, donc c'est pas forcément l'altitude qui l'intéresse. Le tétralyre, c'est pareil. Vous allez en Pologne, par exemple, dans les marais de Biebrza, à 200 mètres d'altitude, vous avez des tétralyres. Hein? Vous allez au Spitzberg, au bord de la mer, vous avez des lagopèdes alpins, donc qu'on appelle perdrix blanches, qui vit sur les hautes altitudes alpines, qu'on ne trouve pas à moins de 2600 mètres dans les Alpes. On trouve cette espèce au bord de la mer. En fait, on appelle ça des reliques glaciaires. C'est-à-dire, c'est des oiseaux qui sont liés donc à des climats à hiver froid et enneigé. Et quand les glaciations sont descendues jusque chez nous, la limite de répartition de l'espèce était bien le long de ce cercle polaire, hein, qui était beaucoup plus bas. Et quand la glaciation a reculé, ces oiseaux sont restés dans des endroits comme la réserve des Hauts Plateaux qui conserve encore un aspect de taïga, de forêt boréale, comme on peut rencontrer donc en Sibérie et à la limite nord, à la limite
0: au niveau latitude, pas altitude, nord. Donc, il y a des isolats comme ça de populations dans les Alpes, de tétralyres, de lagopèdes, d'autres espèces, on en parlera tout à l'heure. Et on appelle ça des reliques glaciaires.
2: Alors là, on observe toujours le coq là, qui est au sol. Hein.
0: On entend un deuxième individu qui chuinte et certainement qui va finir par descendre au sol pour combattre. Alors, ça paraît un oiseau assez lourd comme ça, mais c'est un oiseau qui vole très très bien. Hein. Moi, j'en ai vu même une fois traverser carrément une vallée alpine en vol. Hein. C'est un oiseau qui vole très très très bien. Ce que je voulais dire aussi sur le tétralyre, c'est par rapport à la chasse. Alors, je sais que c'est un sujet assez polémique, mais ces espèces qui sont comme je disais tout à l'heure, des reliquats de population, sont très très menacées par plein de facteurs qui sont pas uniquement la chasse d'ailleurs, le dérangement par les promeneurs, les chiens errants ou les chiens même de promeneurs non tenus en laisse qui dérangent, qui dispersent les nichés, qui vont déranger les oiseaux au moment de la parade. Et puis, en plus, de plus en plus, on constate un déficit en neige hivernale. Et ces oiseaux ont besoin de gros hivers enneigés, justement pour économiser leurs calories. Par exemple, cet hiver, au mois de janvier, on a eu à peu près 15 jours, 3 semaines de très grand froid sur le plateau du Vercors. Or, ici, il peut faire très très froid. Hein. On est dans des, comme je disais, sur des synclinaux. Enfin, ce carton ondulé, donc ce calcaire plissé avec des vals, des monts, etc. Les vals, en général, sont des pièges à froid, parce que l'air froid est lourd et descend dans le fond des vallées, s'accumule. Si on est en condition anticyclonique, on va pas avoir de vent, donc cet air froid n'est pas évacué, s'accumule. Et on a des fois de très grands froids dans ces creux. D'ailleurs, je crois que les records de froid en France, c'est à Moult, dans le Jura, et c'est le même type de paysage qu'ici, hein, ce sont des plateaux calcaires avec des combes où le froid s'accumule. Et ici, sur la réserve, il a été enregistré historiquement des moins 37. Hein, donc des fois, ça rigole pas l'hiver ici. Alors, s'il n'y a pas de neige, le tétra, lui, va perdre énormément de calories. Si l'oiseau, comme je vous disais tout à l'heure, a besoin de neige pour économiser ses calories, c'est-à-dire qu'à 0 degré, il en dépense moins qu'à moins 20. S'il n'y a pas de neige, il est obligé de supporter les moins 20, donc il va épuiser ses réserves. Et si l'hiver est un peu plus long que d'habitude, eh ben, il va y avoir de la casse, de la perte. Donc des oiseaux vont mourir par manque de réserve, quoi.

0: Dans la partie sud de la réserve, on a des grandes zones là, par contre, très ouvertes, avec peu de forêts. Et ce sont des grandes zones de pâturage. Et l'été, on a une forte transhumance, surtout des éleveurs qui viennent du sud de la France. Et on a à peu près une dizaine d'unités pastorales avec environ une quinzaine de milliers, enfin 15 000 brebis qui viennent pâturer les pâturages des hauts plateaux. Ils pâturent un petit peu aussi dans les forêts clairsemées. Enfin bon, chaque unité pastorale a son secteur. Actuellement, bien sûr, depuis quelques années, on en parle beaucoup dans les Alpes. Il y a le retour d'un grand prédateur qui pose pas mal de problèmes aux éleveurs et il y a toute une polémique autour. Sur la réserve des Hauts-Plateaux, actuellement, on a deux loups présents. On en est quasiment sûr par rapport à la lecture des traces, à l'analyse des excréments, etc. A priori, ce sont deux mâles, puisque il n'y a pas de reproduction, et puis d'après la lecture des traces, des marquages d'urine, etc., on pense que ce sont deux mâles. Alors, bon, c'est vrai que ça pose quelques problèmes aux éleveurs, hein, puisqu'il y a quand même des attaques sur les moutons. Et donc nous, sur la réserve naturelle qui est gérée par le parc naturel régional, on est là pour les soutenir, faire des constats d'attaque, les aider à mettre en place des mesures de protection. Hein, le parc naturel régional du Vercors s'est beaucoup investi dans ce domaine, c'est-à-dire filets de protection pour parquer des moutons la nuit, chiens de protection des patous, donc qui sont des chiens qui ne servent pas à mener le troupeau, mais qui écartent les prédateurs. Bien sûr, on améliore les pistes d'accès aux bergeries, on leur fournit la radio, ils ont l'énergie solaire, on est toujours à leur disposition dès qu'ils ont un problème. Et actuellement, la volonté du parc naturel régional du Vercors, puisque le loup est une espèce protégée, et participe, je dirais, à la biodiversité et à l'équilibre naturel dans un milieu sauvage comme la réserve des Hauts-Plateaux, il est bien sûr hors de question pour l'instant d'éliminer l'animal. Et par contre, le parc naturel régional du Vercors s'investit beaucoup pour aider ses éleveurs à se protéger du prédateur. Le problème du loup est très polémique. C'est vrai que le loup n'a jamais été le copain des éleveurs. En plus, dans l'arc alpin, il avait disparu depuis très longtemps. Mais il y avait une bonne poche de population en Italie, qui est très dynamique. Donc, dès qu'une meute a atteint un nombre optimum par rapport au territoire et à la capacité en nourriture, les jeunes sont donc chassés du territoire, donc recherchent de nouveaux territoires. Or, depuis les lois de protection de la nature de 76, depuis des meilleures gestions de chasse, des plans de chasse, etc., les populations d'ongulés sauvages, c'est-à-dire chevreuils, cerfs, mouflons, chamois, etc., ont augmenté en nombre. Du coup, le loup retrouve une niche, comme on appelle une niche écologique, idéale. Alors, le problème, c'est que l'été, pendant 3 mois, il y a des éleveurs avec des moutons. Et que c'est vrai que c'est plus facile d'attraper un mouton que de courir après un chevreuil. Alors, bien sûr, certains loups s'attaquent aux moutons et ça peut des fois être dramatique pour certains éleveurs. Le loup est un animal qui circule beaucoup. Hein, il est capable de faire une 50aine de kilomètres en une nuit. Et on sait maintenant par étude, les Espagnols ont fait une étude en Castille où il y a encore des belles populations de loups, puisque dans le nord-ouest de l'Espagne il y a encore c'est des estimations, mais encore peut-être 2000 loups. Ils ont fait des suivis par télémétrie de loups,
1: on s'est aperçu que les loups, bah, traversaient les autoroutes par les ponts, sont tout à fait capables de traverser des zones très aménagées, très urbanisées. Il y a même eu des enquêtes en Roumanie où on voit des loups chasser des chats ou des rats en pleine ville. Carrément, hein. On les voit circuler dans les rues, bon, périphérie de ville bien sûr, mais c'est un animal qui n'est pas extrêmement farouche. Il est capable il s'intéresse même à l'homme, il s'en approche et tout, il reste discret, mais il n'est pas extrêmement farouche, hein. Il s'adapte bien à la présence humaine. En dehors de mon travail de garde saisonnier sur la réserve, j'organise des voyages d'observation de la faune un peu partout dans le pourtour méditerranéen et en Afrique. Et en mois de février, je suis allé dans la Sierra de la Culebra, dans le nord de la Castille, où là, j'ai pu observer dans une réserve de chasse trois loups dans de très bonnes conditions, en plein jour, avec un groupe de 8 personnes. Donc, c'est pas un animal si difficile à observer.

On est là dans une belle pelouse ouverte au milieu des épicéas. Et il y a plein de petites gentianes bleues qui commencent à sortir. Là, c'est le début de la floraison. Elles sont d'un bleu éclatant, magnifique. Et en même temps, on entend le martelage d'un pic noir, qui est le plus grand des pics qu'on ait en Europe. C'est un oiseau magnifique, hein, tout noir, avec la calotte rouge et un bec blanc ivoire. Et ce pic martèle à cette saison les arbres. D'ailleurs, il a des endroits bien bien précis pour marteler. Il connaît les endroits où ça résonne le plus pour marquer son territoire. C'est-à-dire, contrairement au tétralyre qu'on a entendu tout à l'heure, lui qui chante pour se faire remarquer, ou le petit accenteur mouché qu'on a entendu tout à l'heure sur un arbre marque son territoire par le chant, les pics, eux, marquent leur territoire en martelant en faisant un tambourinage sur un arbre creux, etc. Même voir certains petits pics comme le pic épéchette, des fois martèlent même les perches d'antennes télévision. Donc ça, c'est toujours marquage de territoire. Il n'est pas en train de se nourrir, il marque son territoire, c'est-à-dire qu'il indique aux autres pics des environs que ici c'est chez lui, que c'est là qu'il va se reproduire, et que les autres n'ont rien à faire dans le secteur. Alors le pic noir martèle en ce moment là, cette saison, le martelage très puissant sur des souches ou des troncs qui résonnent bien. Là, c'est vraiment typiquement du marquage de territoire à cette saison, hein. Mais bon, le pic noir est un oiseau avec un bec très puissant qui lui permet de creuser des cavités même dans des hêtres vivants, hein. Donc il creuse des grosses cavités. Donc là aussi il peut faire du bruit en creusant sa cavité, et également en se nourrissant sur des vieilles souches où il éclate le bois pourri pour en extraire les larves d'insectes xylophages, des insectes qui mangent le bois, dont il se nourrit principalement. Donc on peut entendre plusieurs types de martelage, je dirais, mais quand on parle de martelage, vraiment, c'est le marquage de territoire. Moi, j'ai vu des piques pêches, des piques pêchettes marteler des, tu sais, les tubes en aluminium là d'antenne télé. C'est incroyable. C'est vachement marrant.

jour vous avez décidé de faire un petit trekking sur la réserve, ce qui est fort agréable l'été, même l'hiver d'ailleurs, ça se fait à ski. Il y a quand même quelques risques, hein. Les hauts plateaux du Vercors, c'est pas de la très haute montagne, mais ils ont les plateaux présentent quand même quelques dangers tout à fait typiques, qui sont les formations de brouillard. On a souvent des brouillards denses. Or, comme on est sur des zones tabulaires avec des micro-reliefs, tout se ressemble et c'est très difficile de s'orienter, sachant qu'il n'y a que les GR qui sont balisés. Donc, faites très attention par temps de brouillard, donc carte, boussole, GPS. Hein. Si vous faites un trekking dans des conditions climatiques difficiles, voire même à la limite rester dans un abri et puis attendre que ça passe. De plus, quand il y a du brouillard, non seulement on peut s'égarer, mais comme on est en milieu calcaire karstique, donc plein de cavités, comme on en a parlé hier, on appelle ça ici des sialets, hein, sur les causses, on appelle ça des avennes, mais c'est la même chose. Donc ce sont des trous en surface, des fois qui peuvent faire juste 2 mètres carrés, mais qui peuvent faire 30 mètres de profondeur. Ça peut être des fois l'hiver recouvert un peu par la neige. Et s'il y a du brouillard, on ne les voit pas. Et alors là, c'est extrêmement dangereux, parce que si on tombe là-dedans, d'abord, c'est très difficile de retrouver la personne, parce que des cialets, il y en a des centaines, si c'est pas des milliers. Hein, ils sont même pas tous recensés. Il y a même déjà eu des cas de disparition sur la réserve, hein, des gens qu'on n'a jamais retrouvés. Moi-même, qui fréquente beaucoup la réserve, ça m'est arrivé 2 fois. Une fois, je suis rentré de nuit, il y avait un brouillard dense, et j'ai eu du mal à retrouver mon sentier parce que j'étais hors sentier, enfin à retrouver mon chemin parce que j'étais hors sentier. Et je savais que je risquais de rencontrer des cialets à cet endroit-là. Et j'étais obligé de prendre une perche devant moi pour tester le terrain. Tellement la visibilité était faible. Et puis pas plus tard qu'il y a 2-3 jours, là où on a eu un très très très mauvais temps, quand je me suis rendu à la maison des gardes. Un chemin que je fais régulièrement, je me suis pas perdu, mais j'ai tourné en rond pendant un quart d'heure, je savais pas s'il fallait que j'aille à droite, à gauche, et j'avais du mal à retrouver la maison des gardes, qui pourtant, sans brouillard, est visible à distance. Donc c'est quand même un territoire dangereux, par tant de brouillard, par tant de neige, donc il faut soit être guidé, hein, par des professionnels, des accompagnateurs en montagne, soit être très au point en termes d'orientation. Ne jamais partir sans carte, et surtout, n'oubliez pas une chose, l'été comme l'hiver, encore que l'hiver, il y a de la neige, on peut faire fondre de la neige, mais l'été, on a un très gros manque d'eau, puisque sur le calcaire, l'eau s'infiltre, il n'y a pas de ruisseau, hein. On fréquente le plateau là depuis ce matin, hein. Il n'y a aucun ruisseau, hein. Et les sources sont très rares, elles sont indiquées sur les cartes, faut pas les rater parce que on se déshydrate très vite quand on marche, surtout l'été quand il fait chaud, donc prenez toujours beaucoup d'eau avec vous, c'est très important, et ne ratez pas les sources, donc toujours partir avec une carte topographique et bien repérer les sources et régulièrement se réalimenter en eau. C'est très très important. Et puis ensuite, si vous sortez un peu des sentiers, vous allez rencontrer des formes géomorphologiques typiques aussi toujours du calcaire. C'est ce qu'on appelle les lapias. Donc c'est la croûte calcaire qui a été érodée en surface sous forme de rigoles. Des fois, elles peuvent être très profondes. On marche là-dessus et ça peut être très dangereux parce que si on tombe dedans, on peut se fracturer une jambe très facilement. Donc, il y a les cialets, les lapias, le brouillard, le manque d'eau, tout ça. Il faut toujours en tenir compte sur les hauts plateaux du Vercors. Des dangers qui n'existent pas dans d'autres massifs alpins. Il en existe d'autres, par contre. Mais ici, ceux-là sont très particuliers à la réserve.

0: Bienvenue dans le magazine estival de Radio Royan-Vercors et son édition du jeudi 30 juillet, présentée par Anouchka.
1: Ce magazine estival est réalisé en collaboration avec nos partenaires.
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1: Bonjour à toutes et à tous, bienvenue dans le magazine estival. C'est le magazine qui vous est proposé tout l'été sur les ondes de Radio Royan-Vercors 93 FM à 9h, à midi et à 18h et que vous pouvez ensuite retrouver sur notre site internet radioroyan.fr. On vous parle des bons plans sortis sur le territoire, on vous propose des chroniques immersives dans des lieux emblématiques à découvrir, des interviews bien sûr et des reportages. Le magazine de ce jeudi 30 juillet est enregistré au studio à Saint-Jean-en-Royan en compagnie de Patrice du côté de la technique. On va d'abord parler de quelques activités et ateliers proposés sur le territoire aujourd'hui, dans les prochains jours. Et on vous parlera notamment d'une exposition que vous pouvez découvrir en ce moment, l'exposition de l'artiste Pierre Bell, qui est visible à l'office de tourisme juste à côté de notre studio jusqu'au samedi 1er août. Ensuite, pour le reportage du jour, nous vous proposons de découvrir une grotte incontournable du Vercors, dont la fraîcheur par ce temps de canicule est la bienvenue puisqu'il y fait environ 10 degrés toute l'année. Il s'agit de la grotte de Choranche. On enchaînera ensuite avec l'agenda, avec quelques temps forts, quelques rendez-vous incontournables sur notre territoire. Et notamment aujourd'hui, on mettra l'accent sur une conférence qui est proposée à l'Arsolite à Saint-Jean, une conférence sur le Japon. Ce sera ce samedi 1er août. Et on terminera le magazine avec deux focus sur nos partenaires de ce magazine estival. Tout d'abord, le musée de la préhistoire à Vassieux-en-Vercors. Et dans un deuxième temps, la maison musée de Rochechinard. Et c'est parti pour ce beau programme. Donc on va commencer tout de suite avec quelques suggestions d'activités. Que faire aujourd'hui sur le territoire? Pour vous inspirer, nous vous proposons un focus sur les activités et ateliers du jour. C'est la suggestion de la rédaction. Pour débuter ces suggestions de la rédaction, donc pour ce jeudi 30 juillet, on part tout d'abord du côté du plateau du Vercors et plus précisément au musée de la préhistoire de Vassieux-en-Vercors qui nous propose des ateliers pour découvrir plus concrètement donc, cette période de la préhistoire. Eh bien, je vais vous détailler plutôt donc, les ateliers du jeudi, les ateliers du jour. Il y en a deux aujourd'hui, un qui est proposé à 14h jusqu'à 15h30, c'est l'atelier « Faire naître le feu », c'est-à-dire l'expérimentation de la technique d'allumage du feu par friction, un atelier qui est conseillé dès l'âge de 7 ans. Et le deuxième atelier du jeudi, c'est l'atelier « Petit meunier » où on vous propose de réaliser la mouture du blé, la cuisine de la galette et la cuisson sur pierre, un atelier pour les plus jeunes, donc, puisque c'est conseillé dès l'âge de 4 ans. A noter que les enfants de moins de 8 ans qui participent à ces ateliers doivent être accompagnés d'un adulte et qu'il faut donc réserver pour y participer. Côté tarif, comptez 10€ pour un adulte et 8€ pour un enfant. Toujours sur le plateau du Vercors, mais cette fois-ci au musée de la Résistance qui se situe lui aussi à Vassieux-en-Vercors. Eh bien, il y a plusieurs propositions qui vous sont faites. Tout d'abord, une visite théâtralisée. Donc, ce sont des visites qui ont lieu certains jeudis cet été et c'est le cas donc, pour ce jeudi 30 juillet. Découvrez donc la résistance dans le Vercors au travers de 4 scénettes mettant en scène maquisards, militaires, résistantes, civiles et alliés. Pour cette visite théâtralisée, donc vous avez rendez-vous à 11h, ça dure environ 1h15 et c'est une visite tout public pour laquelle la réservation est fortement conseillée. Et puis il y a les traditionnelles visites hors les murs qui vous sont proposées tout l'été, tous les mardis et tous les jeudis à 15h30. C'est une visite en déambulation dans le village pour découvrir l'histoire de la résistance et de la reconstruction par le paysage. Ces visites hors les murs, donc en compagnie des médiateurs du musée, durent environ 1h30 et ce sont des visites tout public avec un supplément de 2€ donc sur le billet d'entrée pour y participer. Toujours au musée de la résistance de Vassieux, le vendredi à 14h, c'est un film qui vous est proposé, Le Franc-Tireur. C'est une fiction polémique sur un homme arrivant par hasard dans la résistance lors des combats du Vercors. C'est un film de Jean Max Cos de 1972 qui dure 1h15 et qui est conseillé à partir de l'âge de 12 ans. Et le tarif est cette fois-ci inclus donc dans le billet d'entrée au musée. Enfin, toujours sur le plateau, mais cette fois-ci au Mémorial de la Résistance, eh bien, il y a des visites guidées qui vous sont proposées les jeudis, mais également donc, les vendredis et puis les mercredis à 10h30, des visites qui durent environ 2h, la première heure en compagnie d'un guide et ensuite en autonomie, et qui visent donc à découvrir l'histoire de la Résistance dans le Vercors, donc au Mémorial situé à Vassieux en Vercors. Et le tarif donc, pour ces visites est de 3,5€ par personne. Il y a également des balades commentées au Mémorial les jeudis à 10h30 et également les vendredis, des balades sur les pas des maquisards. Accompagnés par un guide, parcourez les bois jusqu'au camp numéro 6 sur les traces du quotidien des maquisards du Vercors. Cette balade commentée dure environ 1h30 et le tarif est de 10€ pour un adulte et de 5€ pour un enfant. On évoque maintenant une exposition, je le disais, qui se tient tout près de notre studio puisque c'est également donc dans les locaux de l'Office de Tourisme. Il s'agit de l'expo de Pierre Bell par Philippe Bell intitulée 100 ans. Pierre Bell est natif de Saint-Jean-en-Royans et aurait en effet donc fêté son 100e anniversaire cette année. Il a œuvré durant sa carrière à la production d'œuvres picturales, qu'il s'agisse de peintures, publicités, poèmes et timbres. Et c'est Philippe, son fils, qui lui rend hommage donc par cette exposition qui est présentée jusqu'au samedi 1er août à l'Office de Tourisme Vercors-Drôme à Saint-Jean. Patrice a rencontré Philippe Bell et on va écouter un extrait de ces échanges.
4: Bien, mon père était quand même quelqu'un de curieux et donc il a commencé tôt, en fin de compte. Dès sa jeunesse, il a été attiré par ce genre de choses, tout ce qui était artistique. Il a commencé par faire aider son père à une époque. Mon grand-père avait un petit atelier à côté de la maison et a fait, comme beaucoup de gens, un peu des bibelots de bois ici. Il travaillait donc, il faisait des bonbonnières, des petites tirelires, des choses comme ça, des plats de pour le pain, et donc mon père a fait un peu de pyrogravure pour aider son père, donc déjà très jeune. Après, à 18-19 ans, il a eu l'occasion de rencontrer Turner, qui était réfugié à Saint-Jean, donc il a pris des cours avec lui, il était intéressé, donc il allait le voir, ils échangeaient, enfin c'est plutôt Turner qui guidait mon père, et puis toute sa vie, il est monté après à Paris, comme on dit, faire sa vie, travailler, et il a continué toute sa vie, il a fait beaucoup de publicité à une époque pour mettre un peu de beurre dans les épinards parce qu'il travaillait au PTT, mais en plus il travaillait pour quelqu'un qui faisait de la publicité, donc il a travaillé pour lui pour faire des maquettes, pour faire des affiches, etc., etc., qu'on parut même dans le métro à l'époque, et donc c'était alimentaire, et mais passion aussi parce qu'il aimait ça, dessiner, etc.
1: Philippe Bell, qui évoquait donc son père Pierre Bell, qui fait l'objet donc de cette exposition à l'Office de Tourisme intitulée 100 ans, une exposition de cet artiste que vous pouvez découvrir jusqu'au samedi 1er août. Et je vous rappelle les horaires d'ouverture donc de l'Office de Tourisme de Saint-Jean, pendant lesquels donc vous pouvez voir cette exposition. C'est du lundi au samedi de 9h30 à midi et de 15h à 17h. Et on s'évade maintenant au jardin du côté de Saint-Antoine-l'Abbaye, au musée départemental de Saint-Antoine, avec l'un des rendez-vous de l'été donc du musée. Il s'agit des contes au jardin qui sont proposés certains jeudis de l'été, et c'est le cas donc ce jeudi 30 juillet. Ce sont des contes avec Elisabeth Calandry, qui est conteuse. Une histoire des plantes à parfum à travers donc le conte, et il y aura des histoires pour tous les âges, et aussi quelques chansons oubliées dont les jardins se souviennent encore. C'est une animation gratuite qui se déroule de 14h30 à 17h30 dans le jardin médiéval et c'est sans réservation. Enfin, une dernière suggestion d'activité sur le territoire, plutôt pour cette fin de semaine et le début de la semaine prochaine. Il s'agit d'un stage d'exploration vocale à la Fumière, la salle de la ferme des Roussets à Saint-Jean-en-Royans. Ce stage se déroulera du dimanche 2 août au mardi 4 août et c'est avec Laura Guiteau de la compagnie Terra Canto. Vous avez déjà entendu parler des résonateurs, mais jamais senti dans votre corps de quoi il s'agit. Vous vous demandez pourquoi cette chanteuse lyrique n'arrive pas à trouver sa place dans votre chorale. Et enfin, vous vous êtes déjà demandé si vous aviez le même A que votre voisine à la chorale. Donc c'est notamment pour répondre à ces questions que ce stage se déroulera. Il est destiné aux personnes ayant déjà une pratique du chant en chœur, ayant un attrait donc pour l'exploration des techniques vocales. N'hésitez pas donc à vous inscrire pour ce stage. Les horaires, c'est de 10h à 17h chaque jour. La pause repas est incluse dans ces horaires. Et donc le prix Fourchette de Bateautopie, qui est l'association donc, qui organise ces stages à la Fumière, à la ferme des Roussets, le prix Fourchette est entre 66 euros et 264 euros selon vos possibilités. Voilà donc pour nos propositions du jour, des activités et des ateliers dont vous pouvez profiter sur notre territoire. On va passer tout de suite au reportage du jour. Direction, je vous le disais, une grotte incontournable du Vercors, dont la fraîcheur donc, est la bienvenue par ce temps de canicule. Il s'agit de la grotte de Choranche. Et c'est avec Pierre-Yves, qui est responsable des guides, que nous parcourons cette grotte de Choranche, dont la splendeur et la mise en valeur laissent rarement indifférents les visiteurs. On écoute tout de suite.
0: Panorama de la grotte de Choranche. Une visite accompagnée par Pierre-Yves, responsable des guides du site.
5: Alors moi je m'appelle Pierre-Yves Degan, je suis responsable de l'équipe guide ici à la grotte de Choranche. Les guides ici vont certes prendre en charge les visites, accueillir les visiteurs, les faire rentrer dans la grotte, leur faire découvrir le monde souterrain. Et les guides vont aussi s'occuper pas mal de tout ce qui est les alentours de la grotte, l'intérieur de la grotte, pour que tout reste propre et joli à voir pour les visiteurs. Alors c'est vrai qu'on est à l'entrée des gorges de la Bourne, on commence à avoir des jolies falaises autour de nous, quasiment 300 mètres d'aplomb rocheux au-dessus de la grotte. On va appeler ça une reculée karstique, hein. Le cirque de Choranche, c'est tout simplement, à force d'effondrement sur des millions d'années, on est exposé quand même assez sud, donc on a un climat assez agréable, assez chaud. Même en hiver, on a toujours le soleil qui tape sur nos falaises. Les gorges de la Bourne sont souvent au fond des gorges, un peu resserrées entre les falaises. Là, le cirque de Choranche s'ouvre un petit peu et du coup, on a des jolis points de vue sur les falaises depuis notre site. C'est vrai, une végétation beaucoup plus adaptée, on va dire, au soleil. Hein, donc, des buis pour ce qu'il nous en reste un petit peu encore. Et puis, une végétation vraiment adaptée au soleil, aux faces sud.
0: Alors, pour venir à la grotte de Choranche, il y a plusieurs moyens. Bon, on imagine bien la voiture, puisqu'il y a quand même de la route. Mais d'autres moyens de locomotion sont possibles.
5: Alors effectivement, on a des sentiers de randonnée qui montent jusqu'à l'entrée de la grotte. Alors on a le GR, j'ai plus son numéro, mais on a le GR qui descend de Presles, qui passe par les falaises et puis qui arrive non loin de la grotte. Et puis le chemin qui part du village de Choranche. Alors toujours faire attention, on est au pied des falaises. Il peut y avoir des risques de chute de pierre, donc en randonnée, toujours la vigilance.
0: Précisons aussi que bien, c'est un complexe, Choranche, sa grotte, et puis recevoir les gens qui puissent se restaurer.
5: Alors effectivement, on a l'entrée de la grotte, l'intérieur de la grotte, mais on a aussi, au niveau du parking, tout un espace bar, boutique pour se désaltérer avec une jolie terrasse. Cette année, le restaurant n'est pas ouvert, mais par contre, on propose des petits plateaux repas à base de produits locaux du Vercors.
0: Pour préparer une visite avant d'arriver, des précautions qui permettent de venir plus confortablement, on dirait.
5: Alors nous, déjà, on conseille toujours aux visiteurs de réserver leur place. Comme ça, en cas de forte affluence, vous avez vos places et vous êtes sûr de pouvoir visiter la grotte. Ce qui n'est pas le cas si vous achetez vos billets sur place. En forte affluence, vous allez peut-être devoir attendre quelques minutes, heures pour vous visiter la grotte. Et puis pour être à l'aise à l'intérieur, le mieux c'est d'être bien chaussé, chaussures confortables, et puis de prévoir un pull ou une polaire parce qu'il fait 10 degrés à l'intérieur de la grotte et ça toute l'année.
0: On sent qu'il y a aussi un côté assez vibrant des visiteurs en temps de canicule de venir se mettre au frais comme ça.
5: Alors effectivement, les temps les plus chauds, c'est les temps où tout le monde a envie de se mettre au frais. Donc pendant les canicules, on est souvent complet. On accueille au maximum de nos jauges pour essayer de satisfaire le plus grand nombre. Mais c'est vrai que c'est, on entend toujours le soulagement des gens quand ils rentrent à l'intérieur de la grotte et qui ressentent les 10 degrés d'un coup. On a toujours ce petit « ah » de soulagement. Pour réserver vos places ou pour avoir toutes les informations sur notre site, c'est visite au pluriel, -nature-vercors.com.
0: Et puis enfin, pour terminer, rappelons que ce site aussi englobe d'autres curiosités touristiques sur le secteur, outre la grotte de Choranges.
5: Notre entreprise compte 4 sites touristiques, donc la grotte de Choranges, mais aussi la grotte de Thaïs, qui se situe à Saint-Nazaire en Royan. On a le bateau à roues, Royan-Vercors, qui fait des croisières sur l'Isère. Pareil, départ à Saint-Nazaire en Royan. Et on a le jardin des fontaines pétrifiantes, qui se situe au village de la Saône.
0: Merci Pierre-Yves.
5: De rien.

0: Eh bien, nous sommes juste devant la grotte de Chorange par un très beau temps. Abordons cette visite en compagnie de notre guide Pierre-Yves qui, pour l'occasion, va nous faire découvrir cette merveille. Et déjà, parlons de l'accès au site. Bon, certes par la route, mais aussi ensuite l'accès à la grotte. Comment ça se passe, Pierre-Yves ?
1: Alors, une fois que vous avez garé votre voiture sur le parking, vous passez par notre billetterie et ensuite, il vous reste quand même 300 mètres de chemin à monter jusqu'à l'entrée de la grotte. Alors, c'est un chemin qui est accessible, hein, il est large, aucun souci, on peut même accueillir les fauteuils roulants à la grotte de Chorange. Et c'est d'ailleurs la même chose à l'intérieur, on va le voir juste après. Les chemins dans la grotte sont relativement à plat, les fauteuils roulants peuvent faire 80% de la visite. On a juste un escalier de 100 marches qui est facultatif si les gens ne peuvent pas le monter.
0: Et puis pour patienter, même si c'est peu de temps, on peut toujours faire... Il y a des curiosités, des choses à apprendre, à découvrir devant la grotte.
1: Effectivement, si vous êtes en avance, devant l'entrée de la grotte, on a deux petites expositions. Alors la première sur la géologie et la spéléologie, pour aller un peu plus en détail avant ou après votre visite. Et on a aussi toute une partie sur les découvertes préhistoriques qui ont été faites dans le Vercors. Alors au niveau des entrées des grottes ou à l'intérieur des grottes.
0: L'homme préhistorique a vécu dans la grotte ou...
1: Alors nous, les humains préhistoriques n'ont pas vécu à l'intérieur de la grotte, tout simplement parce qu'on avait un éboulement devant l'entrée de la grotte, qui a été enlevé par les villageois de Chorange en 1871. Donc à l'intérieur, pas trace d'humains préhistoriques, même pas trace d'animaux préhistoriques.
0: Par contre, peut-être plus devant, on pourrait même s'imaginer, avec comme ça pleut pas, avec le surplomb qu'on a au-dessus.
1: Alors tout à fait, hein, on a la falaise qui revient au-dessus de nous, un petit peu comme un préau. Donc c'était un endroit assez agréable, même à l'époque de la préhistoire. On a eu des campements de chasseurs préhistoriques, et il y avait surtout l'eau qui sortait de la falaise, ressource indispensable à l'époque.
0: Ben merci beaucoup Pierre-Yves, tu as commencé à amorcer un petit peu ce qui a fait le mystère de cette grotte, à savoir cet éboulement, où finalement un jour, eh bien, des gens du village se sont lancés découvrir. Ça s'est effectué par des conditions particulières.
1: Alors effectivement, un peu comme aujourd'hui, en 1871, il y a une grosse sécheresse au village de Chorange. Les personnes ont besoin d'eau, notamment pour l'agriculture, hein, pour les animaux. Et donc ils vont se mettre en quête d'eau. Ils vont remonter les rivières qui sont presque asséchées depuis le village et arriver au bout d'une de ces rivières, devant un éboulement. En fait, ils vont commencer à retirer les rochers pour essayer de faire sortir plus d'eau. Et c'est comme ça qu'ils vont pouvoir se faufiler à plat ventre dans la grotte de Chorange, qu'ils vont nommer la grotte de Couffin. Parce que les premiers, en fait, vont passer à plat ventre. Ils vont dire que le coût d'accès à la grotte est très fin. La grotte du Couffin. On a très peu d'informations sur la découverte de la grotte, donc on ne connaît même pas le prénom, le nom des personnes qui sont rentrées les premiers. Donc très peu de photos jusqu'à ce que la grotte devienne visitable. Donc les premières photos datent des années 1900-1910.
0: Est-ce qu'un spéléologue, on peut dire renommé, a été associé à la grotte ?
1: Alors tout à fait, nous on a un explorateur ici, c'est le premier qui va nous faire le plan, la topographie de la grotte, et il s'appelle Oscar Descombaz. Alors c'était une personne qui habitait à Pont-en-Royans, qui travaillait en tant que comptable à la tournerie Mallet, et il était fasciné par les grottes. Il a exploré toutes les grottes de la vallée de la Bourne et même d'autres grottes du Vercors. Et dès qu'il apprend de nouveau une sécheresse, en 1897, eh bien, il va venir au niveau du porche de Couffin, il va s'engouffrer avec quelques autres personnes, et à la lumière des bougies, ils vont aller explorer et faire le plan de cette grotte.
0: Bon, Pierre-Yves, partons sur les traces d'Oscar Descombaz dans cette entrée de Couffin, donc, hein, puisqu'il y a plusieurs réseaux autour de Couffin. On dit aussi Couffin Chevaline.
1: Tout à fait. Alors après, les spéléologues, à force d'exploration, ont relié différents réseaux qui relient les deux entrées de Couffin et Chevaline, ce qui forme la grotte de Chorange que l'on visite avec nos visiteurs.
0: Il y a même une autre grotte où on peut aller découvrir un lac d'entrée non loin de l'entrée de la grotte de Couffin.
1: Alors effectivement, si vous aventurez sur les sentiers de randonnée un petit peu plus loin, vous pouvez aller jusqu'à l'entrée de la grotte de Gournier, alors qui est très prisée par les spéléologues. Hein, il faut être équipé pour pouvoir y accéder et pouvoir aller découvrir ces galeries.
0: Allez, bien c'est parti pour une visite dans la grotte de Chorange. On va se mettre au frais.

0: Ça y est, nous acheminons. On voit cette entrée que l'on imagine naturelle, Pierre-Yves.
1: Effectivement, là, on est devant l'entrée naturelle. Alors, pour les visiteurs, normalement, c'est la sortie. Mais nous, exceptionnellement, on va passer par là pour rentrer dans la grotte.
0: Là, je suis un privilégié de découvrir cette entrée. C'est toujours un sentiment d'excitation avant de rentrer dans la grotte de Chouranges. Même si on la connaît et vue maintes et maintes fois, c'est toujours un moment assez particulier avant de rentrer dans cette cavité. Bien, c'est parti. Le public qui passe et qui aussi sans doute assez ébahi par cette cavité de Chouranges. À chaque fois, Pierre-Yves, que tu rentres dans cette grotte, il y a toujours quelque chose, un sentiment un peu associé à la découverte des gens qui s'imaginaient peut-être pas une cavité pareille.
1: Dès qu'on passe le tunnel d'entrée, on arrive quasiment tout de suite dans cette grande salle d'entrée qui fait 60 mètres de large sur 18 mètres de hauteur. Et les gens sont toujours ébahis. Et même nous, les guides, quand on rentre, on a toujours ce petit frisson quand on allume la lumière de la beauté de la nature. Moi, j'y rentre tous les jours et j'y rentre toujours avec bonheur et plaisir. C'est vraiment un endroit fabuleux. C'est une visite qui dure une heure à l'intérieur de la grotte, qui permet d'arpenter toutes les galeries qui sont aménagées. Après, forcément, si on a des groupes d'enfants ou des groupes bien spécifiques, eh bien, on va adapter la visite, le discours au public, mais on reste toujours sur quelque chose de similaire. On ne va pas emmener nos visiteurs faire de la spéléologie ici, c'est trop compliqué.
0: C'est une chance, finalement, dans une grotte, de pouvoir, presque à n'importe quel âge, pouvoir la parcourir. Ça nécessite des aménagements assez conséquents.
1: Alors effectivement, la grotte, dès les années 1965, elle est aménagée. Un tunnel d'entrée a été creusé pour éviter de passer par le couffin, justement. Ça facilite l'entrée et la sortie. Donc nous, on peut accueillir des visiteurs de 0 à... Hier, j'ai eu un visiteur de 94 ans dans la grotte et il a profité complètement de la visite.

0: peut quand même parler de distance, hein. On fait 300 mètres de galerie aménagée, mais comme on fait deux allers-retours, en fait on est quasiment 600-700 mètres parcourus dans la grotte.
1: Alors là, on se situe devant un très beau lac avec des tons presque émeraudes, enfin des couleurs qui sont vraiment chatoyantes. Et c'est donc par là que l'on imagine un explorateur, donc Oscar de Combas, dont on parlait, a pu venir peut-être sur un bateau, je ne sais pas.
0: Alors, ici, pour la grotte de Couffin, Oscar de Combas, il y va à pied. Ouais. Alors, à l'époque, pas de chemin, effectivement. Donc, dans ses mémoires, il écrit qu'ils sont quasiment jusqu'à la moitié des jambes dans la boue pour essayer d'avancer. Par contre, ils ont monté un bateau pour une autre grotte, hein, la grotte de Gournier. Depuis le village de Florange, quand même, plus d'une dizaine de personnes pour monter un bateau en bois, mais pas pour la nôtre ici.
1: Alors, nous sommes au cœur de la féerie. Hein. Il y a donc une concentration de ce qui fait l'exception de cette cavité dans le sud-est de la France et ces fameuses stalactites.
0: Dès que vous rentrez dans la grotte de Florange, au plafond, on a tout de suite ces dizaines de milliers de stalactites très fines qu'on appelle des stalactites fistuleuses. Alors, elles ont plus ou moins la forme de paille. Oscar de Combas les appelait les macaronis de la grotte de Florange. Et ce sont des choses qui sont extrêmement fragiles. Donc, on a vraiment de la chance d'avoir pu les conserver depuis l'ouverture de la grotte. C'est vraiment la magie du monde souterrain.
1: Et l'aspect de conservation aussi qui a tout de suite été assez prégnant dans son développement de la grille.
0: Alors effectivement, la grille qu'on a ouverte pour rentrer tout à l'heure, elle est là depuis le début des années 1900. Tout de suite, on a voulu protéger l'intérieur de cette grotte pour éviter les destructions. Et c'est pour ça que nous, aujourd'hui, avec nos visiteurs, on ne propose que des visites guidées pour toujours avoir un œil et vérifier que les gens n'abîment pas ce monde.
1: C'est une exception, il n'y a aucun autre cas similaire à ta connaissance, Pierre-Yves, de cette magie, de cette concentration de fistuleuses.
0: Alors, à ma connaissance, non. Parce

0: que j'ai pas exploré toutes les grottes du monde. On a quand même quelques autres grottes dans le monde qui ont autant de fistuleuses, mais elles doivent se compter sur les doigts de la main. Donc on est vraiment chanceux justement d'avoir ça chez nous, dans notre région, et puis qu'elle soit ouverte au public, hein, parce qu'il y a beaucoup aussi de grottes qui sont fermées au public pour protection. Nous ici, on a la chance de pouvoir voir ça de nos propres yeux.
1: Merci beaucoup Pierre-Yves, eh bien, on se retrouve très vite pour parler un peu plus profondément de ces fistuleuses et toutes les concrétions qui font la grotte de Chouranges.

0: grotte de Choranche en compagnie de notre guide Pierre-Yves qui nous fait visiter et découvrir cette exceptionnelle grotte dans les gorges de la Bourne. Quand on parle de cette grotte, c'est aussi bien l'eau qui a fait son chemin depuis des milliers d'années.
1: Alors effectivement, sans l'eau, on n'aurait pas de grotte ici à Choranche. En fait, au-dessus de nos têtes, on a de la roche calcaire. Et lorsque l'eau de pluie tombe au-dessus de la grotte, sur le plateau des Coulmes, elle va se charger en gaz carbonique quand elle traverse la couche de végétation et d'humus. Et quand on met du gaz carbonique avec de l'eau, ça rend l'eau un tout petit peu acide. Ce qui lui permet ensuite, quand elle rentre dans les fissures de la roche, de dissoudre cette roche et d'agrandir son chemin petit à petit. Donc la salle d'entrée dans laquelle on est, elle a été formée uniquement grâce à la dissolution du calcaire par l'eau.
0: Allez, je vais te poser une petite colle, Pierre-Yves. Comment ça se fait qu'on trouve des concrétions là au plafond, de certaines qui sont massives, assez imposantes, et puis d'autres extrêmement fines?
1: Alors, il n'y a pas de colle pour les guides. Hein. On a toutes les réponses dans la grotte. Non, pour être plus sérieux, en fait, tout dépend de la vitesse à laquelle l'eau arrive au niveau du plafond. Alors, nos fistuleuses, par exemple, celles qui sont très fines en forme de paille, c'est simplement la goutte d'eau qui va rester collée parfois un mois au plafond, avant de tomber au niveau du sol. Et donc là, on va avoir des petits anneaux de roche qui vont se déposer autour des gouttes d'eau, forcément goutte après goutte. Les anneaux se mettant les uns en dessous des autres, on a des formes de tubes qui se créent. Par contre, dès qu'on a une forme un peu plus massive, on peut imaginer qu'à un moment donné, dans l'histoire de la stalactite, l'eau a coulé plus vite, avec plus de débit. Et donc à ce moment-là, on n'a plus des petits anneaux de roche qui se forment, on va plutôt parler de petits tas et qui vont faire s'élargir la stalactite petit à petit.
0: Donc c'est un peu la fissure qui conditionne tout ça.
1: Effectivement, la fissure et l'inclinaison du plafond, hein, rappelons-le aussi, ce qui peut nous créer plein de formes différentes.
0: Donc c'est un plafond, on pourrait le dire, exceptionnel vu le nombre de fistuleuses, puisque dans toutes les autres grottes, il y a aussi des fissures.
1: Alors effectivement, nous on a la chance d'avoir un plafond qui est rempli de toutes petites fissures, ce qui nous amène très peu d'eau. Et l'autre chance qu'on a, c'est que nos plafonds sont plutôt plats, horizontaux. Donc on va avoir les gouttes d'eau qui vont vraiment rester collées au plafond. Et il faut rajouter à ça, l'eau doit arriver ici toute l'année. Il ne doit pas y avoir de moment où l'eau s'arrête de couler. Donc c'est cette chance aussi qu'on a au niveau de nos plafonds. Les gouttes d'eau sont là à tout moment de l'année.
0: Il n'y a jamais de, on peut dire, d'étiage de saison sèche dans la grotte.
1: Alors forcément, pendant les périodes très chaudes, les périodes de sécheresse, ou lorsqu'il fait très froid en hiver et que la neige reste en surface, eh bien on va avoir très peu d'eau à l'intérieur de la grotte, mais on n'a jamais connu de grotte à sec. En fait, on a un grand réseau de galeries avec des immenses réserves d'eau au-dessus de nos têtes dans la falaise, et toute cette eau se vide petit à petit, ici, à l'intérieur de la grotte, à l'endroit où les gens visitent.

0: On écoutait donc Pierre-Yves, responsable des guides de la grotte de Choranche, au micro de Patrice, et pour parcourir donc cette grotte de Choranche, qui est vraiment un lieu emblématique à découvrir sur notre territoire. Et à noter que l'intégralité de cette visite est à découvrir sur notre site internet radioroyan.fr.
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0: On va passer tout de suite à l'agenda de cette fin de semaine. Ce magazine estival est réalisé en collaboration avec nos partenaires.
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0: Temps fort et rendez-vous incontournable, c'est l'heure de l'agenda. Une sélection non exhaustive de sorties sur le territoire du Royan-Vercors concoctée par la rédaction. Pour débuter cet agenda du jeudi 30 juillet, on va parler tout d'abord de la dernière date du Festival des Chapelles, de cet événement donc, qui fêtait sa 19e édition. Ce jeudi 30 juillet, ce sera donc la clôture à 20h30 à l'église de Rochechinard pour une flânerie musicale dans les Balkans. Une clôture, nous dit-on, en forme de fête dédiée aux plus débridés et nostalgiques des répertoires de la musique populaire. Donc n'hésitez pas à vous rendre à cette dernière date du Festival des Chapelles Royan-Vercors. À la Bouillotte, le café librairie de Saint-Jean en Royan, il y a plusieurs événements qui vous sont proposés jeudi 30 juillet et vendredi 31 juillet. Donc tout d'abord jeudi, entre 8h et 10h, c'est un café écriture du côté tanière auquel vous pouvez participer. À 14h30, il y aura un atelier d'écriture poétique. Et à 20h30, c'est une scène ouverte slam, rap et poésie qui vous est proposée. Et puis vendredi 31 juillet, toujours à la Bouillotte, à 20h30, ce sera la soirée jeu côté tanière, mais cette fois-ci spéciale interaction avec les jeux au plat. Il y aura également une initiation aux jeux de rôle. C'est un rendez-vous pour les ados ou les adultes sur réservation, donc auprès de la Bouillotte. Ce vendredi 31 juillet, il y a un concert au Grand Séchoir, la maison du Pays de la Noix à Vinay. Il s'agit du concert du duo Bigarret, un duo de jazz donc, qui aura lieu à 19h pour cet apéro-concert, nous dit-on, entre deux rives. Le duo Bigarret, c'est la rencontre sensible et audacieuse entre Mélanie Gobert au chant et Sylvain Fouché au piano. Ensemble, ils tissent un répertoire Bigarret où se croisent jazz atypique, chansons oubliées et trésors cachés de la scène française, américaine et brésilienne. Leur répertoire se promène avec liberté entre les rives du jazz et de la chanson. Un souffle de Lassa de Sella, un clin d'œil à Mainvielle, des détours par Jobim Mingus. Le duo Bigarret, c'est aussi une démarche de transmission. Certains morceaux sont racontés, replacés dans leur contexte historique, culturel ou politique. Le public découvre des œuvres méconnues, des textes forts, des mélodies oubliées, dans une ambiance à la fois énergique et intimiste. Un concert donc, du duo Bigarret, c'est une conversation entre deux musiciens, une invitation à l'écoute, à la découverte et à l'émotion partagée. Rendez-vous donc pour ce concert à 19h au Grand Séchoir. Le tarif est de 15€, boissons et amuse-bouche compris. Et la réservation au préalable est obligatoire donc auprès du Grand Séchoir. Conférence maintenant dont on vous parle à l'antenne, une conférence Japon, l'équilibre impossible, c'est le thème donc, de cette conférence proposée par l'Arsolite, le centre culturel de Saint-Jean-en-Royan. Elle aura lieu le samedi 1er août de 15h30 à 17h. Et on va écouter tout de suite Mathieu Lourmas, qui est directeur adjoint de l'Arsolite, nous présenter cette conférence.
4: On a la chance dans cette exposition d'avoir accueilli Franck Armand, qui est bien connu de beaucoup de Saint-Janais et même dans le milieu du Royan en général. Il a un très beau pavillon de thé présent dans les forêts de Saint-Jean. Il a fait également avec nous un pavillon de thé au sein de l'exposition. Et au sein de cette exposition, dans ce pavillon de thé, on a la chance avec lui de pouvoir organiser des cérémonies du thé. Cet été, il nous a proposé trois activités qu'on a trouvées vraiment pertinentes au regard de notre programmation. La première, c'est une conférence. Franck Armand est quelqu'un qui a beaucoup vécu au Japon, qui retourne quasiment tous les ans, qui accompagne des voyageurs là-bas et qui connaît très bien et intimement la culture japonaise, maître du thé, maître calligraphe, etc. Il nous propose le samedi 1er août à 15h30, c'est en entrée libre, une conférence autour du Japon, l'équilibre impossible. Effectivement, le Japon, c'est un pays qui est connu à tour de rôle, petit à petit, des périodes de fermeture, des périodes d'ouverture, mais qui a toujours su intégrer, digérer tous les apports culturels qui ont pu se faire par le passé. Par exemple, la cérémonie du thé, qui aujourd'hui est très identifiée comme quelque chose de japonais, et en fait d'origine chinoise, et c'est quelque chose qui a été intégré au sein de la culture japonaise, qui a été transformé, qui a été réadapté, et qui aujourd'hui fait partie des classiques de cette culture. Et donc il vient nous parler pendant une heure et demie environ, de cette alternance continuelle entre ouverture, fermeture, intégration. Et c'est une façon de comprendre et de décrypter ce pays qu'est le Japon.
0: Mathieu Lourmas, le directeur adjoint de l'Arsolite, le centre culturel de Saint-Jean-en-Royan, nous présentait donc cette conférence Japon, l'équilibre impossible, à découvrir à l'Arsolite, samedi 1er août de 15h30 à 17h. L'entrée est libre. Et puis toujours à l'Arsolite, mais cette fois-ci dimanche 2 août, vous pouvez participer à une cérémonie du thé de 15h30 à 17h. Découvrez cette cérémonie traditionnelle du thé japonais et partagez un moment de calme autour d'un matcha préparé selon l'art du Shanoyu, guidé donc par un maître de thé. Les places sont limitées donc pour cette cérémonie tout public. Il faut compter donc 15€ pour participer, pour avoir une place sur l'estrade, et 10€ pour avoir une place autour du pavillon, nous dit-on. Voilà, donc n'hésitez pas à vous rendre à cette cérémonie du thé à l'Arsolite dimanche 2 août. Plusieurs concerts aussi ce week-end. Tout d'abord, samedi, il y a du jazz manouche à Échevis à partir de 18h. Un concert, nous dit-on, festif et joyeux. Quelle que soit la météo, le public se dégage toujours d'eux une bonhomie apaisante qui ne prendrait de la vie que ce qu'il y a de chantant, de gai pour le jouer, de triste ou de tragique pour le transformer en manoucherie ou dans une humanité qui semblerait apaiser tout le monde malgré certaines douleurs. Voilà pour le résumé donc, de ce concert qui se déroule à la Guinguette du Pêcheur, donc samedi à partir de 18h, avec un tarif au chapeau. Un autre concert samedi toujours, mais cette fois-ci à Saint-Martin en Vercors, au Jardin de Ville. C'est le concert de Théo Didier, de 18h à 23h. Et des petites animations sont prévues avant ce concert. Puis il y aura ensuite une première partie avec la Movida, il s'agit de musique festive. Et donc la deuxième partie avec Théo Didier et le Roulotte Orchestra. Et c'est un concert gratuit. Et puis dimanche 2 août, c'est un concert qui vous est proposé à l'abbaye de Léoncel, un concert dans le cadre des Dimanches en musique qui a lieu tous les dimanches, donc à 16h dans l'abbaye, qui ouvre donc ses portes à cette occasion pour un concert. Donc dimanche 2 août, ce sera l'ensemble Unisoni, une transcription d'extraits de l'art de la fugue de Jean-Sébastien Bach et des œuvres de compositeurs français qui ont affectionné la viole de gambe et le violoncelle pour l'élégance et le raffinement de leur sonorité. C'est un rendez-vous sans réservation. Le tarif est de 15€ par personne et c'est proposé donc par l'association Les Amis de Léoncel. On se dirige maintenant du côté de Rochechinard, du côté de la Maison Musée, qui vous propose ce dimanche 2 août de 11h à 19h eh bien, un fond d'atelier, c'est-à-dire un grand débarras, et avec une exposition et une vente en présence de nombreux plasticiens. On va écouter tout de suite Jean-Daniel Laforêt, qui est président de l'association des Amis donc de la Maison Musée de Rochechinard, nous présenter cet événement.
5: Nous avons un peu cette année réfléchi à des propositions un peu atypiques de manifestations. Et on en a retenu deux qui seront pour nous des premières. Le dimanche 2 août, de 11h à 19h, nous allons créer la journée fond d'atelier. Fond d'atelier. Alors, qu'est-ce qu'il y a derrière ce mot ? Et c'est, l'idée est partie d'échanges avec des artistes professionnels ou amateurs qui disaient « Oh là là, on stocke des tableaux, on stocke des sculptures, on n'a plus de place, on ne sait pas où les mettre. » J'ai même eu une personne qui m'a dit « Je vais détruire des toiles. » Et là, ça m'a fait mal au cœur. Et j'ai dit « C'est pas possible. C'est pas possible. » Donc, j'ai eu des contacts avec une quinzaine d'artistes et je leur ai parlé de ce projet. Eh bien, vos excédents, vos trop-pleins, ce que vous n'avez pas regardé depuis des années et des années, êtes-vous prêts à venir faire une journée fond d'atelier pour vous, entre guillemets, débarrasser de ce qui est pour vous inutile, de le proposer à un public qui sera très certainement intéressé par ces propositions, et tout le monde sera gagnant-gagnant. Vous vous débarrassez, vous touchez un peu d'argent, et le public repart avec des œuvres qu'ils auront payées pas trop cher. Donc c'est pour ça que je dis tout le monde est gagnant. Et certains avec qui j'ai échangé ont dit « Wow, c'est une très bonne idée. C'est une très très bonne idée. » Donc, vous rencontrerez, si vous venez, des artistes professionnels et des artistes amateurs. C'est donc le 2 août. Alors, il risque peut-être de faire chaud, mais prenez des ombrelles, prenez des bouteilles d'eau, et vous verrez, ça sera un moment bien agréable, parce que vous pourrez échanger avec des créateurs, et les créateurs pourront aussi échanger entre eux. Ça, c'est le fond d'atelier le 2 août.
0: Voilà, n'oubliez pas vos bouteilles d'eau et vos ombrelles donc pour ce rendez-vous gagnant-gagnant, ce fond d'atelier à la Maison Musée de Roche-Chinard qui a lieu le dimanche 2 août de 11h à 19h. Et on clôture ainsi notre sélection agenda du jeudi 30 juillet. On va s'intéresser maintenant à l'un des partenaires de ce magazine estival. On va s'intéresser au musée de la préhistoire à Vassieu-en-Vercors, le musée qui fait peau neuve depuis ce printemps avec un parcours de visite entièrement repensé et de nouvelles collections à découvrir. Il s'agit en fait de la deuxième tranche de la refonte muséographique engagée dès 2022, avec au programme de nouveaux contenus, une scénographie renouvelée et encore plus d'interactivité pour que la préhistoire parle à tous les publics. Pour en savoir plus donc sur ces nouveautés, nous avons rencontré Loïc Mathieu, qui est médiateur culturel et assistant de conservation au musée.
2: Cet été, Radio Royan-Vercors vous emmène découvrir la nouvelle muséographie du musée de la préhistoire du Vercors à Vassieu. Rencontre avec Loïc Mathieu, médiateur culturel et assistant de conservation, à propos de la salle de projection, construite autour d'un site archéologique de silex datant de 4500 ans.
6: Le musée de la préhistoire du Vercors est un musée de site. Site pourquoi ? Parce que les murs du musée sont construits autour d'un atelier de taille de grandes lames de silex qui remonte à la dernière période de la préhistoire qu'on appelle le néolithique final. Ici, des femmes et des hommes, homo sapiens, sont venus tailler des grandes et des petites lames de silex. On parle ici d'artisans tailleurs spécialisés. Ils montaient quelques semaines à la belle saison, taillaient ces grandes lames de prestige et redescendaient ensuite en plaine pour les échanger. Sur le Vercors, on retrouve plusieurs gîtes de silex, mais le plateau de Vassieu, et plus particulièrement le sud du plateau de Vassieu, on a vraiment un gîte de 18 km² de silex, 4 catégories de silex sur le plateau de Vassieu, et certains, en fait, présentent des grosses boules qu'on appelle des nodules qui peuvent faire plus d'un mètre de diamètre. Voilà pourquoi des artisans spécialisés dans la taille de grandes lames venaient ici, parce qu'ils savaient qu'ici, ils trouveraient la matière première disponible pour tailler ces grandes lames de prestige.
2: Et donc là, on est dans une première salle, donc il y a cette fouille qui est restée sur place. Est-ce que c'est reconstitué ? Est-ce que c'est les lieux tels qu'ils l'ont été avant ?
6: Non, ce qu'on voit dans les murs du musée, c'est bien le site découvert par le docteur Malenfant en 1970. Les murs du musée du Alors, la première version du musée ont été construits autour de ce site en 1980. Toutefois, ici, on ne voit pas le site en l'état d'abandon, puisque plusieurs tonnes de silex ont été prélevées pour être étudiées. Mais ce n'est pas une reconstitution du site, c'est vraiment un site unique en Europe, pour cette taille qu'on appelle précinienne, en rapport avec un site de la Touraine qui s'appelle le Grand Précigny. On est amené ici à observer, dans ce site, du matériel qui a vraiment été taillé par des femmes et des hommes qui sont venus à Bassieux il y a 4500 ans. Alors le site qu'on a sous les yeux est classé au titre des monuments historiques et il est également un des seuls sites conservés avec ce tel point de conservation pour cette approche de la taille qu'on appelle donc précinienne. Il n'y a pas d'autre site, il est unique en Europe ce site-là.
7: Qu'est-ce qui explique qu'il a été si bien conservé? Parce qu'on sait que Bassieux a été en partie détruit pendant les événements de la Deuxième Guerre mondiale. Qu'est-ce qui fait qu'il a été préservé pendant toutes ces années?
6: Alors, on est à 5 kilomètres à peu près au sud du village de Bassieux. Quand vous visitez le musée, vous voyez que dans les angles du site, on a des amas de cailloux. Ces amas de cailloux, eux, ne sont pas préhistoriques. Personnellement, j'appelle ça les cailloux des champs. En fait, les premiers agriculteurs, les premiers forestiers, quand ils ont commencé à travailler la terre autour de ce site archéologique, en dégageant les cailloux qui étaient un peu dérangeants dans les champs, les ont ramenés sur un tas de cailloux qui étaient déjà existants. Et sans trop le savoir, en fait, ce travail a permis une conservation relativement rigoureuse du site archéologique qu'on a maintenant sous les yeux et qui a juste nécessité un décapage. Ici, il n'y a pas eu de fouille en profondeur. Le docteur Malenfant ayant mis au jour les nucléus, donc c'est les restes de taille de ces artisans, a même le sol. Il y a une telle épaisseur d'éclats de silex qu'il n'y a pas d'arbre qui avait repoussé ici depuis le départ des préhistoriques.
7: Et donc, il y a juste derrière un écran de projection. J'ai vu tout à l'heure aussi qu'il y a des zones qui sont illuminées et qui interagissent un peu avec le film. Qu'est-ce que raconte ce film? J'ai l'impression qu'il y a un aspect un peu interactif, pédagogique qui est derrière aussi.
6: Oui, le musée est en cours en fait de sa refonte muséographique. Elle a débuté pour une première phase il y a 2 ans. Et le film présenté dans la salle du site archéologique qu'on appelle le P51 fait partie de cette première phase. L'idée était de proposer un petit voyage un peu onirique quand même aux visiteurs du musée pour qu'ils comprennent ce qui s'est vraiment passé sur ce site. Mais plus que d'avoir un discours scientifique poussé à l'extrême, ce sont des artistes qui ont été mandatés pour proposer ce petit voyage sonore et visuel, où on essaye de mettre un petit peu en mouvement, un petit peu en lumière surtout, plus que le mouvement, mais la lumière sur les aspects du site archéologique que les gens peuvent voir en observant le film.
2: C'était un extrait de la visite sonore de la nouvelle muséographie du musée de la préhistoire du Vercors à Bassieux. Pour en savoir plus, rendez-vous sur préhistoire-vercors.fr ou radioroyon.fr.
0: On écoutait donc Loïc Mathieu, le médiateur culturel et assistant de conservation du musée de la préhistoire à Vassieux-en-Vercors, qui évoquait donc la nouvelle muséographie du musée de la préhistoire à découvrir donc sur place et que vous pouvez aussi donc appréhender grâce à nos podcasts disponibles sur le site internet de Radio Royan, radioroyan.fr. Et on va s'intéresser maintenant à un autre partenaire de ce magazine estival. Il s'agit de la Maison Musée de Rochechinard. On va tout de suite se rendre sur place pour une visite en compagnie de Jean-Daniel Laforêt, qui est président donc de l'Association des Amis de Rochechinard. On écoute.
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0: Alors, nous avons continué à descendre et nous sommes dans une des dernières pièces de la cave. Alors, c'est une pièce, on va dire, carrée. Et que monsieur le dernier curé de Roche-Chinard veuille bien nous en excuser par avance, mais nous avons transformé cette pièce en un bistrot. Alors, un bistrot dans un presbytère, évidemment, ça n'existait pas, quoique le vin de messe devait être stocké. Eh bien, toute vie en milieu, je dirais, rural, un peu reculé, et que ce soit dans le nord de la France, en Bretagne, que ce soit du côté des Pyrénées, et que ce soit dans le Royaume et le Vercors, eh bien, tous les petits villages avaient ce lieu social, de vie sociale, qui étaient les bistrots, les cafés. Alors, bistrot, c'est venu un peu plus tard, mais à la fin du 19e siècle aussi, bistrot, je rappelle, c'est un nom russe. Donc, nous avons reconstitué, avec beaucoup de, je dirais, un peu de facétie, ce qu'aurait pu être un bistrot, toujours dans cette période, fin du 19e, fin des années 1920. Mais je rappelle qu'il y avait un, effectivement, café à Roche-Chinard. Et quand vous serez dans notre bistrot, il y a une magnifique photo à quatre pans qui rappelle ce qu'était effectivement le café de Roche-Chinard. Et chose, je pense, rare, nous avons sur cette photo des femmes. Et je ne pense pas qu'au début du XXe siècle, mesdames, vous aviez beaucoup le temps de fréquenter les cafés. On voit des messieurs, mais comme on voit que c'est une photo qui a été prise, eh bien, ils ne sont pas en tenue de tous les jours, ces braves messieurs et ces gens de dames. Ils ont les costumes du dimanche. Et on pose. Certains ont des nœuds papillons. Ces dames ont des petits tours de cou avec un petit bijou. Il y a des demoiselles. Alors, ces demoiselles ont mis les belles robes avec les bottines à lacets. Voilà. Mais nous, dans notre bistrot, eh bien, vous retrouverez effectivement le verre à absinthe, une affiche de l'absinthe supérieur premier qui était fabriqué à Romans. Vous trouverez également, parce que effectivement à l'extérieur des cafés on jouait, il y a alors un jeu de grenouilles. Alors, jeu grenouille, c'était un meuble jeu. Vous lanciez des petits pavés à l'intérieur de trous. Et à l'endroit où vous tombiez le pavé, il y avait une petite roulette et ça vous donnait des points. Il y a un jeu de boules en bois. Il y a des boules de longue. Il y a un jeu de croquet. Voilà un petit peu l'atmosphère dans le bistrot. Nous avons aussi une affiche de répression de l'ivresse publique. Et puis, et je voudrais que l'on termine par ça, il y a aussi des photos d'époque, tout comme il y avait cette grande photo de café, où on voit des gens rassemblés. Ce sont des jeunes gens et jeunes filles. Donc, je pense que c'est où, à l'époque, des conscrits. Et alors, les conscrits, c'était quoi les conscrits? Eh bien, à cette époque-là, il y avait ce qu'on appelle un conseil de révision. Et tous les jeunes de 18 ans, alors les mâles de 18 ans, devaient passer devant une sorte de jury qui était composé des maires du canton, d'officiers de l'armée et de médecins militaires. Et on les jugeait aptes ou non à aller exercer leurs droits civiques de consacrer du temps à la nation. Donc, c'était ça, la circonscription. Et donc, ces jeunes de 18 ans, eh bien, après être passés devant ce conseil de révision, aptes ou pas aptes, eh bien, ils se promenaient dans le village. Et là, on est à Saint-Jean-en-Royans. On a une photo qui a été prise devant ce qui est aujourd'hui le bistrot Place de l'Église. Et juste sur cette photo, on va s'attarder. Au premier plan, il y a trois personnages assis. Et ce sont trois moissonneurs racontent l'histoire. Alors, je ne sais l'origine de ce que je vais vous dire, mais voilà comment elle est rapportée. Donc, sur cette photo, à gauche de la photo, il y a le moissonneur sérieux. Alors, on voit l'homme déjà bien établi dans la vie, moustache. Il a sur la tête un mouchoir plié en quatre, ces mouchoirs que l'on mettait quand il faisait les grandes chaleurs. Alors, je rappelle qu'on trouve cette image dans, je pense, c'est Coq en stock, où on voit le capitaine Haddock dans le désert qui se promène comme ça. Donc, ce mouchoir plié en quatre, il a un grand sac de grains sur ses épaules. Je vous rappelle qu'il est assis. Et d'un geste auguste, on voit, on imagine qu'il va lancer le grain dans les raies qui ont été préalablement labourées. Donc on va aller vers une belle moisson. À l'opposé, sur cette photo, donc quand on la regarde à droite, il y a un personnage, toujours lui assis, mais alors, il est beaucoup plus jeune, il fait un peu foufou, il a un chapeau, lui, à la différence, il n'a pas un mouchoir, avec des sortes d'épis qui sortent du chapeau, il a autour de lui des gerbes de blé, des choses comme cela. Il fait un peu, disons, pas sérieux, et en fait, c'est le mauvais moissonneur. Donc lui, on pense que la récolte, elle sera plus qu'aléatoire. Et au milieu de ces deux personnages, il y a un troisième personnage, et assez étrange. Il est plutôt habillé, je dirais, avec une blouse de maquignon. Il porte sur la tête un chapeau melon, et il tient dans ses mains un chou. Et quand on se rapproche de l'image, eh bien, on voit que dans le chou, il y a un poupon. Eh bien, on raconte qu'il y a le bon moissonneur, le mauvais moissonneur, et au milieu, ce monsieur habillé en noir, un peu étrange, c'est le moissonneur de nuit. Voilà, l'histoire est terminée.
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0: On écoutait donc Jean-Daniel Laforêt, le président de l'association des amis de la maison musée de Rochechinard, qui nous proposait donc cette visite de la maison musée au micro. Et à noter que vous pouvez retrouver donc l'intégralité de cette visite sur notre site internet radioroyan.fr. Et on s'achemine maintenant vers la fin de ce magazine estival, le magazine de l'été en Royan-Vercors et dans le sud Grésivaudan. Un magazine que vous pouvez écouter donc sur nos ondes à 9h, à midi et à 18h du lundi au vendredi et que vous pouvez également donc retrouver sur le site internet radioroyan.fr. Merci à Patrice pour la réalisation technique de l'émission et puis à très bientôt sur les ondes de Radio Royan-Vercors. Belle journée à vous.
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0: La Grande Traversée des Alpes, la GTA, un documentaire sonore à travers les massifs alpins, du Léman à la Méditerranée, à pied avec Laurent Barbier, captation d'une conférence photo avec le club des traqueurs d'images à Saint-Hilaire-du-Rosier. Bonjour Laurent, vous êtes l'auteur de cette conférence que nous allons suivre dans quelques instants, mais en introduction, une mise au point, hein. À l'instar de la photo sur la motivation, les prédispositions, l'organisation autour d'un projet qui n'est pas une mince affaire en regard à l'implication que cela représente. À ce propos, déjà, le défi de cette grande traversée, qu'est-ce qui vous a un petit peu mené à l'accomplir? Vous êtes un peu aussi montagnard quelque part?
1: Oui, exactement, je suis montagnard, donc j'ai un passé déjà de coureur à pied en montagne. Bon, ben, après la carrière se termine au bout de 30 ans de course à pied. Et donc après je suis parti sur autre chose, c'est-à-dire je suis parti sur la marche longue distance. Donc après on regarde un petit peu ce qui se fait en France, sur certaines traversées, certaines boucles. Bon, il y a des choses qui sont à ce que j'ai fait il y a quelques temps déjà, c'est la traversée de, bien sûr, du Vercors. Après, bon, j'ai fait les Écrins, le Queyras, j'en ai fait différents. Puis en plus, comme je travaillais, donc j'avais pas trop le temps, c'est-à-dire ça me prenait une semaine, quoi. Après, c'est vrai qu'avec la retraite, je me suis dit, on va se lancer sur du un peu plus long.
0: Voilà, un grand défi. Et qu'est-ce que cela représente, ce défi de cette grande traversée des Alpes?
1: Ah, pour moi, c'était une expérience extraordinaire à vivre dans sa vie, quoi. Mmh. Je veux dire, c'est fabuleux à vivre. Disons, on est vraiment dedans, complètement, tous les jours. On se lève le matin, on n'a qu'une chose en tête, aller marcher, gravir les sommets, redescendre. C'est fabuleux.
0: On peut donner quelques chiffres pour se donner effectivement une certaine impression de ce que cela peut représenter.
1: Donc représenter, ça représente, disons, entre 620 et 650 km. J'ai pas fait exactement le calcul pile poil. Parce que bon, j'ai fait pas mal de variantes aussi. Je voulais faire certaines choses. Voilà. Après, bon, il y a autour de 40 000 mètres de dénivelé. Je crois que ça fait plus de 10 fois l'Everest, je crois. Donc, ça représente ça. Après, bon, c'est un parcours où on franchit beaucoup de cols. C'est 40 cols. Donc, tous les jours, on franchit plusieurs cols, jusqu'à 5 à 6 cols par jour. Voilà, bon, après, comme je dis, il y a les petits cols et les gros cols. Donc, il y a des cols où on est de nombreuses heures, où il y a beaucoup de dénivelé par jour. C'est... Bon, je m'étais fixé, avant de démarrer, des objectifs. C'est-à-dire, je voulais pas dépasser les 30 km et pas dépasser les 2000 positifs. Voilà, parce que je savais que bon, je pouvais enchaîner sur plusieurs jours, ça ne me posait pas trop de problèmes. Bon, après, c'est quelque chose, au bout de la deuxième semaine, j'étais plutôt entre 35
0: ouais,
1: et 40.
0: Ça, ça me montait un peu dans les tours.
1: 2500, voire un peu plus.
0: Alors, pour parler organisation, mes côtés aussi, Cécile, on va vous poser quelques questions en ce qui concerne déjà l'étincelle qui a nourri cette aventure. C'est quelque chose qui, tout doucement, s'est un petit peu formé.
1: Bon, ça fait déjà quelques temps. Puis une fois qu'on a la tête, on sait qu'on va le faire. Là, on s'y prépare. Disons, on regarde au maximum de choses. On prend pas mal d'informations. On lit certaines... Bon, j'ai un livre de référence qui est de Suicide Itinérance, qui est un topo guide, que j'ai lu notamment avant de partir, mais que j'ai lu aussi surtout quand j'ai fini. Parce que pour me rappeler tout ce que j'ai vécu. Et ça correspond très bien à ce que j'ai vécu.
0: Et des aventures aussi, d'autre part, que vous avez pu lire, qui vous ont donné envie de faire le pas?
1: Oui, bien sûr, il y a toujours... moi, j'ai toujours quelqu'un de... J'ai toujours des gens en référence. C'est-à-dire, j'ai toujours Sylvain Tesson, notamment, bon, qui a écrit Les Chemins Noirs, que j'ai vu au cinéma. Bon, je préférais le livre. Il a participé au film La Panthère des Neiges avec un photographe très connu en France qui s'appelle Vincent Meunier. Voilà, et c'est quelqu'un qui aime l'aventure. Voilà, sa passion, c'est l'aventure. Et donc lui, il a fait beaucoup de choses à cheval, à pied, énormément.
0: Énormément d'itinérance, ce qui vous a animé. Alors, quel type d'itinérance, puisque marcher en montagne, ça peut être vraiment différents cas de figure?
1: Oui, tout à fait. Donc moi, c'est vraiment marcher seul. C'est-à-dire, c'est vraiment être libre. C'est-à-dire, on n'a pas de contraintes. On sait où on part, on ne sait pas quand on va s'arrêter. Personne ne vient vous influencer, justement, c'est mon expérience que j'ai eue. Le troisième jour, donc, j'ai marché avec une personne, et c'est vrai que je me suis aperçu que ça a influencé dans mes choix. Mmh. Voilà. Donc, des choix d'itinéraire, des choix de la vitesse où on marche, la cadence, quand on s'arrête, voilà. Donc on en a discuté parce qu'on s'entendait très bien avec la personne que j'ai rencontrée. Et c'est vrai que lui, c'était pareil, il marchait seul. Mais ça influence toujours, dès qu'on est deux, ça, on a des influences. Et que moi, vraiment, c'était, je voulais vivre pleinement, faire mes choix. Des fois, ils étaient bons, des fois, ben, très mauvais. Hein, mais bon, ça fait partie, on le sait dès le départ, donc bon, on assume totalement. Voilà, mais c'est ce qui est très intéressant de marcher seul.
0: Alors, vous côtoyez aussi, lors des chemins, des marcheurs très, très chargés. Ça n'avait pas l'air d'être spécialement votre cas.
1: Oui, tout à fait. Donc, moi, je suis parti. Donc, ce qu'on appelle le poids de base. Alors, le poids de base, c'est un poids sans le lot, qui est en fait tout ce qui est consommable, sans l'eau et la nourriture. Donc, je suis parti à 4,5 kg. Justement, après cette expérience, j'ai changé certains items, ce qu'on appelle, et ben, je suis reparti en Belledonne début septembre, et là, je suis parti, j'avais 3,5 kg.
0: Peu de choses dans le sac à dos, Cécile.
2: Oui, c'est surprenant. Qu'est-ce que tu avais, du coup, en termes de préparation de repas, par exemple, ou de vêtements? Comment tu gères ces choses-là?
1: Pour moi, j'ai l'habitude, j'aime bien avoir des certitudes. C'est-à-dire qu'au niveau des vêtements, bah, je suis parti avec des affaires pour marcher, voilà, qui m'ont fait les 18 jours. Après, des affaires pour dormir, c'est-à-dire c'est des affaires propres, qu'on se sert que le soir. Qu'un bivouac, c'est-à-dire, il y a toujours deux parties, c'est-à-dire une partie qui est dynamique et une partie qui est statique. C'est-à-dire, tout ce qui est dynamique, on marche avec des affaires, et tout ce qui est statique, on a d'autres affaires. Donc, en fait, quand on a deux jeux, hein, voilà, plus après des affaires de pluie, parce que bon, on sait qu'on va rencontrer du vent, de la pluie, bon, ça fait partie du jeu. Donc là, il faut vraiment bien connaître son matériel. Et surtout, au niveau de, en plus du matériel, il faut bien l'organiser dans son sac à dos. Quand il pleut, ben, on va pas le chercher au fond du sac. Voilà, il faut que ça soit à portée de main. Voilà, ben ça c'est une question d'habitude. Moi j'adore mon matériel, bon, j'ai quelques marques. Après notamment, ben, ça influence les choix de mes proches aussi, parce que bon, on a tous, dans ma famille, on a tous la même paire de chaussures, notamment. Puis les vêtements de pluie, tout ça, je trouve que ça a été très efficace.
0: 4 kilos pour tout ça, le vêtement chaud, etc.
1: Oui, oui. Donc, en fin de compte, on part avec, comme je dis, il y a deux choses. Quand on marche, il y a l'essentiel et après le confort. Donc, le confort, on l'oublie, on le laisse à la maison et on part qu'avec l'essentiel. Donc, pour ce qui est tout ce qui est lessive, tout ça, moi, je suis l'adepte de la lessive sèche. C'est-à-dire que le soir, ça ne sert à pas à grand-chose de faire la lessive parce qu'en fin de compte, ça ne sèche pas la nuit. Mmh. Donc, en fin de compte, vous ne faites que la dernière opération, vous ne faites que le séchage. Et de temps en temps, on fait la lessive. Bah, quand on va ou une nuit à l'hôtel, ou là, j'ai dormi chez mon frère. Donc, bah, ça permet de faire la lessive. Voilà. Donc, il faut avoir des vêtements totalement adaptés. C'est d'ailleurs que moi, je suis adepte de la laine de Mérino, voilà, qui est antibactérien, qui n'a pas d'odeur. Puis, de toute façon, à un moment, quand on marche, au bout du deuxième jour, comme je dis, on a tous la même odeur. C'est-à-dire, on a l'odeur de l'humain.
2: Voilà. Pour la gestion des repas, comment ça se passe?
1: Donc, la gestion des repas n'est pas du tout comme une personne qui est sédentaire. C'est-à-dire que, par exemple, ben moi, je commence le matin, c'est-à-dire que j'ai pas de repas fixe. C'est-à-dire, le matin, j'aime pas trop déjeuner parce qu'il fait souvent froid, humide. Je préfère démarrer à jeun, parce que bon, le matin, j'ai surtout des barres de céréales, avant toute chose, qui est facile à trouver dans des villages, ou même dans des petites épiceries. C'est facile à trouver. Et ce qui me permet donc de manger tout en marchant. Alors, des fois, je m'arrête dans un refuge, où là, par exemple, une journée, je me suis retrouvé un matin à trouver une boulangerie, un café.
0: Tout ce qui concerne, on commençait à parler de repas, mais également l'eau.
1: Donc, l'eau, c'est la partie un peu le plus compliqué à gérer, disons, avec le recul, donc mon expérience. C'est-à-dire qu'on part, il faut gérer son eau. Moi, je pars avec très peu de contenants. C'est-à-dire, j'ai deux flasques, ce qu'on appelle des gourdes flasques, qui sont devant, parce que ça me permet de regarder, en fin de compte, ce que je consomme en eau. Donc, je sais à peu près combien je consomme en eau par heure. Puis tout dépend, après le matin, ben, on boit moins que l'après-midi, c'est plus facile à recharger. Et surtout, ce qui est très important, c'est d'avoir un filtre à eau. Parce que justement, c'est l'un des gros dangers, disons, c'est de choper un virus, une bactérie, avec de l'eau ben, en montagne. Vous ne savez pas en amont ce qu'il y a eu, s'il y a eu une bête crevée, voilà, s'il y a des bactéries, on ne peut pas le voir, ni des virus. Donc il faut absolument filtrer l'eau, ce qui est très important. Filtrer l'eau, et après il y a deux choses, justement, au niveau du deuxième jour, j'ai rencontré des jeunes qui avaient peu d'expérience, et justement, c'était leur gros problème de la gestion d'eau, parce que, notamment, ils utilisaient ce qu'on appelle une poche à eau, mais qui est dans l'eau, donc ben, on voit pas ce qu'on consomme en eau. Donc ils se retrouvaient, il y a des moments à sec, ou alors à des moments portaient énormément d'eau. Puis après, je leur ai expliqué qu'il faut faire très attention en montagne, c'est-à-dire qu'on ne boit jamais de l'eau froide. Quand on arrive à, par exemple, à un point d'eau, dans un bassin, n'importe quoi, on boit jamais l'eau du bassin. On vide d'abord ses flasques, on boit l'eau qui est chaude, et après, on remplit d'eau froide ses flasques, mais on boit pas l'eau froide. Pour être malade, il n'y a rien de mieux que de boire l'eau glacée, parce que notre corps, il est en température. Et bon, si
3: l'eau à quelques degrés, surtout en montagne.
1: Voilà, donc ça, c'est un des gros risques, et ça, ils ne savaient pas du tout. Et c'est vrai que quand on arrive, ben, on vide, même s'il reste un litre, ben, on vide complètement son eau et on la remplit, mais on ne boit pas tout de suite.
3: Mais il fallait repérer quand même des sources au préalable, savoir un petit peu quand est-ce qu'on pourrait trouver de l'eau.
1: Oui, tout à fait. Donc là, bon, disons, on a l'habitude, c'est-à-dire qu'on a une application au niveau du téléphone et bon, qui est au niveau des cartes hygiène. Et là, c'est vrai qu'il y a tout. C'est bien marqué au niveau de... Disons, c'est bien marqué. Moi, je suis parti fin juin, donc l'eau, c'est pas un très, très gros problème. Bon, souvent, j'avais que... Des fois, je partais le matin, j'avais même pas un demi-litre d'eau.
3: Vous étiez confiant?
1: Oui, oui, non, ça m'a jamais inquiété. Surtout les Alpes du Nord. Après, les Alpes du Sud, c'est un peu plus compliqué. Donc, j'ai fait la traversée, notamment à partir du col du Granon jusqu'à Briançon, en passant par les crêtes, où là, il y avait... Je savais qu'il n'y avait pas d'eau.
3: Parce que quand il y a des kilomètres et des kilomètres de crête, il faut être bien muni.
1: Tout à fait, parce que déjà, bon, il n'y a pas d'ombre.
3: Ah ouais, en plus.
1: Ça tape énormément. En plus, je suis passé l'après-midi, donc il faisait très chaud. Voilà. Et on sait cette partie-là, il n'y avait pas de source. Hein, donc, il fallait bien gérer. Donc, en fait, quand je me calculais dans la descente ce qui me restait en eau par rapport à Briançon, j'avais 1500 mètres de dénivelé en descente. Voilà, et donc je savais qu'il fallait que je prenne tous les 100 mètres une petite gorgée d'eau. C'est-à-dire on apprend à boire...
3: À économiser
1: l'eau, c'est-à-dire qu'on gère l'eau. On sait à peu près combien on boit de gorgée dans la flasque. Et, bon, j'ai fini avec à zéro.
2: Une dernière question. Ouais. Si tu repars en expédition, est-ce qu'il y a des choses que tu changerais par rapport à ta première expérience?
1: Oui, tout à fait. Je changerais certaines choses. Notamment, bon, j'ai déjà changé le sac à dos. Hein, parce que donc, je suis parti avec un sac qui faisait 45 litres, mais qui était déporté. C'est-à-dire qu'il y avait ce qu'on appelle un filet. C'est un dos filet. Et ça ne m'a pas trop plu. Parce que c'est-à-dire que ça fait beaucoup de déport dans le dos. Donc, je suis parti sur un sac qui est vraiment près du corps, qui n'a pas d'armature. Donc, qui est bien plus léger parce que c'est un sac qui fait que 400 grammes. Voilà. Mais par contre, après, il y a une façon pour le charger. Donc, j'ai regardé sur YouTube, parce que sur YouTube, on
3: trouve tout.
1: On trouve de tout. Voilà, du bon, du très bon et du mauvais. Voilà, bon, après, on trie.
3: On fait la part des choses.
1: On fait la part des choses. Mais c'est vrai que je suis reparti en Belledonne et ça m'a vraiment plu de partir avec un sac à dos qui colle vraiment au corps, même si on a plus de transpiration. Mais ça a des avantages, notamment, je suis tombé deux fois. Notamment dans une descente qui était très, très, très compliquée à gérer. C'était le col le plus haut, le col de Stropia. Donc, je me suis demandé si j'allais vraiment descendre là-dedans. Hein, parce que, bon, c'était... le chemin, c'était hors sentier. C'était un peu compliqué. Dans les éboulis, ça tenait pas beaucoup. Beaucoup de dénivelé. Donc là, je suis tombé. Et c'est vrai qu'avec le poids du sac à dos, ça m'entraînait un peu en arrière. Donc, je suis parti en arrière.
3: Parlons de aussi ce qui concerne les cartes, parce qu'avant de partir, on imagine bien toute une série de cartes à suivre, ou si peut-être par le portable des applications qui peuvent être facilitantes.
1: On part avec aucun livre, hein. Donc disons moi.
3: Oui, ça fait gagner du poids de pas avoir de carte sur soi.
1: Oui,
3: aussi.
1: Moi j'utilise une application, donc ça, depuis que je marche, ça fait la deuxième que j'utilise, donc j'ai changé. J'en ai une qui je trouve qui est vraiment très très bien, qui est adaptée, voilà, que j'ai l'habitude de partir avec. Notamment, bon, t'as là, dedans il y a le GPS, c'est-à-dire cette géocalise. Ça te permet de télécharger les cartes aussi, parce que ce qui est important, c'est que t'es souvent hors réseau. Donc, il faut bien télécharger tes cartes à l'avance.
3: D'accord. On peut se repérer avec le GPS, même si on est hors réseau
1: et
3: qu'il y a la
1: carte. Oui, tout à fait. Si tu télécharges la carte, oui. Et notamment aussi, je fais des tracés. C'est-à-dire que quand je fais des variantes, ben, je fais mes propres tracés. Et donc, le tracé, en fin de compte, ça me permet de, c'est un outil de navigation. Ça a très, très bien fonctionné. Il suffit que d'avoir de la batterie dans son téléphone et que le téléphone marche. Voilà. C'est un peu le cordon ombilical, hein. C'est-à-dire que, on part jamais avec des cartes papier parce que vous te faudrait au moins 10 kilos de.
3: Et oui, parce que ça représenterait un nombre de cartes hygiène impressionnant, ça.
1: Ah oui.
3: Tous ces massifs à traverser.
1: Ah, totalement. Et surtout là, vraiment, ça, c'est fabuleux. Disons, ces applications, c'est vraiment extraordinaire. Ça te géocalise au mat près. Quand tu hésites, là, tu te dis, est-ce que je suis perdu? Est-ce que je suis sur le bon chemin? Tu regardes vite fait ton téléphone, ça te prend 2 secondes. Et ça t'évite de. Parce qu'il n'y a rien de plus ralent que de rater un chemin, parce qu'on a vite fait de rater des chemins. Hein. Et après, de se retrouver pas sur le bon. Il faut remonter. Alors, ça, c'est vraiment. C'est rageant.
3: Oui,
1: ça fait partie du folklore.
3: Oui, et d'autres choses aussi rageantes, nous allons le découvrir au cours de ce documentaire. Hein, beaucoup d'aventures humaines, de marches aussi, bien des fois des petits soucis. Hein, c'est ce qui compose cette marche du Léman à la Méditerranée. C'est le fameux GERS, hein, que nous allons découvrir à travers votre conférence, Laurent, qui justement fait déjà le topo entre les Alpes du Nord, les Alpes du Sud, et ensuite, c'est parti. À tout à l'heure après le documentaire.

C'est une traversée qui est à pied, donc qui utilise donc l'itinéraire du GR5, une partie du GR5. Parce que le GR5 part de Hollande jusqu'à Nice. Voilà. Donc moi, j'ai fait en fin de compte toute la partie des Alpes françaises, disons françaises. C'est-à-dire, j'ai traversé trois pays, la France, la Suisse et l'Italie. Donc je suis parti le 23 juin. Pourquoi le 23 juin? Parce que bon, il faut déjà qu'on puisse passer au niveau des cols, parce qu'il y a beaucoup d'enneigement. Voilà, d'ailleurs, il y a un col, j'ai pas pu passer, il y a beaucoup trop de neige et c'est beaucoup trop dangereux. Voilà, et ce qui permet aussi d'avoir moins de problèmes au niveau de l'eau, parce que l'eau est un problème en montagne quand même. Disons au niveau préparation, il y a un site donc sur internet qui s'appelle la Grande Traversée des Alpes. Au-dessus, il y a beaucoup d'infos, hein, donc tout ce qui est itinéraire, hébergement, séjour. Le 23 juin, donc, je suis parti au matin, donc ben, l'aventure a commencé très tôt le matin, notamment avec la SNCF, parce que bon, je suis arrivé à Saint-Marcelin, ben, il n'y avait plus de train. Ben, la veille, il y a eu des orages, donc ben, c'était une grande expédition. J'ai pris le train qui était après, donc je suis monté avec mon épouse qui corrigeait à Grenoble. Je me suis dit, ben, je vais jusqu'à Gier, puis après, il y a eu un train un peu plus loin. Après, ça s'est arrêté, j'ai pris un quart, voilà, un autre train. Et puis, en fin de compte, je suis arrivé quand même à Saint-Gingolf, qui est le départ, à 4h de l'après-midi, en partant à 7h du matin. Bon, j'avais que 4h de retard, donc j'étais content parce que je dis, si j'arrive déjà le même jour, ça serait bien. Ça change un peu les plans parce que je voulais aller la première étape jusqu'à... Je voulais aller à Chapelle d'Abondance, ben bon, c'était raté. Hein. Ben, on s'adapte, hein. Ben, c'est surtout... En partant seul, on a moins de contraintes. C'est-à-dire que je n'ai pas réservé aucun hébergement, rien du tout. Je suis parti avec mon sac à dos, ma toile de tente, et puis à l'aventure. Et j'ai prévu aucun hébergement dès le départ. Par contre, j'avais bien sûr regardé l'itinéraire. Puis j'avais surtout une application qui fonctionne assez bien en montagne. Donc je suis arrivé à 4h de l'après-midi à Saint-Gingolf. Saint-Gingolf, c'est la frontière avec la Suisse. Voilà, qui est au niveau du lac Léman. Voilà, donc je suis parti à 4h de l'après-midi. Première partie du tracé, parce que justement, on pourra s'arrêter sur la première partie, si vous avez deux, trois questions, puis après, on fera la deuxième partie des Alpes. Parce que pour moi, les Alpes, il y a deux parties, il y a vraiment les Alpes du Nord et les Alpes du Sud, qui sont complètement différents. Voilà, donc ça vous donne un peu par où on passe, voilà. Le départ, Saint-Gingolf, c'est le plus à droite. Voilà. Après, on va passer un petit peu en Suisse, on descend. En fin de compte, on traverse des massifs. Hein. Donc, on enchaîne les massifs. Au niveau sportif, c'est-à-dire que vous ne faites que passer l'école. Une fois que vous avez fini de monter, ben, vous redescendez. Et après, on remonte. Voilà, toute la journée, on fait ça. Donc, je m'étais fixé la première semaine de ne pas faire plus de 30 km par jour. Et moins de 2000 mètres de dénivelé positif. Bon, ça a été raté.

note le départ. Comme ça, on part, on est tout seul, tranquillement. On a le... C'est tout bien marqué au sol. Voilà, donc on est 620 km, on y est. On est prêt à partir, on fait le top départ et on s'en va. Voilà, donc là, on part, on est tout seul et là, on sait ce qui nous attend. Donc la première montée, c'est 1500 mètres de dénivelé. Hein. On est mis dans l'ambiance tout de suite. Là, il y a 10 mètres de plat, puis après, on attaque la montée. Hein. Donc, moi, comme ça, c'est réglé. Ben, je suis allé jusque au chalet de Bise. Donc ça, c'est la montée au niveau du col de Bise. Voilà, donc on voit le lac Léman, là où je suis parti. En face, il y a Lausanne. Et là, on monte tranquillement. Et là, déjà, on voit que le soleil commence un peu à décliner puisqu'il y a pas mal de zones d'ombre. Col de Bise, après, on redescend, bien sûr. De l'autre côté, tac, et on va au fond de la vallée, au chalet de Bise. Et ça, c'est le premier jour. Donc, le premier jour, j'ai pu faire que 13 km. Je suis arrivé, c'était 8 heures du soir. Donc, j'ai trouvé vite un emplacement avant qu'il fasse nuit. Hein, parce que le but, c'est de. En fait, quand en montagne, ce qui est compliqué, c'est de trouver un petit endroit plat pour mettre sa toile de tente. Voilà, se faire à manger. Puis après, on va se coucher, puis on repart le lendemain. Surtout, les nuits, elles sont. C'est pas comme dans. Pas comme à la maison. Dirons-nous. Voilà, donc à 4h du matin, il y a eu le réveil avec les vaches. Hein, c'était la traite des vaches. Un paysan qui passait avec son quad et les vaches, avec les grosses cloches, bien sûr. Donc, 4h du matin, tout le monde debout. Disons, j'ai attendu jusqu'au jour. En fin de compte, je me suis fait un petit rythme. C'est-à-dire que dès qu'il faisait jour, je pliais ma toile de tente et je partais. Après, il y a un rythme qui est assez... pour ça, j'aime bien partir seul parce qu'en fin de compte... Il n'y a pas d'horaire, c'est-à-dire je ne déjeune pas le matin, je mange en route, et à midi, je m'arrête des fois ou je ne m'arrête pas, ou c'est des fois c'est 3 heures de l'après-midi. Donc il n'y a pas vraiment d'horaire et ça me convient très bien. Le deuxième jour, alors, en partant le matin, donc, j'ai rencontré deux petits jeunes qui étaient en train de déjeuner. On a discuté 2 minutes, parce qu'en fin de compte, c'est un chemin où on rencontre énormément de monde, notamment de jeunes, ce qui m'a beaucoup étonné. Et là, voilà, le matin, donc on fait bien sûr un premier col qui s'appelle le Pal d'Abos. Bon, c'est une petite mise en jambe, il n'y a pas trop de dénivelé. Bon, on rencontre les premiers névés. Un endroit qui est à peu près plat, disons, il y avait 1 kilomètre de plat. Quoi. Et on voit sur la gauche, un peu, il y a des toiles de tente. Donc, il y en a qui partent un peu plus tard. Moi, je pars en principe très tôt. Pal d'Abos, et là, on redescend sur la chapelle d'Abondance, qu'on voit ici au fond de la vallée. En face, on voit déjà, là, on va aller... Pour le lendemain, c'est-à-dire qu'on voit la chaîne des Fises. C'est au milieu, c'est le gros bloc un peu rectangulaire. Voilà. Et à gauche, on commence à voir le Mont Blanc. Donc, on se dit, dans 2 jours, on sera là-bas. En fait, contre l'horizon, pour moi, c'est 2 jours de marche, à peu près. Je connais à peu près le massif. Et c'est vrai que la chaîne des Fises, elle est très reconnaissable. Il y a beaucoup de verticalité. Puis après, bon, le Mont Blanc, on le reconnaît aussi. Donc là, le matin, il fait froid, en général. Voire très froid. Puis après, ça chauffe vite. C'est pour ça qu'on va vite au soleil. Et j'essaye de déjeuner en général au soleil. Disons, déjeuner, c'est un petit mot. Quoi. Ici, donc, il m'est arrivé une aventure. Je suis allé faire une variante qui s'appelle... parce que je voulais monter à Trebentaz, où il y a un refuge. Il m'est arrivé une aventure, parce qu'il m'est arrivé pas mal d'aventures le long du voyage. De toute façon, c'est pour ça qu'on fait ça. Je suis allé manger un petit morceau au refuge. Il faisait bien soleil, bien chaud. Donc, je mangeais à l'ombre, à l'intérieur. Et il y a une personne qui rentre et dit, voilà, j'ai réservé. Et la personne, il dit son nom. Et ça m'a fait tilt dans ma tête. Après, il est allé s'installer avec sa famille à l'extérieur. Je suis allé le voir et je lui dis, j'ai entendu votre nom à la réception. Par hasard, votre prénom, c'est pas Nicolas. Il me dit, si, si. Je lui dis, vous n'êtes pas originaire de Saint-Jean-Royan? Il me dit, si, si. Tout à fait. Je lui dis, on s'est bien connu quand on était adolescent. Donc, voilà. Donc, je lui ai dit mon nom, parce que je lui ai dit, tu me reconnaîtras pas, c'est pas possible. Et il me dit, non, mais c'est pas possible. Et ça a été, on est resté à discuter, tout ça. Et

Même son épouse, elle me dit, vous avez vachement l'accent du Royaume. Voilà, donc on s'est raconté plein de choses. Puis bon, en partant, je lui ai dit, peut-être qu'on se verra dans 45 ans. Parce que ça faisait à peu près 45 ans, je ne l'avais pas eu. Bon, il revient à Saint-Jean, il m'a dit qu'il revenait à Saint-Jean une fois par an, parce qu'il a encore son frère, qui est ici. Donc là, après, je passe le col, donc on voit bien où on va en face ici, c'est-à-dire qu'on voit le Mont Blanc là, et on va là, et là, on va en Suisse. Dans la descente, j'ai récupéré les deux petits jeunes que j'avais vus le matin. On a marché un petit peu ensemble. Alors, eux, ils marchaient à deux déjà. Puis bon, ils sont plus jeunes, ils vont plus vite. Et ça s'arrêtent plus souvent. Alors, ça fait que on se double constamment. Puis on discutait. Puis ils avaient plein de questions à me poser. Parce que bon, ils partaient, eux, un peu. Ils avaient démissionné de leur boulot. Ils n'avaient pas trop d'expérience. Donc, ils m'ont demandé plein de trucs, tout ça. Ils commençaient à avoir des ampoules et tout. Ça commençait bien. La question. Des choses simples, c'est-à-dire comment on boit, parce qu'en montagne, c'est compliqué, de la gestion de l'eau. Voilà, et après les ampoules, bien sûr. Ils étaient très amusants, donc on est restés en contact. Et bon, après, j'ai quand même filé, parce que je lui ai dit, moi, je file. Je marche pas vite, mais je m'arrête pas souvent. Voilà, parce que bon, je savais qu'il fallait encore que j'aille là, ici. Donc, il y avait encore un peu du chemin.

Je suis arrivé le soir au refuge de Chaiserie. Là, on est en Suisse, donc lac de Chaiserie et refuge de Chaiserie. Là, ce qu'on voit ici en haut, c'est en fin de compte ben, le reflet, c'est les remontées mécaniques puisque c'est la station des portes du soleil. J'ai dormi, la nuit était assez fraîche et humide parce que bon, il y a beaucoup d'eau. Qui dit eau et dit humidité, donc le lendemain, bon, faut bien secouer la toile de tente. Et après, on passe la partie en Suisse. Je pense que c'est le jour le plus vilain au niveau des paysages. D'ailleurs, on passe de l'autre côté, c'est le royaume des vaches en Suisse. Je me suis posé la question, en fin de compte, si c'était les vaches qui étaient parquées ou moi. Parce qu'on passe le long des clôtures et je me dis, je ne vais jamais sortir des clôtures. J'envisageais de passer le col qui s'appelle le col de Coux pour entrer en France. On rencontre aussi des gens qui font le chemin, mais à l'envers. Bon, il y en a un qui m'a... Parce qu'on s'échange des informations. Bon, lui était bientôt arrivé, moi je commençais. Et notamment, bon, le lendemain, je savais que je passais au col du Brévin et que c'était le point le plus compliqué de la traversée. Donc, j'avais prévu justement de contourner. Lui était passé et il m'a dit qu'il s'est fait la frayeur de sa vie dans la descente parce qu'il avait plus qu'un crampon. Il en a perdu un. Moi, j'étais parti sans crampon, sans piolet. Mais après, lui était parti sans piolet, mais avec deux crampons. Et il en a perdu un dans la Vanoise. Il a pris exactement le même chemin que j'allais passer. Et dans la Vanoise, il y avait énormément d'eau. Il a traversé les torrents avec ses crampons. Des choses à pas faire. Il m'a dit qu'il s'était fait vraiment peur dans la descente. Surtout quand on part dans l'autre sens, là, c'est-à-dire on fait les montées côté nord et on descend côté sud. Et ben, quand on fait à l'envers, on monte côté sud et descend côté nord et c'est plus compliqué. Ça, c'est toujours le lac. Bien sûr, on monte à l'ombre. Et le matin, on est souvent à l'ombre et à la fraîche. Il fait bien frais. Donc, c'est rare quand on regarde, en fin de compte, en arrière. On regarde surtout en avant et ses pieds. Et c'est vrai que de temps en temps, pour prendre des photos permet de regarder un petit peu en arrière. Pas souvent, mais un petit peu. C'est un lac... c'est un peu le problème des lacs en montagne. Notamment, maintenant, il est interdit d'aller se baigner dedans. Donc, j'ai toujours trouvé ça, pour moi, un fléau, déjà. Parce que, on amène tous nos problèmes, disons, toutes nos cochonneries, surtout il y en a qui mettent des crèmes solaires, des parfums, tout ça, et on se met dans les lacs montagne, et c'est hyper fragile. Donc, quasiment maintenant, tous les lacs en montagne sont interdits, et c'est une très bonne chose. Ça, c'est le deuxième jour. Donc là, il m'est arrivé aussi plein de problèmes. Disons, j'ai eu mes plus gros problèmes. C'est-à-dire, après, il y a un deuxième col qui s'appelle le col de la Gaulaise. Je suis descendu après le col. Et à un moment, bon, je me suis arrêté pour manger. J'ai fait sécher ma toile de tente, comme je fais quasiment tous les jours. Mon duvet, tout ça. Et j'ai sorti mes sardines de ma toile de tente. Et dans les sardines, c'est les piquets qui tiennent la toile de tente. Après, on verra la toile de tente, comment elle est montée. Et après, j'ai tout remballé. J'ai fini de manger. Je suis reparti. Et d'un coup, je suis arrivé quasiment vers Saint-Mouens. Et ça m'a fait tilt dans ma tête, je dis, mince, mes sardines. Donc là, j'ai regardé dans mon sac, je dis, c'est bon, je sais où je les ai oubliées. Mais là, j'étais vraiment très en colère contre moi, je me suis lancé quelques injures. Puis après, je me suis dit, qu'est-ce que tu fais? Parce qu'il y avait quand même 300 mètres de dénivelé à remonter donc, et à redescendre. Donc je me suis dit, allez, de toute façon, tu n'abandonnes pas et pas le troisième jour. Et je lui dis, de toute façon, t'as pas le choix, tu remontes. Donc, j'ai pris mon courage. Les gens m'ont vu remonter à l'envers. Dans l'autre sens, ils trouvaient ça bizarre, mais bon. Après, j'ai récupéré mes sardines. C'était un moment de bonheur. Parce que je les ai pas trouvées tout de suite. Parce qu'en fait, quand j'ai regardé sur la table, parce qu'il y avait une petite table, donc j'ai regardé sur la table, je les trouvais pas. Puis d'un coup, ça m'a fait tilt. J'ai dit, bon. En fait, quand j'ai tiré ma table de tente, les sardines sont tombées dessous la table. Ouf, je les ai retrouvés. Donc là, j'étais vraiment très, très, très heureux. Mais par contre, bon, ce que je m'étais fixé au départ, les 30 kilomètres, c'était raté. Parce que j'ai fait 33 kilomètres et 2400 de positifs. Bonne petite journée. Non, mais sur le coup, c'est vrai que je me suis dit, en fin de compte, ça va bien me forger le mental d'entrée. Comme ça, au moins, c'était fait. Et c'est plus à refaire. J'ai trouvé, en fin de compte, après, un petit endroit. Donc voilà mon petit campement du soir, c'est-à-dire ma petite toile de tente. Bon, c'est ce que je monte en premier.
toile de teinte, je gonfle mon matelas, mon kilt et mon sac à dos. Voilà, à peu près tout ce que j'ai dans mon sac à dos. C'est-à-dire que je n'ai pas grand-chose. Et j'ai une affaire pour le soir, pour dormir. J'essaie de trouver, souvent de trouver des chapelles, parce que ce qui est intéressant dans les chapelles, en général, l'entrée, c'est plat. Donc j'ai dormi 3 fois devant les chapelles. Et on est tranquille, il n'y a pas grand monde qui vous embête, là. C'est très bien. Et par contre, juste avant, j'ai rencontré un petit jeune là, qui était dans un chantier, là, et qui était avec son fils, coupé du bois un peu. Et après, ils sont venus me voir, parce qu'ils m'ont demandé ce que je faisais. Puis, parce que les gens s'intéressent quand même, surtout les jeunes, beaucoup à ce que vous faites. Et après, il est venu me voir le soir, quand je montais ma toile de tente avec son fils, parce qu'il était moniteur de ski, puis c'est énormément de montagnes, donc il était très étonné par ma toile de tente qu'il n'avait jamais vue encore. C'est une toile de tente qui fait 400 grammes. Oui, elle est transparente, c'est-à-dire, en fait, c'est ce qu'on appelle, c'est pas du nylon, c'est du dynéma comme matière. Donc c'est une matière qui ne prend pas l'eau, mais qui est très transparente. Donc on voit tout à travers, c'est bien, j'aime bien. C'est une monoparoi. Je trouve que c'est très, très grand dedans. Bon, il y en a qui ne le supportent pas. Ça se monte avec un bâton et des sardines, donc qui permettent justement de fixer toutes les cordelettes. Donc c'est beau, déjà. C'est pour ça que les sardines, c'était obligatoire. Et je dis, pour en racheter, c'est un peu compliqué parce qu'on était dimanche. Donc, parce que là, en fait, quand j'étais passé juste avant à Saint-Mince, qui est horrible comme village, comme tous les villages des Alpes du Nord, c'est que des stations et c'est pas très beau. Les gens sont pas très accueillants. Ils vous regardent de travers, en général. Pour eux qui s'arrêtent pas chez moi. Après, je savais qu'on pouvait bivouaquer le long du torrent, mais il faisait tellement du bruit que j'évite de bivouaquer à côté des torrents. Parce que ça fait énormément de bruit. Parce que la nuit, notamment, je dors avec des boules qui est. Déjà, quand vous marchez, vous avez deux sens qui se développent énormément, c'est-à-dire l'ouïe et l'odorat. J'ai remarqué ça. La nuit, vous entendez des bruits. Tous les animaux qui passent dans le coin, vous les entendez. Il m'est arrivé même une grosse surprise. La deuxième nuit que j'ai dormi devant une chapelle, je suis rentré un peu plus loin. Je suis reparti pour le quatrième jour. Bon, c'est pas le quatrième jour, parce qu'en fait, ça, c'est un autre bivouac, mais dans les Alpes du Sud, qui est complètement différent. Au niveau d'organisation, alors, je fais sécher mon t-shirt, parce que moi, je suis adepte de la lessive sèche, qui permet la main de repartir tranquillement. C'est pas du tout le même décor. Voilà. C'est deux décors différents. Et on passe dans les gorges du Tim. Alors, je sais pas si ça se prononce comme ça, ou Timès, ou Tim. Voilà. Donc, il y a des petites échelles. Bon, c'est assez. Alors, ce qui s'est passé, c'est qu'à la sortie, mais en est arrivé une autre. C'est-à-dire qu'il y avait une déviation, parce que souvent, des fois, sur le GR5, il y a des chemins qui s'éboulent, parce qu'il y a beaucoup d'éboulements. Donc, il y avait une déviation. Alors, seul problème, donc la déviation partait à gauche. Donc, je suis bien descendu à gauche, bien regardé. Puis, à un moment, le panneau repartait à gauche. Et donc, en fait, quand je me suis aperçu que j'allais faire une belle boucle et revenir au point de départ. Donc, en fin de compte, il y avait un petit malin qui avait tourné le panneau. C'est pour ça que c'est très important d'avoir une application de randonnée sur son téléphone. Il faut avoir bien sûr de la batterie dans le téléphone. C'est très important parce qu'après, j'ai regardé sur mon application qui m'a géolocalisé, j'ai vu que j'étais pas sur le bon chemin. Alors, ça, en fin de compte, ça arrive assez, disons, ça arrive.

0: Ça, c'est le cascade du Rouget. Donc, c'est en montant au col d'Interne. Donc là, j'ai rencontré quelqu'un. En fait, j'ai rencontré un autre marcheur, un jeune, qu'on va voir en photo plus tard, qui s'appelait Anthony, avec qui on a marché quelques temps. Ouais, il marchait beaucoup plus vite que moi, donc c'était un peu compliqué. Bon, on a marché quand même toute la journée ensemble. On a bivouaqué ensemble. On est allé manger le soir aux Ouches ensemble. Voilà. On a bien discuté, bien sympathisé. C'est quelqu'un de très convivial. Souvent, on rencontre des gens très sympathiques sur le chemin. Il y a ça aussi, c'est vraiment... C'est une ambiance, c'est une bonne ambiance. On rencontre des gens qui savent plein de choses. Voilà, lui était spécialiste dans l'eau de vie. Donc, c'était déjà... On sentait que c'était un bon garçon, comme je dis. Voilà. Je lui ai dit, quand tu viens me voir, tu sais ce que tu dois amener. Voilà ta mission.
1: Et voyager avec...
0: Et il voyageait avec sa fiole de pastis, oui, tout à fait, exactement. Voilà. Parce qu'il faisait l'apéro, voilà. Non, c'était quelqu'un de vraiment... Il était formateur en poids lourd, de son vrai métier. Mais quelqu'un qui est vraiment, vraiment un montagnard. C'est un solide gaillard, comme je veux dire. Bon, je le laissais marcher devant, mais bon, c'est intéressant. Voilà, donc un peu comme je suis habillé. Short, chaussures, t-shirt et... On n'apporte pas grand-chose, en fin de compte. Hein. Et plus on prend de l'âge, et moins on apporte de choses. Ta cascade vue de différents. Ah, c'est pareil, il y a toujours les zones d'ombre et les zones de... Alors là, on commence à rencontrer pas mal de monde, hein, parce qu'il y a le Tour des Fils, et on va arriver dans le pays du Mont-Blanc, parce que là, en fin de compte, au niveau des massifs, on a passé le Chablais, et là, maintenant, on est dans le pays du Mont-Blanc, notamment au niveau des Fils. Et là, donc, on voit bien la chaîne des Fils sur la droite, dans l'axe le Mont-Blanc. Donc, on sait quand on y va. On sait que ça va être la journée un peu difficile au niveau de la neige, hein, parce qu'il faut passer les cols qui sont enneigés. Notamment, le premier, le col d'Interne, qui est assez facile. Mais bon, une petite heure dans la neige. Surtout une neige qui est bien, bien ramollie. Et après, avec Anthony, on a dit, on a eu la même réflexion. On a dit, fais pas le Brévent. Donc, on demande au refuge, en général, prendre des informations. Puis, on rencontre des gens, donc, qui nous disent, ce qu'ils ont vécu lors de leur passage et où ils l'ont contourné. Donc, nous, on a préféré le contourner. Surtout, on n'avait pas de crampons, pas de piolet. Donc, c'était beaucoup plus sage que de se retrouver 200 mètres en dessous, crabouillé. Voilà, donc on voit Anthony et voilà, quelqu'un qu'on croise et bon, on discute 5 minutes. C'est très éphémère. Hein. Voilà. Alors, moi, toujours que... Moi, j'en reviens pas, c'est que... Anthony, déjà, était énormément chargé. J'arrivais pas à lever son sac. Il avait une tente énorme. Parce que lui, en fin de compte, il marchait toujours avec quelqu'un. Donc après, il allait marcher avec sa copine, un jour. Après, avec son père. Après, avec un de ses copains. Bah, il les a tous usés. Alors là, ça a été recta. Il les a tous carbonisés. Parce qu'en fin de compte, on a fait que de se doubler tout le long, jusqu'au dernier jour. Ils ont un coup me doublé. Après, je le redoublais. Bon, quand je vois la fille là comme ça, parce que moi je dis toujours, je regarde le niveau des sacs, c'est-à-dire hauteur d'épaule, en dessous des épaules, pour moi c'est déjà trop chargé. Et après, en dessous de la tête, là je dis, là il faut être quand même être sacrément gaillard pour lever un sac à dos. Surtout, elle devait faire 50 kilos, donc, et le sac devait en faire 25. On voit bien en bout là-bas, et on voit bien où on va. Au niveau du col, il fallait monter ici. C'est amusant. C'est pour ça qu'on part aussi fin juin. Là, on voit mieux où on va monter. Hein. Donc, on contourne le lac par la gauche, ici. Donc là, on a eu un petit passage délicat. On n'était pas tout à fait d'accord tous les deux. Parce que le problème, dès qu'on est deux, c'est-à-dire qui est-ce qui dit on passe à droite ou à gauche. Alors, quand il y en a un qui dit à gauche, l'autre, il dit à droite. Donc, on pèse le pour et le contre. Et en fin de compte, on prend à droite. C'est mieux parce qu'il y avait un bon pont de neige. Et c'est bon pour avoir un petit accident. Et on voit la chaîne des Fils. Donc là, on est complètement, quasiment au col, arrivé au col. Donc au niveau de la lumière des photos, ben, ça éclaire énormément sur la neige, hein, parce que ça brûle énormément. Et on voit un peu les gens là, ici. Donc on monte, tac, tac, tac. Alors, la neige est assez noire, parce que noire, kérosène, comme je dis. Donc là, y a pas mal de pollution en montagne, c'est un des gros problèmes. Même en altitude, hein, il y a quand même beaucoup de pollution, parce que bon, les avions, tout le kérosène nous retombe sur la tête. Hein. Après, on a pris la variante, on a évité le Brévent, parce que le Brévent était beaucoup trop dangereux, et on n'était pas du tout équipé. Puis au refuge, on dit, mais 4 heures de l'après-midi, évitez d'y aller, parce que si vous n'avez pas fait une descente de 300 mètres sur les fesses, puis de s'écrabouiller. Donc, en fin de compte, on voit bien les chalets, donc on est passé au chalet, là. Puis après, on a contourné ici, on passait derrière. Donc ça, c'est le Mont Blanc. Hein. On s'en approche petit à petit, et on sait qu'on va passer à droite. Hein. Du Mont Blanc. Voilà, donc hop, le but, ça a été de contourner par la droite. Donc là, on est arrivé le soir aux Ouches. Donc là, ben, on s'est lavé aux Ouches, donc dans les toilettes publiques. Parce que bon, on se lave où on peut. C'est pas où on veut, c'est où on peut. Donc c'était plus ou moins propre. Puis après, on est allé manger et boire une pinte de bière tranquillement. En préparant le lendemain, parce que le lendemain, donc, on a fait une autre variante. C'est-à-dire qu'on voulait pas passer par le col de Vose, parce que c'est pas le plus beau, et on voulait passer par le col du Tricot. Parce que maintenant, il faut que je me rappelle un peu de, je suis passé. Donc, le col du Tricot, c'était bien, bien, bien raide. En face, c'est la vallée de Chamonix. Bon, on commence à avoir quelques bouquetins. En général, tous les jours, on voit des bouquetins. Donc, on passe sur la variante qui était un peu... Il y avait un peu du gaz, quoi, comme on dit. Mais qui était bien aménagée, parce que les chemins, en général, sont très, très bien aménagés. Voilà, donc là, le fameux tramway du Mont-Blanc... Donc actuellement, ils sont en train de faire des travaux. On le traverse et là, on est passé par la variante du Tricot qui était raide et difficile. Voilà, et après, on passe la fameuse passerelle sur le cascade de Buenacé. Donc on a été embêté par le personnage qui était derrière, qui était d'une impolitesse là. J'ai fait le balancer par-dessus bord, parce qu'il m'a gonflé. Il est venu nous embêter alors qu'on faisait des photos tranquillement. Et lui, il faisait le malin, il sautait sur les... Voilà, pour épater ses copines qui étaient derrière. Voilà. Bon, qui avait 70 ans, mais bon, c'est pas grave. Voilà, donc on s'est pris en photo là-dessus. Voilà, Anthony, il avait une toile de tente qui était énorme. D'ailleurs, il l'a changée en cours de route. Quand il a récupéré son père, il a changé la toile de tente parce qu'il a un truc énorme derrière dos, là. D'ailleurs, qui est tombé dans les jambes. Donc, il avait un chargement un peu... Ouais, t'es jeune, hein, donc après ça va venir. Même le short, après, il l'a laissé tomber. Après, il avait des ampoules aux pieds, bien sûr, parce qu'il marchait avec des chaussures hautes, donc 10 fermentations des pieds. Voilà, donc je lui ai expliqué ce que c'était la crème NOC. Je fais pas de publicité, je suis pas payé pour, mais ça fait 30 ans que j'utilise. Ça va très bien pour les pieds, puis pour les échauffements, parce qu'ils avaient fait des échauffements. Un endroit un peu mal placé. Mais bon, c'est bien amusé, c'était quelqu'un de très joyeux, donc c'est très agréable de marcher avec. Voilà. Bon, après, on a discuté, tout ça. Je lui ai dit, de toute façon, moi, que je préfère marcher seul. Moi, je vais à mon rythme, et lui, c'est vrai que ça le ralentissait. Donc là, après, on est monté col du Tricot. Alors, ça, on est dans le Tour du Mont Blanc. Alors, ça, c'est l'autoroute humaine. Notamment, il y a énormément de groupes étrangers, parce que c'est très renommé de faire le Tour du Mont Blanc. Il y a toutes sortes de groupes. D'ailleurs, les guides, ils sont très contents parce qu'ils les encadrent. Donc, il y a beaucoup de groupes, des Américains. Là, on a croisé des groupes de Coréens. Et on est monté avec des Hindous. Donc, première fois. Et ce qui était très amusant, c'est qu'ils chantaient. Donc, c'était très agréable. Puis, en plus, on les a pas doublés parce que ça sert à rien. C'est vraiment, c'est la peine perdue parce que ils sont en troupeau. C'est impossible de les doubler. Ils prennent des photos toutes les deux secondes. Donc là, on peut les doubler et manger énormément de barres chocolatées. Donc là, c'est pareil, quand ils mangent une barre chocolatée, on doublait. Voilà, donc on a filé, on a récupéré la guide qui était un peu plus haut, on discutait 5 minutes, voilà, qui était très contente de discuter avec nous. C'est lui changer un peu, parce que c'est un peu long. Hein. Ils font ça sur une semaine et ils font coucher dans les refuges. C'est noir de monde dans les refuges, donc à éviter cette période-là. Donc là, après, je suis reparti seul, après le col du Tricot. Et là, donc, c'est chalet de Mirage. Il y avait des jolies fleurs. Voilà, donc on voit un petit glacier sur la gauche, ici. Bon, les glaciers sont en train de disparaître hein, dans les Alpes. Donc autant aller les voir, parce que dans quelques années, il n'y en aura plus. Voilà. Donc là, beaucoup, beaucoup de monde. Énormément de monde. Et là, je suis allé passer au Contamine de Montjoie, qui est après un autre col, qui est de ce côté-là. Tac, on passe et on va au Contamine de Montjoie. Donc là, j'ai fait un petit ravitaillement pour la nourriture, pour partir pour quelques jours. Et je suis remonté jusqu'au refuge de la Balme. Parce que le lendemain, il y avait une grosse montée, une grosse descente. Donc, je préfère attaquer la grosse montée et de faire déjà quelques centaines de dénivelés le soir. Donc là, c'est pareil. Pour trouver de la place sur l'aire de bivouac, ça a été chaud patate. Et il ne restait qu'une place. Et j'ai pu m'installer. Donc, c'était un peu compliqué. Voilà, ça, c'est en montant donc, sur le refuge de la Balme. Il y a pas mal de torrents, de cascades. Il y a pas mal de points de vue aussi. Donc là, j'étais avec des Espagnols, parce qu'il y a beaucoup de trailers aussi qui s'entraînent sur le tour du Mont Blanc. J'étais avec un groupe d'Espagnols. Donc c'est sympathique, on entend un peu toutes sortes de nationalités. C'est très sympa. Énormément de monde. Hein. Et encore, c'était fin juin. Donc j'imagine, en mois de juillet et août. Hein.

0: le lendemain, donc, on fait le col du Croix du Bonhomme. Donc là, c'est pareil, ça a été de la neige, pas mal de neige, beaucoup de neige. Et là, on rechange le massif. Donc on laisse le Mont Blanc, c'est-à-dire ça, c'est le refuge de la Croix du Bonhomme. Le tour du Mont Blanc, on part à gauche. Et nous, on va partir sur la droite et on va dans le massif du Beaufortin. C'est un autre massif qui est complètement différent. Disons, chaque massif alpin en France est différent. Il n'y a pas du tout les mêmes montagnes, les chemins ne sont pas les mêmes. Il n'y a rien de pareil. Et donc, c'est ce qui est intéressant aussi. Donc là, je me suis arrêté au... Parce que ça, en fait, c'est le plus gros refuge, un des plus gros refuges de France. C'est-à-dire qu'il y a 4 GR qui passent à cet endroit-là, donc il y a énormément de monde. Alors, ils n'avaient pas d'eau actuellement, parce que le problème de l'eau, les captages d'eau, il s'est encore gelé. Donc, ils avaient des jerrycans, donc il y a une route qui passe pas loin, donc ils arrivent encore. Voilà, donc c'est très limité, vous avez le droit de prendre 0,6 d'eau par personne, pas plus. Donc, il faut prévoir. Bon, moi, après, bon, c'est vrai que j'allais passer ici, donc ça s'appelle ici la crête des gîtes. Donc, la crête des gîtes, c'est vraiment un endroit qui est magnifique à faire, qui est très, très beau. Et on part ici, à ce niveau-là, et là, on change. On va dans Beaufortin. Voilà, donc là, on est sur la crête des gîtes. Voilà, donc au niveau photo, ça crame un peu parce que, avec la neige, ça reflète énormément. Il y a énormément de lumière. Donc, ça, c'est un peu le restant des névés, très gelés. Faut attention de pas trop s'en, le matin, d'y mettre les pieds dessus parce que, en fait, une petite glissade sympathique. Voilà, donc on voit bien le chemin ici. Tac, tac, tac. Et là, je suis arrivé là, le matin, donc je suis passé le col du Croix du Bonhomme qui est là. On descendait, hop, et on enchaîne le sentier. C'est un sentier de crête. Et qui est bien, qui est, par contre, qui est bien exposé. L'été, prévoyez de l'eau parce que, voilà, donc on descend tout le long. Après, à ce niveau-là, le GR passe là. Moi, je ne suis pas passé ici parce que là, cette partie-là, ça, c'est des parties dangereuses, en fin de compte. C'est pour ça que les massifs, le Mont Blanc, c'est pour ça que c'est plus froid parce que déjà, c'est beaucoup plus resserré. On est contre les roches souvent. Donc là, c'est assez. Vous êtes souvent en crête. Donc on descend ici. Donc là, c'est des parties dangereuses. Ça, j'évite ça. Parce qu'en fin de compte, c'est un névé à l'ombre. Et il y a du dévers. Donc là, si vous décrochez, vous décrochez là-dedans. Hein. Donc, sans crampons, sans piolet. Surtout sans piolet, parce que les crampons, ça ne vous arrête pas. C'est le piolet qui vous arrête en montagne. Voilà, donc en fait, je suis passé là, c'était même plus sympa. Je suis passé sur le sommet. Voilà, tac, je suis redescendu. Ça, on devine le lac, le barrage du Cornet de Roseland. Et là, je suis passé ici. Alors là, je me suis arrêté pour manger. Bon, là, c'est la meilleure cantine du GR. Voilà, donc ça, c'est le... chez le gîte de plan de Mia. Alors vous avez la route du Beaufortin qui est ici, voilà, qui passe au niveau du Cornet de Roseland. Il y a 3 refuges à Angers, au bord de la route. Moi, je savais que, disons, parce que je regarde un peu les commentaires sur les réseaux sociaux, ouais, ils disent qu'ici, ouais, c'est vraiment... Ça mérite le détour. Donc, je dis, allez, je m'arrête. Donc là, Anthony m'avait récupéré ici, à peu près. Ah bon, après, il avait filé. Donc, il avait lâché sa copine parce qu'il m'a dit, je file parce que je récupère le lendemain. Il en était de ce côté-là. Et il devait récupérer son père. Donc, qui arrivait par train. Donc, il était pressé. Voilà. Donc, moi, je me suis arrêté manger. Donc, j'ai tapé la discussion avec un vieux célibataire, là, qui faisait le tour des Alpes, mais en voiture et qui s'arrêtait dans toutes les bonnes cantines. Donc, il m'a dit, là, ici, c'est le top. Il me dit. Donc, spécialité des escargots cuits sur le fourneau à l'ancienne. Vraiment, non, c'est vraiment, c'est fabuleux. Alors, à ce niveau-là, il y a une petite cabine téléphonique que j'ai pas pris en photo, que tout le monde se prend en photo. Bon, j'étais un peu pressé parce que j'avais encore pas mal de chemin à faire. Parce qu'après, il faut monter ici, contourner là. Et là, on va attaquer le col du Bresson. Donc, moi, je suis arrivé là. C'est le lac qu'on voyait hein, complètement en bas. Et là, on attaque. Alors là, celui-là, j'en ai bavé. Hein. Ça a été, je me suis dit vivement qu'il se termine, parce qu'en plus c'était compliqué, il y avait des névés, pas mal de névés. À la fin, ça glissait beaucoup, c'était, il y avait pas mal de dévers, et il fallait aller doucement, faire gaffe. Quoi. Et il n'y avait plus d'eau aussi, c'est un col qui est assez difficile, surtout en fin d'après-midi, c'est des cols qui sont durs en fin d'après-midi. Et on monte assez haut, hein, on passe à 2006. Enfin, quand on arrive au col, quand même, on a du... C'est toujours très intéressant. Parce que là, on voit bien les bouquetins. Puis là, je ne sais pas s'il y en a qui connaissent cette roche. C'est une course, c'est la course la plus célèbre de ski alpinisme.
1: Ah oui, la Pierre Amante.
0: La Pierre Amante. Voilà, donc, en fin de compte, il y a une légende. En fin de compte, c'est un géant qui a tapé dans la brèche de Roland, dans les Pyrénées, et qui a envoyé ça ici. C'est une légende. Je ne pense pas que ce soit la vérité, mais bon. Je ne suis pas sûr, mais bon. On passe le col. On arrive de l'autre côté. Bon, là, ça, c'est la fin de la journée. Donc, ça, c'est la Pierre Amante. Mais sur l'autre versant. Et là, on descend sur la commune de la Plagne. Donc, là, c'était une étape à plus de 35 km. Hein. Parce que là, après, maintenant, après, j'ai enchaîné 35, 38 km. 2500. Et allez, là, c'était parti. La machine était en route. Voilà. Donc, j'ai dormi devant une deuxième chapelle. Parce que je voulais absolument faire une partie de la descente. Au moins 600 mètres de dénivelé. Parce que là, il y avait la descente, elle faisait 1700 mètres. Hein. Donc, je lui ai dit, allez, j'en bouffe un petit peu le soir. Puis alors, c'était très, très compliqué. Il faut trouver un emplacement. Et j'ai regardé sur ma carte, j'ai dit, bah, tiens, parce qu'il n'y avait que des endroits à vaches, des bouses de vaches de partout. Donc, je me suis dit, ça va être compliqué. J'ai retrouvé une autre chapelle qui était superbe. Donc, elle s'appelait la chapelle Saint-Guérin, que j'avais trouvée sur ma carte. Dormi là, seul problème, j'ai eu pas mal d'aventures aussi. Bon, à 4h du matin, j'ai quelqu'un qui arrivait avec une dent frontale. Bon, boum, bien sûr, réveillé. Et comme je dormais devant je bouchais l'entrée de la chapelle et j'avais mes chaussures qui étaient sur la poignée, que je fais jamais, bien sûr. J'ai pensé, mince, il va piquer mes chaussures. Ça a été, je me suis demandé si je rêvais ou pas. Et je lui ai dit, c'est pas possible. Puis alors, je me suis levé, puis je suis tombé nez à nez avec le type qui était rentré dans la chapelle, en fin de compte. Puis il me dit non, mais je viens mettre du ravito. Il était hyper pressé. Je viens amener du ravito pour le refuge du haut. Donc il me dit surtout vous touchez pas. Je lui dis non. Je lui dis j'ai peur pour mes chaussures. Voilà. Donc bon, c'était un réveil. C'était un réveil express. Voilà. Bon, c'était la fin de la nuit, donc c'était pas très grave. Dirons-nous. Non, c'était sympathique. Disons. C'était de l'imprévu.

je me lève en général à 5h, à l'aube. Et là, il y avait une dame qui bivouaquait juste en dessous de moi, mais dans sa voiture, et qui m'a invité gentiment à boire le thé le matin. Puis quand elle a commencé à me raconter sa vie, bon, j'ai dit, bon, c'est bon, j'ai du chemin aujourd'hui. Le matin, j'ai dit, j'ai autre chose à faire. Et ça me fait penser, en fin de compte, dans le film de Sylvain Tesson, je ne sais pas s'il y en a qui l'ont vu, Les Chemins Noirs. À un moment, il rencontre une dame, pareil, ça ressemblait à ça, disons, c'était assez similaire. Voilà, donc elle était très contente de me voir, voilà, raconter sa vie. Le thé était très bon, on m'a offert un petit gâteau, tout ça. Donc voilà, bon, c'est pas allé plus loin. C'est parti des légendes, ça, après. Non, non, après, c'est vrai qu'il y avait énormément de descentes, notamment, il fallait passer à Valaisan. Alors, c'est Valaisan, c'est un... On change en cours de massif, on sort du Beaufortin et on passe côté de la Plagne. Voilà, donc ça, en fait, quand on arrive au niveau de la commune de la Plagne, il faut descendre au fond de la vallée, donc il faut descendre à Landry. Alors ça, par contre, Landry, c'est un endroit, c'est un fond de vallée. Alors les fonds de vallée, c'est pas ce qui est le plus amusant. Donc j'ai marché 2 km sur une piste cyclable, parce que en fait, quand le chemin était dévié, donc il fallait passer absolument sur la piste cyclable. Donc là, il faut se faire attention de pas se faire renverser par les cyclistes, parce que c'était du plat et il roule en groupe et à fond. Donc là, on a intérêt d'être au bord du chemin parce que on va se faire écraser.

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